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2: Il est 4 heures en temps universel. 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Un nouveau journal présenté par Gaëtan Plenet. Bonjour Gaëtan.
3: Bonjour Edouard, bonjour à tous.
2: L'Irak tourne la page de plus de 20 ans de présence américaine.
3: Les derniers soldats des États-Unis s'en vont aujourd'hui, mais les milices chiites ne sont toujours pas désarmées. C'est une première au Maroc, une femme nommée chef du gouvernement. Elle s'appelle Fatima Ezzara El Mansouri, maire de Marrakech, cadre historique du parti Authenticité et Modernité. Son portrait à suivre dans cette édition. On va parler aussi de la Russie qui continue sa guerre en Ukraine et qui prévoit pour cela d'augmenter ses dépenses militaires de 27% l'an prochain. Et puis en France, l'ex-premier ministre et candidat à la présidentielle pour Horizon, Édouard Philippe, veut un départ à la retraite à 65 ans. Évidemment, tous les autres candidats ne sont pas forcément d'accord. La décision avait été prise en 2024 entre les dirigeants de l'époque, Joe Biden côté américain, Mohamed Shia al-Soudani côté irakien. 2 ans plus tard, ils ont cédé leur place. Donald Trump a pris le relais aux États-Unis, tandis que c'est Ali al-Zaïdi qui est premier ministre en Irak. Et ce sont donc eux qui sont en fonction ce mercredi 30 septembre pour la fin officielle de la coalition anti-djihadiste menée en Irak par les États-Unis. Les dernières troupes américaines doivent quitter le pays dans la journée, après plus de 20 ans de présence, 20 années de guerre qui ont coûté la vie à quelques 4500 Américains. Désormais, Bagdad tente de se libérer de l'ingérence de ses deux grands parrains ennemis, les États-Unis donc, mais aussi l'Iran. C'est évidemment une page qui se tourne, Oriane Verdier, même si le contexte reste quand même particulièrement instable.
4: En 2003, les forces américaines envahissent l'Irak et renversent le dictateur Saddam Hussein. Elles occupent le pays pendant 8 ans et favorisent notamment l'émergence de l'organisation État islamique. Elles mènent ensuite la coalition internationale contre le groupe terroriste. Depuis, l'Irak continue d'être utilisé comme champ de bataille par les États-Unis et l'Iran. Aujourd'hui, donc, les derniers contingents américains quittent le pays, 2 ans après la signature d'un accord entre Washington et Bagdad. Ils prévoyaient également le désarmement des groupes armés pro-iraniens. Ils le seront, mais en juin 2027, a promis le nouveau premier ministre irakien qui tente de contenter l'allié américain. Mais en février dernier, l'agression israélo-américaine sur l'Iran a bouleversé le fragile équilibre irakien. Les positions des groupes armés pro-iraniens en Irak ont également été bombardées. Ces derniers avaient pourtant entamé leur intégration à la vie politique. Ils ont alors repris la lutte armée directe. Donald Trump a également présenté le nord de l'Irak, le Kurdistan irakien, comme base de lancement d'une hypothétique offensive terrestre sur l'Iran voisin. Il mettait ainsi le projecteur sur les groupes armés kurdes iraniens en exil. Depuis, le Kurdistan irakien est quotidiennement pris pour cible par l'Iran et ses alliés, et donc aujourd'hui privé du système de défense américain.
3: Précision d'Oriane Verdier. 3 membres d'une cellule affiliée au Hezbollah libanais arrêtés en Syrie, dans le sud du pays, près du plateau du Golan occupé par Israël. Ce sont les autorités syriennes qui le disent et qui affirment que ces hommes projetaient des attaques dans la province de Deraa, qui jouxte ce fameux plateau du Golan. Alors on ne sait pas quelle cible exactement était visée, mais l'annonce en tout cas a été faite quelques heures après celle de Benjamin Netanyahou en Israël. Le Premier ministre a mis en garde contre de possibles attaques dans son pays avant les élections législatives du mois prochain. Son opposant Yair Lapid l'accuse de chercher à semer la terreur. RFI, les 5h03 à Rabat. Jamais une femme n'avait dirigé un exécutif marocain. Eh bien, Fatima Ezzara El Mansouri devient la première à le faire. Elle a été nommée chef du gouvernement hier par le roi Mohamed VI. Il a choisi celle qui venait de remporter les élections législatives avec le PAM, le parti Authenticité et Modernité. C'est la consécration pour Fatima Ezzara El Mansouri. Une consécration assez logique finalement, tant son ascension en politique a été fulgurante à l'échelle locale, puisqu'elle est l'actuelle maire de Marrakech, mais aussi nationale. Son portrait, c'est avec Sofiane Amazian.
5: Native de Marrakech, Fatima Ezzara El Mansouri suit d'abord les traces de son père, bâtonnier de l'ordre des avocats de la ville. Après des études de droit en France et aux États-Unis, elle revient au Maroc pour y lancer son propre cabinet spécialisé en droit immobilier. Sa carrière politique débute en 2008 lorsqu'elle intègre un tout nouveau parti, le PAM. C'est sous ses couleurs qu'elle devient d'abord conseillère municipale, puis maire en 2009 d'une des plus grandes villes du royaume. À 33 ans, l'ancienne avocate est seulement la deuxième femme à occuper un tel poste après Asma Chabi du côté d'Essaouira. À ce moment-là, tout s'accélère. Fatima Ezzara El Mansouri devient en 2011 députée dans la circonscription de Medina Sidi Youssef et ne quitte pas son siège jusqu'en 2021. Et sa nomination nomination en tant que ministre de l'aménagement du territoire national, de l'urbanisme, de l'habitat et de la politique de la ville dans le gouvernement sortant d'Aziza Hanouche, un poste qu'elle cumule avec un nouveau mandat de maire de Marrakech obtenu en 2021. Membre de la coalition dirigeante du PAM depuis 2 ans, Fatima Ezzara El-Mansouri doit désormais former une coalition au Parlement pour désigner les nouveaux membres du gouvernement.
3: Et on sera en direct de Casablanca pour en parler avec notre correspondant Mathias Reynal dans le journal de 6h en temps universel. Les hôpitaux sont débordés au Tigré dans le nord de l'Éthiopie, un petit peu plus d'une semaine maintenant après le début de l'offensive des groupes armés de l'Alliance d'opposition. Les combats font rage contre l'armée fédérale, c'est le cas aussi dans la région Afar, où de nombreuses personnes continuent à fuir leur foyer. Elles seraient entre 120 000 et 150 000 selon une association locale. Un camp a d'ailleurs été monté à la hâte en début de semaine pour les accueillir dans la ville d'Erepti. Un mort, un enfant et 2 blessés après une attaque russe contre la région de Kiev en Ukraine. Ça a notamment déclenché des incendies dans la capitale. La Russie qui n'est pas du tout intéressée par l'idée de pourparlers sérieux en Ukraine. Ça, c'est ce que dit le chancelier allemand Friedrich Merz. Et s'il le dit, eh bien, c'est que son ministre des Affaires étrangères a pu discuter avec son homologue russe ce week-end à l'ONU. C'était une première depuis le début de la guerre. C'est donc le ressenti de Berlin et il s'appuie peut-être sur la volonté de Moscou d'augmenter ses dépenses militaires de 27% l'an prochain. Le nouveau projet de budget fixe les dépenses liées à la guerre à plus de 17 000 milliards de roubles, l'équivalent de 202 milliards de dollars. C'est cher, très cher, surtout que le déficit public se creuse. Alors pour tenter de combler tout ça, le Kremlin prévoit aussi une nouvelle hausse des impôts sur les ménages et sur les entreprises, Agnieszka Kumor.
6: C'est l'escalade de la guerre en Ukraine qui a provoqué la hausse des dépenses militaires côté russe. Florent Parmentier, chercheur et secrétaire général du CEVIPOF, Sciences Po.
7: Il y a le coût des drones, il y a le coût des missiles, mais il y a aussi les munitions, les soldes, les indemnités pour les familles évidemment des morts et des blessés sont de plus en plus importantes.
6: La baisse des revenus d'hydrocarbures oblige le Kremlin à chercher de nouvelles recettes.
7: L'idée, c'est de cibler des secteurs qui, par définition, ne sont pas mobiles. Donc, on peut imaginer une taxe sur des métaux, une taxe exceptionnelle sur les mines, mais aussi sur des ménages et des entreprises civiles. Et c'est là, très vraisemblablement, qu'on risque de voir une hausse du mécontentement de la part de l'opinion publique.
6: Pas de risque d'effondrement de l'économie russe à court terme, mais certains déséquilibres structurels commencent à se faire sentir.
7: Avec peut-être, dans certains endroits, des pénuries de main-d'œuvre, cela risque de poser des problèmes en termes de capacité de production et d'inflation des coûts. Ça aura des effets sur le reste de l'économie, peut-être en fragilisant d'autres secteurs que celui de l'armement.
6: Croissance en baisse, inflation en hausse. Question, jusqu'où la société russe sera-t-elle prête à supporter le coût de la guerre?
3: L'Estonie, elle, a accusé hier la Russie d'avoir commandité un acte de sabotage sur son sol. L'incendie d'un groupe spécialisé dans les drones terrestres à Tallinn, c'était au mois d'août. Des accusations infondées, dit Moscou. L'Union européenne se dit pleinement solidaire de l'Estonie. Emmanuel Macron dénonce une dangereuse fuite en avant de la part des Russes. Le président français qui a entamé hier une visite d'État de 2 jours en Espagne. Il a notamment été reçu par le roi Felipe VI, avec qui il a dîné dans la soirée, et il a donné son avis sur la montée de l'extrême droite, en France comme en Espagne. Il l'impute notamment à la désindustrialisation. On n'a pas tenu la promesse d'une économie qui permettrait à tous de vivre mieux, dit Emmanuel Macron. Et cette visite, elle intervient dans un contexte explosif en Espagne, où les manifestations contre le mal-logement se poursuivent. Hier, le Premier ministre Pedro Sanchez a présenté 2 décrets-lois pour tenter de calmer la colère. Ça passerait notamment par la suspension des expulsions pour les personnes vulnérables jusqu'en 2030. Ce sera soumis au Parlement vendredi, mais le gouvernement n'y est pas majoritaire, alors l'adoption du texte n'est pas certaine. Au moins 23 personnes tuées sont mortes en Thaïlande. Dernier bilan des inondations qui touchent le pays et notamment Bangkok depuis près de 2 semaines maintenant. Hier, les écoles étaient encore fermées dans la capitale où plus de 230 centres d'accueil ont été ouverts pour accueillir les sinistrés. Les images de Bangkok sous les eaux font le tour des réseaux sociaux depuis quelques jours. Mais comme à chaque catastrophe naturelle, eh bien ça donne lieu à des diffusions de fausses informations. Grégory Genevrier, vous avez notamment repéré tout un tas de vidéos générées par intelligence artificielle.
8: Oui, certaines apparaissent dans les premiers résultats lorsque l'on cherche à s'informer sur les réseaux sociaux. C'est le cas de ce clip de 10 secondes. On y voit une rue embouteillée, en partie inondée. Dans l'eau, des dizaines de poissons s'agitent. C'est fou, des silures passent entre les roues des voitures, commente un internaute. Sauf qu'en réalité, ces images ont été entièrement générées par intelligence artificielle. On remarque plusieurs incohérences, notamment au niveau d'un panneau de l'enseigne 7-Eleven mal orthographié. Ce type de vidéo artificielle se compte par dizaines ces dernières heures. Parfois moins impressionnantes que des images authentiques filmées par des habitants, ces infox se cumulent rapidement plusieurs millions de vues. Les comptes derrière cette désinformation exploitent la tension médiatique autour de ces inondations pour faire de l'audience et la monétiser. Plus aucune catastrophe naturelle n'échappe aujourd'hui à cette stratégie de l'appât à clic, particulièrement nocive pour la qualité de l'information en ligne.
3: Grégory Genevrier du service Info Vérif de RFI. Et puis en France, à 7 mois de la présidentielle maintenant, plusieurs candidats étaient réunis hier soir à Paris à l'occasion de la 10e édition des Assises de l'Affaire, l'association française d'épargne et de retraite. Un grand oral auquel se sont prêtés les candidats Édouard Philippe pour Horizon, Gabriel Attal pour Renaissance, mais aussi Jean-Philippe Tanguy, député RN qui représentait Marine Le Pen. À présent également Bruno Retailleau, candidat pour les Républicains, ou encore le socialiste Jérôme Guedje. Et évidemment, impossible d'échapper à la si délicate question des retraites. C'est un sujet phare pour cette campagne présidentielle. Hier, Édouard Philippe a dévoilé ses propositions sur la question. Une réforme portant progressivement l'âge de départ à 65 ans. Évidemment, ça fait réagir les autres candidats, Marie Lecoq.
9: Édouard Philippe a choisi le grand rendez-vous des épargnants pour abattre ses cartes. Une occasion loin d'être anodine.
10: Comme je savais que je venais à l'affaire, je me suis dit que j'allais sortir aujourd'hui mon plan pour les retraites.
9: Le candidat Horizon propose de repousser l'âge de la retraite à 65 ans, une surenchère inacceptable pour le candidat à la primaire socialiste Jérôme Guedje.
11: J'ai été opposé à la réforme à 64 ans, c'est pas pour avaler la réforme à 65 ans.
9: Jean-Philippe Tanguy, député du Rassemblement National, dénonce une régression sociale.
12: Je ne vois pas la logique à supprimer des acquis sociaux. Je ne suis pas surpris, mais c'est décevant intellectuellement et c'est consternant socialement.
9: Le parti à la flamme prône un départ entre 60 et 62 ans. Édouard Philippe considère que cela pourrait coûter 30 milliards d'euros, à l'inverse de son plan qui, selon lui, permettrait de dégager exactement cette somme. Parmi ces mesures, une épargne retraite par capitalisation obligatoire pour tous les salariés. Point de convergence avec le candidat Nouvelle Énergie. David Lisnard rappelle que sa proposition avait été rejetée par l'ancien Premier ministre.
13: Je suis heureux qu'il ait changé d'approche et qu'il rejoigne ce que je propose depuis des mois et des années, puisque à l'époque, je l'avais exposé publiquement. Cette proposition, ça avait été balayé d'un revers de main.
9: À la veille de la présentation du budget 2027, la retraite est aussi plus que jamais au cœur de la campagne présidentielle.
3: Marie Lecoq, un mot de football avec la deuxième journée de la Ligue des Nations. L'Angleterre a battu la République tchèque 2-0. Dans le même groupe, l'Espagne, championne du monde, a battu la Croatie 4-0. Et puis en Afrique, on joue pour les qualifications en Coupe d'Afrique des Nations. Et première victoire pour le nouveau sélectionneur du Sénégal, Patrick Vieira. Les Sénégalais ont battu l'Éthiopie 1-0. Il est 4h12 en temps universel. Le retour de l'actualité africaine dans une petite vingtaine de minutes. D'ici là, on va parler de la visite en France du président argentin, Javier Milei. Elle commence aujourd'hui. L'acteur Swan Arlo sera notre invité culture. Il est à l'affiche du film Notre Salut qui sort aujourd'hui en France et dans lequel il interprète un fonctionnaire zélé et collaborationniste pendant la Seconde Guerre mondiale. Et puis on va parler aussi de la prise en charge de l'autisme. Ça, ce sera dans notre conseil santé du jour. Mais d'abord, à 5 semaines des élections de mi-mandat aux États-Unis, RFI continue son road trip sur la route 66, l'artère mythique qui traverse 8 États américains, le symbole d'une certaine idée de la liberté, celle des motards et des routiers, mais aussi d'une Amérique à deux vitesses, mégalopole contre petite ville. Troisième étape aujourd'hui, dans la commune de Baxter Springs, au Kansas. Là-bas, cette nostalgie de l'aventure ne fait plus recette. Et faute de clientèle, eh bien, le patrimoine historique de la route 66 est tout simplement laissé à l'abandon. C'est un reportage de Vincent Souriau.
14: Bienvenue au Ritz de Baxter Springs. Ce n'est pas un hôtel de luxe, c'est le cinéma historique du centre-ville qui donne pile sur le tracé de la route 66. Tout est là, comme à l'origine, en 1927. La billetterie sur le trottoir, les néons, la machine à pop-corn. Tout est là, sauf les clients, car le Ritz est à vendre depuis des années et ne trouve pas preneur.
15: Entrer ici, c'est comme si vous remontiez dans le temps. Regardez les rideaux en velours noir qui ouvrent sur l'auditorium. Le lettrage du stand de confiserie, les fauteuils. C'est ce qu'ils utilisaient à l'époque.
14: Cette petite dame, c'est Judy Puckett, la propriétaire, qui a mis l'immeuble en vente après la mort de son mari. $235 000. On pourrait se dire que c'est une affaire. Pas du tout. Car à Baxter Springs, la route 66 n'est plus que l'ombre d'elle-même.
16: At one point, we had five cars dealerships.
15: À un moment, on avait 5 concessions automobiles ici, on n'en a plus aucune. On avait 1, 2, 3 magasins d'habillement pour femmes, une belle boutique de vêtements pour hommes, une autre pour les enfants, quelque chose comme 3 épiceries, et puis la grande distribution est arrivée, et tout a commencé à disparaître.
14: L'un des rares commerces qui fonctionne encore, c'est la pharmacie, au coin de la rue. Dans le Kansas, ce n'est pas comme dans les films, s'amuse son gérant, Brian Caswell. C'est bien beau d'incarner le mythe américain, la liberté, l'aventure, mais tout ça, il faut l'entretenir.
17: Sur la route 66, l'attraction, c'est le trajet. Disons qu'une centaine de personnes passent dans la journée. Alors combien vont vraiment s'arrêter et faire le tour de chaque petit commerce ? C'est au petit bonheur la chance. Il faut avoir un truc en plus. Et il y a certains sites qui ont ce quelque chose d'unique le long de la route entre Chicago et la Californie. Des sites qui ont leur propre réputation et qui s'en sortent plutôt bien.
14: Manière de dire que ce n'est pas vraiment le cas autour de Baxter Springs, ce que confirme une figure locale, Leonard Van Landingham. D'après ce restaurateur de 78 ans, il y a bien longtemps que le patrimoine de la route 66 ne suffit plus pour vivre.
18: Il y a plein de restos familiaux qui ferment. Nous, on a la chance d'être là depuis longtemps, d'avoir des clients réguliers qui nous maintiennent la tête hors de l'eau. Mais les gens qui me nourrissent, c'est la clientèle locale. C'est vrai qu'on est sur la route 66, que ça nous amène des voyageurs pendant la saison haute. Mais vous savez, l'hiver, vous ne verrez personne qui se balade sur la route 66 avant un bon moment.
14: L'État du Kansas a restauré 2 ponts emblématiques depuis 2017, mais au pays de la liberté et surtout sur la route 66, c'est avant tout chacun pour soi. Vincent Souriau, Baxter Springs, Kansas, RFI.
3: 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À 6h16 à Paris, changement d'ambiance en France après le pape. C'est le président à la tronçonneuse qui est attendu en visite à partir d'aujourd'hui. Le chef d'État argentin sera reçu au palais de l'Élysée par son homologue français Emmanuel Macron. Mais ce n'est pas tant pour cette rencontre que Javier Milei fait le déplacement. Il vient surtout assister au forum d'affaires Argentina Week qui s'ouvre aujourd'hui au siège de l'OCDE. Javier Milei veut convaincre les investisseurs français et européens de se tourner vers l'Argentine. L'Argentine, vous êtes notre correspondante et aux consciences, bonjour.
19: Bonjour, bonjour à tous.
3: C'est donc une opération séduction qui attend Javier Milei.
19: Oui, le président ultralibéral est venu pour vanter les mérites de son modèle fondé sur l'équilibre des comptes publics, les dérégulations et les privatisations. Javier Milei est venu présenter une Argentine nouvelle, ouverte aux capitaux étrangers, qui propose notamment des bénéfices fiscaux sur 30 ans aux projets impliquant des investissements supérieurs à 200 millions d'euros. Une Argentine ouverte aussi aux industries minières et pétrolières, qui a flexibilisé la loi de protection des glaciers pour faciliter l'exploitation des réserves de cuivre, d'or et de lithium. Le président argentin devrait aussi mettre en avant le méga-gisement d'hydrocarbures de Vaca Muerta en Patagonie, qui abrite la deuxième réserve mondiale de gaz de schiste. Les investissements français en Argentine sont en hausse ces dernières années, plus 63% en 2024, et Javier Milei veut accélérer cette tendance.
3: Alors il ne sera évidemment pas seul à cette Argentina Week. Y aura qui d'autre, Théo ?
19: Alors sur la liste des invités côté français, on trouve notamment le patron de Total, Patrick Pouyanet, ainsi que les PDG du groupe minier Eramet et du géant de l'agroalimentaire Danone. Pour les convaincre, Javier Milei a sorti le grand jeu avec une délégation 5 étoiles. Le président argentin est venu à Paris avec ses ministres de l'économie et de la dérégulation, Luis Caputo et Federico Sturzenegger, une douzaine de gouverneurs, dont ceux des provinces minières de la Cordillère des Andes, et plusieurs grands patrons, dont notamment celui de la Compagnie Pétrolière Nationale, IPF, et le président de la Société Rurale, la puissante association patronale de l'agro-industrie argentine.
3: Et Javier Milei arrive au moment où son pays n'est, pas dans sa plus grande forme.
19: Eh bien, cette chasse aux investisseurs intervient dans un contexte de ralentissement économique en Argentine. Les exportations se portent bien et l'inflation galopante a été relativement enrayée, mais pour le reste, tous les indicateurs sont dans le rouge. Le PIB s'est contracté de 0,6% au dernier trimestre et la plupart des économistes s'attendent désormais à une récession technique à partir du mois de septembre. Le dynamisme des industries minières et pétrolières peine à compenser les ravages que 3 ans d'austérité ont causés dans les domaines de l'industrie et du commerce. La consommation est en berne, 30 000 entreprises ont mis la clé sous la porte et 450 000 emplois formels ont été détruits depuis l'arrivée au pouvoir de Javier Milei. Face à ce panorama compliqué sur le plan domestique, le président argentin mise donc sur les investissements étrangers pour relancer l'économie à 1 an de l'élection présidentielle.
3: Merci Théo Conscience, correspondant de RFI à Buenos Aires. À noter quand même cette petite victoire pour Javier Milei dans son pays. La Cour suprême argentine confirme la levée des restrictions aux achats de terres par les étrangers. C'était 15% maximum avant l'arrivée au pouvoir du président ultralibéral. Il avait mis fin à cette limite, mais ça avait été suspendu par un tribunal. Mais c'est donc finalement la Cour suprême qui tranche et qui va dans le sens de Javier Milei. Il est 4h20 en temps universel. Deux heures de plus à Paris, Swann Arlot est notre invité culture ce matin. L'acteur français est à l'affiche de Notre Salut, un film qui sort aujourd'hui, salué au dernier Festival de Cannes. Il avait remporté le prix du scénario. C'est le deuxième long métrage d'Emmanuel Mar et il retrace le parcours d'un fonctionnaire sous l'occupation. Et sous les traits de ce fonctionnaire zélé et collaborationniste donc, Swann Arlot qui répond à Sophie Torlotin.
16: Bonjour Swann Arlot.
20: Bonjour.
16: Dans Notre Salut, vous incarnez Henri Mar qui arrive à Vichy en 1940 avec un mélange d'adhésion au projet du maréchal Pétain et puis d'ambition. Est-ce que c'est une proposition de rôle que l'on accepte comme ça tout de suite ?
20: Non, je l'ai refusé d'abord.
16: Et pourquoi ?
20: Parce que j'avais l'impression de ne pas avoir les épaules. Parce que même si c'est un type ordinaire et pas si fort que ça, mais il est quand même polytechnicien, il a écrit ce livre qui est un livre de théorie politique pétainiste, etc. Et en fait, moi, j'étais un peu largué et je me suis dit, mais il me faudrait une formation de 3 ans avant de pouvoir prendre vraiment ça en charge, quoi. Et Emmanuel Mar m'a dit, non, mais c'est un type, le costume est trop grand pour lui. Je dis, bon, bah, dans ces cas-là, alors...
16: Donc le costume est trop grand pour lui, il va sombrer progressivement dans l'abjection.
20: Bah de toute façon c'est comme tous les petits arrangements diaboliques, les choses en fait se font par paliers quoi. En fait la question c'est en fait à quel moment on s'arrête. Et ce qui est fou c'est que même au moment où il a compris que l'histoire allait basculer, il continue à s'enfoncer dedans. C'est assez mystérieux d'ailleurs.
21: Il y a les femmes et les enfants qui sont concernés par l'opération. C'est des wagons à bestiaux. Les enfants c'est plus petit qu'un adulte, donc s'ils se serrent un peu.
16: Il comprend par exemple que lorsqu'il doit fournir des véhicules et de l'essence pour les rafles de juifs, il comprend lui que ces juifs vont être transbahutés dans des conditions indignes, mais il le fait quand même.
20: D'abord, il comprend peut-être pas absolument tout, c'est-à-dire que nous on regarde l'histoire en connaissant la fin, peut-être qu'il sait pas exactement où vont être envoyés ces juifs, mais bon, ils savent quand même, à l'époque, a priori, il y a des rumeurs et tout ça, ils savent bien qu'ils partent pas en vacances, quoi. Après, il y a ce truc du fonctionnaire, genre, bah moi, j'exécute les ordres. Mais en fait, en réalité, il n'y a pas que des héros dans la vie, il n'y a pas que des grands résistants. Il y a aussi en fait des gens qui, à leur place, dans leur fonction, peuvent freiner. Donc on voit bien en fait que même à l'intérieur de la fonction publique, certains avaient la possibilité de freiner les choses, ce que lui n'a pas fait. Et après, ce dont parle Emmanuel qui est intéressant, c'est aussi de dire... Bah en fait, ils étaient fatigués, quoi. C'était une fin de journée, et puis ils voulaient se débarrasser du truc. C'est ce truc du fonctionnaire de dire, mais attendez, combien de litres? Combien de camions? Genre, en fait, parlons...
16: Parlons chiffres,
20: parlons concrètement pour ne surtout pas parler des vraies choses.
16: Swann Arlot, est-ce qu'il faut essayer d'éprouver un peu d'empathie pour incarner un personnage, et un tel personnage? Ou comment on trouve la distance, en fait, aussi?
20: Je suis pas du tout parti en détestant ce personnage. C'est un homme ordinaire, en fait, qui jongle entre l'histoire et ses propres névrose, j'avais une forme d'empathie évidemment. Après, il y a quelques scènes, notamment celle qu'on vient d'aborder là, où nous aussi on avait envie de s'en débarrasser et c'était des journées qui étaient vraiment lourdes, pesantes, quoi, difficiles.
16: Et c'est un film effectivement qui pose à chaque spectateur la question, qu'est-ce que j'aurais fait à la place ? Parce que c'est bien facile de se dire qu'on aurait été résistant, mais en fait ça se passe jamais comme ça dans la vraie vie.
20: Mais oui, mais c'est ça qu'essaie de raconter le film, c'est en fait que chacun aussi voit son propre reflet aussi dans ce personnage, et pas forcément d'ailleurs par rapport à une situation politique donnée, mais par rapport à tout dans la vie en fait, de tous ces petits arrangements médiocres qu'on fait tous en fait. Donc c'est ça qui est intéressant, de pas prendre une position de hauteur et de juger. C'est vraiment un film qui peut nous mettre mal parce qu'en fait on s'y voit.
16: Swann Arlot, merci.
20: Merci à vous.
3: Il était interrogé par Sophie Torlotin.
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3: Et ce matin, on parle de la prise en charge de l'autisme avec Caroline Paré et son invité.
0: Docteur Aurélie Clavel, bonjour.
1: Bonjour.
0: Vous êtes pédiatre au sein du département des troubles de neurodéveloppement TSA du service de pédopsychiatrie du centre hospitalier intercommunal de Créteil. Le diagnostic des troubles du spectre de l'autisme, en général, il repose sur quoi ce diagnostic?
1: Alors, il repose sur deux choses. D'une part, sur un entretien avec les parents. On va poser des questions, d'une part, sur toutes les difficultés sur la communication, sur les interactions sociales de l'enfant. Ça, c'est une première partie. La deuxième partie, on va rechercher les difficultés liées au comportement de l'enfant, les caractères restreints et répétitifs de ses comportements, mais également sur les intérêts de l'enfant.
0: Est-ce que certains parents viennent avec des idées préconçues et vous demandent, par exemple, est-ce qu'il y a un test sanguin, est-ce qu'il y a un examen du cerveau pour comprendre l'autisme?
1: Alors oui, ils peuvent arriver avec cette idée-là, mais la réponse est non. Malheureusement, il n'y a pas de diagnostic aussi précis que ça. Il n'y a pas ni d'examen biologique, ni d'examen radiologique. Il n'y a pas non plus d'examen électrique qu'on pourrait appeler électroencéphalographique, un EEG. Le diagnostic, il se fait par, comme on a dit, cet entretien, mais également par une observation de l'enfant. Cette observation, elle est extrêmement importante et précieuse, puisque on ne se base pas que par ce que les parents peuvent nous rapporter de l'enfant. On a également besoin, nous, d'observer l'enfant, d'observer les difficultés de communication, les difficultés d'interaction sociale et les particularités de comportement qu'on peut observer chez l'enfant.
0: Merci docteur Aurélie Clavel. 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
3: C'est noté et je vous dis à tout à l'heure, Caroline Paré. Le retour de l'actualité africaine, c'est dans 4 minutes, mais on n'allait pas se quitter sans musique quand même. Et c'est dans notre playlist du mois sur RFI. Deux artistes pour le prix d'une ce matin. Jane d'abord et sa musique pop et électronique. Et Meryl, rappeuse et chanteuse d'origine martiniquaise. Voici leur titre, Femme, F-A-M, sur RFI. 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

0: 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La femme de Jane Emery, l'a retrouvée dans notre playlist officielle sur RFI.fr, rubrique musique, ou sur votre plateforme d'écoute favorite. Le retour de l'actualité africaine dans une minute. À tout de suite.
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0: Merci d'écouter RFI, 5h30 à Kinshasa, 4h30 en temps universel. Afrique Matin, deuxième édition, avec vous Sébastien Duhamel, bonjour.
5: Bonjour Gaëtan, bonjour à toutes et à tous.
0: Et l'actualité marquée tout d'abord par cette nouvelle alerte sur la situation à RDC.
5: Oui, dans l'est du pays, les combats se poursuivent entre l'AFC-M23 et l'armée, chacun soutenu par ses alliés respectifs. C'est James Swan, le nouveau patron de la MONUSCO, la mission onusienne, qui le déplore devant le Conseil de sécurité de l'ONU, vous l'entendrez dans quelques instants. On reviendra ensuite sur ces accusations portées par le gouvernement éthiopien. Addis Abeba accuse l'Érythrée, le Soudan et l'Égypte de soutenir les rebelles tigréens alors que les combats ont justement repris la semaine dernière au Tigré. La parole du président sud-africain hier, Cyril Ramaphosa, est revenue sur une vague récente de féminicides constatés dans son pays. 11 femmes tuées depuis la mi-juillet. Le chef de l'État annonce des mesures. Il appelle également à la responsabilité citoyenne, vous l'entendrez lui aussi. Un chantier qui doit débuter aujourd'hui dans le nord-est du Kenya. Une méga raffinerie dans le port de Lamu, portée par le milliardaire nigérian Aliko Dangote. Mais l'ONG Greenpeace nous alerte, il faut, selon elle, faire une étude d'impact sur le terrain. Une succession contestée en Ouganda. Edouard Rukidi Nyabongo Ier est devenu le nouveau roi taureau. Mais les proches de son prédécesseur estiment qu'il n'est pas légitime. L'actu sport, également au programme, comme tous les jours. Voilà pour le menu, vous êtes tous les bienvenus sur la Radio du Monde. Mais pour débuter, c'est donc une nouvelle alerte sur la situation sécuritaire dans l'est de la RDC, émise hier devant le Conseil de sécurité des Nations Unies à New York par le nouveau chef de la MONUSCO, la mission de l'ONU, James Swan, qui a pris ses fonctions en avril dernier. Il a ainsi dénoncé la poursuite des combats sur le terrain malgré les accords de Washington conclus en fin d'année dernière, malgré un cessez-le-feu censé être toujours en vigueur et malgré de nombreuses négociations. Je vous propose de l'écouter, le patron de la MONUSCO.
6: Au nord Kivu, les affrontements entre l'AFC-M23 et ses alliés, appuyés par le Rwanda, d'une part, et les FARDC, appuyés par leurs alliés, d'autre part, se sont poursuivis au cours des derniers mois. L'AFC-M23 conserve un contrôle étendu sur une large partie du nord Kivu, tandis que les principaux combats se concentrent à Masisi et à Walikale. Les deux parties ont continué à recourir à des armes lourdes et à des drones dans la conduite des hostilités, contribuant à la détérioration persistante de la situation sécuritaire. Au sud Kivu, dans les hauts plateaux de Mwenga, Fizi et Uvira, notamment autour de Minembwe, les FARDC et les groupes Wazalendo ont continué d'affronter l'AFC-M23, soutenu par Tweranero et d'autres alliés. Dans plusieurs localités, le recours croissant à des armes lourdes continue de provoquer des déplacements de population et de perturber les services essentiels ainsi que l'acheminement de l'aide humanitaire.
5: Les mots de James Wan, le patron de la MONUSCO, hier au Conseil de sécurité de l'ONU. La RDC ou l'AFC-M23 n'est pas le seul groupe armé toujours actif dans la province de l'Ituri. 14 personnes déplacées ont été tuées dans des attaques attribuées à des miliciens CODECO. Cela s'est passé passé lors de deux incursions menées dimanche et lundi sur le site de déplacés de Ro et à Blukoua dans le nord du territoire de Djougou. À la suite des affrontements qui se sont accentués justement dans cette zone, la MONUSCO rapporte que plus de 3000 civils ont trouvé refuge dans et autour de sa base temporaire de Ro. Plus d'une semaine maintenant que les armes parlent à nouveau dans la région éthiopienne du Tigré. 4 ans après l'accord de Pretoria, les combats ont repris après que les groupes rebelles tigréens se sont unis et ont lancé une vaste offensive sur plusieurs fronts. Et dans ce contexte, le gouvernement éthiopien accuse ses voisins érythréens et soudanais de soutenir les rebelles. L'Égypte est également visée par ces accusations, mais elles sont démenties formellement par les intéressés. On note pour notre part une évolution dans la région, Alexandra Branjon. Ces tensions sont en effet nouvelles avec l'Érythrée en l'occurrence.
7: L'Érythrée a effectué un véritable revirement. Autrefois alliée à l'Éthiopie lors de la guerre du Tigré il y a 4 ans, Asmara a depuis pris ses distances, s'inquiétant des ambitions de son voisin qui revendique un accès à la mer et s'est peu à peu rapproché des rebelles du Tigré. Il semblerait que l'Érythrée soit utilisée comme base arrière des forces tigréennes du TPLF, indique le chercheur Manus Taylor, et que des officiers érythréens soient présents au Tigré. Même s'il n'y a pas de preuve d'un soutien matériel d'Asmara aux Tigréens, cela fait peu de doute, indique le chercheur Tchetil Tranvol. Les armes utilisées par ces forces rebelles ne peuvent venir que de l'Érythrée, ajoute-t-il. Les relations entre Addis Abeba et le Soudan sont également tendues. Ces deux dernières années, des combattants tigréens se sont battus aux côtés des forces de Khartoum contre la rébellion soudanaise des FSR, indiquent ces chercheurs. Et l'Éthiopie craint qu'en échange, le Soudan ne vienne en aide aux rebelles du TPLF. Quant à l'Égypte, déjà alliée à Khartoum et Asmara, elle est perçue comme un adversaire par l'Éthiopie.
5: Alexandra Branjon. Alors qu'une vague de féminicides est constatée en Afrique du Sud, alors qu'elle a fait 11 victimes depuis la mi-juillet dans la municipalité d'Ekurhuleni à l'est de Johannesburg, eh bien le président Cyril Ramaphosa s'est exprimé hier sur le sujet devant la nation. Il a reconnu que son pays traverse une crise. Les violences basées sur le genre sont pourtant considérées comme catastrophe nationale depuis la fin de l'année dernière. Le président annonce donc une nouvelle série de mesures, comme notamment un audit des affaires non résolues ou une meilleure régulation de la consommation d'alcool. Et Cyril Ramaphosa a aussi mis ses concitoyens face à leurs responsabilités.
8: The violence inflicted upon the women of South Africa is a source of profound pain.
9: La violence infligée aux femmes en Afrique du Sud est une grande source de douleur et de honte nationale. Ce qui me pèse le plus, c'est qu'il y a 7 ans, je me suis déjà adressé à la nation pour parler de cette même crise. Et pourtant, nous en sommes toujours là. Nous n'avons pas fait assez. Depuis trop longtemps, les violences basées sur le genre sont considérées comme un problème qui revient aux femmes de résoudre. Elles changent leur itinéraire pour rentrer chez elles et elles s'avertissent mutuellement des zones et des hommes dangereux. Or, la solution aux violences faites aux femmes ne peut pas être la restriction de leur liberté. C'est pourquoi ce soir, je m'adresse directement aux hommes et aux garçons d'Afrique du Sud. Intervenez auprès de l'ami qui humilie sa compagne. Intervenez auprès du collègue qui harcèle les femmes au travail. Intervenez auprès du membre de votre famille qui maltraite sa femme ou sa petite amie. Il est temps que les hommes bien cessent d'être silencieux.
5: L'appel du président Cyril Ramaphosa lancé hier devant la nation sud-africaine. En Afrique du Sud, justement, le ministère des Affaires étrangères rappelle une nouvelle fois à l'ordre l'ambassadeur états-unien. Selon les médias locaux, Leo Brent Bozel III a été convoqué après des propos critiques sur les politiques du gouvernement de Cyril Ramaphosa qui ne satisferaient pas les États-Unis. Leo Brent Bozel III a menacé Pretoria de mesures encore plus punitives que la restriction de visa annoncée plus tôt dans le mois contre certains Sud-Africains accusés de commettre ce que Washington considère comme des discriminations raciales à l'encontre d'Africaners blancs. L'ambassadeur états-unien, pour rappel, avait déjà été convoqué en mars dernier, soit moins d'un mois après sa prise de fonction. Un chantier qui doit débuter normalement aujourd'hui dans le nord-est du Kenya. La construction d'une méga raffinerie dans le port de Lamu. Projet estimé entre 15 et 16 milliards de dollars, porté par le milliardaire nigérian Aliko Dangote. Les travaux devraient durer 30 mois et à terme, l'objectif, c'est de traiter quelques 700 000 barils de pétrole brut par jour. Pourtant, Greenpeace nous fait part de son inquiétude. L'ONG de défense de l'environnement a pointé il y a quelques mois déjà le besoin, selon elle, de faire une étude d'impact sur les conséquences environnementales avant d'enclencher ce projet. Et Shereli Odaya, chargée de campagne pour l'ONG, s'interroge donc sur la vitesse à laquelle ce projet est justement mené.
10: Nous ne connaissons pas et nous ne sommes pas en mesure de commenter l'étude d'impact environnemental et social qui est censée être rendue publique. Cette étude doit permettre de déterminer si le projet est acceptable sur le plan environnemental et social compte tenu de sa localisation, des mesures d'atténuation et des dispositifs de protection prévus. Car nous savons que la Moue est une zone d'une grande richesse écologique avec une biodiversité en plein essor, des mangroves, des récifs coralliens, des herbiers marins, ainsi que des zones de pêche dont dépendent de nombreuses personnes pour leur subsistance. Or, une raffinerie de cette envergure pourrait entraîner des risques importants, comme la destruction des habitats, des déversements de pétrole, la pollution de l'air et de l'eau, une augmentation du trafic maritime, tous ces effets cumulés de l'activité industrielle. Greenpeace n'est absolument pas opposé au développement, mais nous défendons un développement durable qui permettrait de garantir que cette communauté et cette biodiversité seront toujours là dans 20 ou 30 ans.
5: L'alerte de Shereli Odaya, chargée de campagne pour l'ONG Greenpeace. Une première dans l'histoire du Maroc. Une femme a été nommée chef de gouvernement hier, Fatima Ezzara El-Mansouri. Elle qui était déjà maire de Marrakech, dirigeante du PAM, le parti arrivé en tête lors des législatives de la semaine dernière. Elle a été désignée par le roi Mohamed VI pour former le prochain exécutif. Un couronnement controversé en Ouganda, celui hier d'Edouard Rukidi Nyabongo Ier, le nouveau roi taureau. Il a promis de rassembler les gens de ce royaume taureau et d'ouvrir aussi le palais au public. Mais il est contesté car la sœur et la mère de son prédécesseur estiment qu'il est illégitime. Selon elle, c'est un fils du défunt roi Oyo qui aurait dû prendre la suite. Et cette bataille de succession, en tout cas, elle nous montre que les monarchies ougandaises, privées de pouvoir politique officiel, conservent tout de même une réelle influence, Christina Okello.
11: Barbe, poivre et sel, vêtue de bleu et d'or, Nyabongo Ier a adressé ses condoléances à Beth Kemigiza, la mère du défunt roi Oyo. Elle et sa fille contestent pourtant sa désignation. Cette querelle ravive une vieille question sur la place des royaumes en Ouganda. Ces monarchies avaient été abolies en 1967 après une crise avec le pouvoir central, puis rétablies dans les années 90 sous Yoweri Museveni. Mais pour le chercheur Todet Atiya, leur retour n'a pas réglé la question de leur succession.
12: Le cadre juridique ne va pas assez loin pour régler le flou des coutumes. À qui appartient réellement la monarchie ? À la communauté ? Au souverain en place ?

0: il est 7h passé de 41 minutes, 6h41 ici à Paris.
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0: Restez avec nous, bien sûr. RFI Matin et le prochain journal international, ce sera dans un petit peu plus de 18 minutes. Mais d'abord pour nous, la fin de notre série de reportages à Bilé, dans le sud du Nigeria, un village de pêcheurs frappé depuis un an par une catastrophe écologique. Notre invité, Inoussa Ouedraogo, ex-directeur de publication de l'hebdomadaire Bendré au Burkina Faso, ex-président également de la Société des éditeurs de la presse privée du Burkina. Avec lui, on fera ce matin le bilan de l'action d'Ibrahim Traoré, 4 ans après sa prise de pouvoir à Ouagadougou. Afrique Éco ensuite sur les craintes quant à l'approvisionnement en blé sur le continent alors que les tensions refont surface dans la mer Noire entre la Russie et l'Ukraine. L'humeur de Maman également au programme bien sûr, mais d'abord, comme tous les jours, c'est l'heure des sports. Et c'est avec vous Baptiste Leduc, bonjour.
2: Bonjour Sébastien, bonjour à tous.
0: On parle évidemment football avec la deuxième journée des éliminatoires de la CAN 2027 et un premier résultat positif pour les Diables Rouges du Congo.
2: Et dans un derby d'Afrique centrale, qui plus est, les Congolais recevaient le Cameroun à Brazzaville et les deux équipes se sont quittées sur un match nul, un but partout. Les Diables Rouges très en jambes ont logiquement ouvert le score grâce au jeune Jeltani Bansiele. Plus incisif en seconde période, les Lions indomptables ont trouvé la faille grâce à un but contre son camp du gardien congolais Melvin Zinga. De quoi donner des regrets au sélectionneur des Diables, enthousiasmé malgré tout par la prestation de ses joueurs, malgré le huis clos imposé par la CAF dans le stade Massamba Déba. On écoute Claude Leroy au micro de Jean-Ruffin Louemba.
3: Imaginez ce même match avec 20 000 personnes dans les tribunes. Le Cameroun a beaucoup de chance d'avoir fait un match à huis clos et que les joueurs des Diables Rouges, qui m'ont beaucoup touché, qui m'ont ému. Vous savez que j'ai jamais pleuré dans ma carrière, mais voir la quantité d'efforts qu'ils ont pu faire intelligemment dans l'organisation tactique, dans le stade vide, sans leur public, moi je peux leur tirer un très grand coup de chapeau. Et je suis sûr d'une chose, c'est que ce point, il va coûter très cher pour nous à la fin de la compétition.
2: Petit point classement, après 2 journées, le Cameroun est en tête du groupe G avec 4 points et une longueur d'avance sur les Comores et la Namibie qui se sont quittés hier sur une victoire comorienne 1-0. Le Congo est 4e avec 1 point.
0: Parmi les bons résultats, Baptiste, on peut noter celui du Gabon qui signe une victoire très importante.
2: Les Panthères ont battu le Niger 2-0 à Franceville. Les Gabonais se relancent dans le groupe A et s'emparent de la 2e place derrière le Maroc au rang des contre-performances. En revanche, l'Algérie qui ne peut faire mieux qu'un nul 2-2 contre le Burundi. Le Nigeria aussi qui sombre en Guinée-Bissau, défaite 3-0 des Super Eagles. Et puis rien ne va plus au Ghana, 2e défaite des Black Stars, 4-2 à domicile contre la Gambie.
0: Et enfin le Bénin qui s'impose face à la Mauritanie sur le score de 2-1.
2: Petite déception pour les Mourabitoun qui cherchaient à confirmer leur victoire face à la République centrafricaine. Mais la réduction du score d'Aboubakari Koïta sur penalty a été trop tardive. Cette défaite doit servir d'apprentissage selon le sélectionneur espagnol de la Mauritanie, Aritz López Garay.
4: On avait l'intention d'avoir plus le ballon, mais la première mi-temps, on n'a pas été trop fin au niveau des passes, plus l'intensité qu'a démontré Bénin. Ça a été une première mi-temps très compliquée pour nous. La deuxième mi-temps, on a essayé de changer certaines questions, aller un peu plus haut à la pression. On a poussé, on a eu à part le but un autre penalty loupé. Mais c'est vrai que chaque fois que le Bénin faisait une transition défense-attaque, on a souffert aussi. Mais à la fin, on reste comme si c'était une leçon, un apprentissage. C'est 2 matchs, 3 points. Il y a encore 4 matchs pour jouer. 2 matchs à domicile et 2 à l'extérieur. On essaiera d'être compétitif pour essayer d'avoir des points parce qu'on sait que le groupe va être jusqu'à la fin aux égales.
2: Au classement du groupe F, le Bénin et le Burkina Faso se partagent la tête avec 4 points devant la Mauritanie. Les Centrafricains ferment la marche avec 0 point.
0: Merci beaucoup Baptiste Leduc, un journal des sports très complet. On vous retrouve tout à l'heure sur RFI.
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0: Pour le moment, il est 4h45, en temps universel, l'heure de jeter un coup d'œil sur l'actualité de ce mercredi 30 septembre 2026. Et tout d'abord, la visite d'État d'Emmanuel Macron qui se poursuit en Espagne. Le président français et le roi Felipe VI doivent ouvrir dans la matinée un forum économique franco-espagnol. Emmanuel Macron s'entretiendra ensuite avec le Premier ministre Pedro Sanchez à la mi-journée, avant une conférence de presse commune. L'Espagne qui est aux prises depuis plusieurs jours avec des manifestations contre la crise du logement. Le gouvernement a présenté hier plusieurs mesures pour y répondre, espérant les faire adopter au Parlement, où il n'a toutefois pas de majorité. Au Royaume-Uni, la police antiterroriste chargée de l'enquête autour de l'alerte dimanche de la base aérienne de Fairford annonce n'avoir découvert aucun engin explosif, mais de l'essence dans les véhicules des suspects. Les 5 suspects, tous britanniques, avaient initialement été arrêtés pour préparation d'actes terroristes avant d'être remis

0: liberté sous caution lundi. L'enquête, elle, se poursuit. Et puis Séoul qui exige des excuses de la Corée du Nord après que des explosions de mines ont blessé 3 de ses soldats dans la zone de démilitarisation, la zone tampon avec le Nord. La semaine dernière, ça s'est passé. Pyongyang rejette toutefois toute implication. Le dernier épisode maintenant de notre série de reportages débuté lundi à Bilé, dans le sud du Nigeria. Ce village de pêcheurs accessible uniquement par bateau est frappé depuis un an par une catastrophe écologique. Du gaz en effet s'échappe d'infrastructures souterraines vétustes, polluant ainsi l'eau et l'air environnant. Or, la majorité des 41 000 habitants de Bilé vit toujours sur place. Certains ont fui, oui, mais pas de plan d'évacuation officiellement organisé à ce jour, pas d'état d'urgence décrété, malgré les promesses des autorités et des industries pétrolières et gazières présentes dans la région. La situation n'avance pas. Envoyé spécial sur place, Moïse Gomis.
1: Pas loin du palais du monarque de Bilé, quelques personnes célèbrent l'allumage d'un groupe électrogène. Via un raccordement de briques et de brocs, cet appareil est relié à une canalisation abandonnée d'où s'échappe du gaz. Pourtant proche du conseil des chefs de Bilé, Boma Paul se garde d'intervenir.
2: Même sur le groupe WhatsApp de la communauté, dès les premières publications, les gens ont commencé à réagir car ils voyaient une source de lumière. Certains donnaient des conseils, y compris les chefs, mais d'autres répliquaient en disant « Personne ne doit s'en mêler. Le gouvernement ne nous aide pas en matière d'électricité. Les entreprises pétrolières ne nous aident pas non plus. Maintenant que les gens ont de la lumière, vous voulez venir les en empêcher. Vous allez voir ce qui va se passer si quelqu'un ose venir les empêcher d'utiliser ce gaz pour les générateurs. »
1: Boma Paul sort de sa poche son smartphone pour montrer une vidéo datant de mai 2026. On y voit des hommes luttant avec des seaux d'eau contre des flammes s'échappant de canalisation. Depuis ce sinistre, les esprits sont à fleur de peau, en particulier ceux de la jeunesse de Bilé.
2: La plupart des jeunes sont en colère. En fait, il a fallu que les chefs interviennent pour les calmer suffisamment pour que les gens puissent continuer à venir. Et même vous, vous avez pu venir à Bilé en ce moment. Car cela ne ferait qu'aggraver la situation et poserait des problèmes si on empêchait les gens de venir.
1: Cette colère consume également Erewari Faga Sokaipiri. Plusieurs mangroves où cette quinquagénaire avait ses habitudes sont polluées à cause du gaz. Erewari Faga ne pêche plus et n'a donc plus de revenus. Elle est désenchantée face à la lenteur des institutions nigérianes et au silence des entreprises pétrolières exploitant l'or noir autour de Bilé.
3: Quoi qu'il arrive dans ta vie, tu continues d'avancer tant que Dieu est là. Les autorités d'ici peuvent être cruelles. On est au Nigeria. Elles ne se soucient pas de savoir où se trouvent ceux qui sont dans le besoin. Elles n'aident que ceux qui ont des relations. Je ne peux donc pas quitter ma maison. Et que la situation soit bonne ou mauvaise, je m'en sortirai.
1: Tous les jours, Erewari Faga et ses voisins passent devant le camion de pompiers offert par la NNPC, la compagnie nationale nigériane du pétrole. Ce véhicule rouge est garé en permanence, car trop massif pour les ruelles et les cours étroites de Bilé. Moïse Gomis, de retour de Port Harcourt, RFI.
0: Le dernier volet de notre série de reportages sur le village de Bilé au Nigeria, à retrouver, à partager, bien sûr, sur Internet. C'était il y a exactement 4 ans au Burkina Faso, le 30 septembre 2022. Le capitaine Ibrahim Traoré lançait un putsch à Ouagadougou pour en finir avec l'insurrection des groupes djihadistes qui occupaient près de la moitié du territoire du Burkina Faso, selon lui. Aujourd'hui, quel est le bilan de son action à la tête du pays? On en parle avec notre invité, Inoussa Ouedraogo, ex-directeur de publication de l'hebdomadaire Bendré. Il a aussi présidé la société des éditeurs de la presse privée du Burkina Faso. Il vit aujourd'hui en exil, Inoussa Ouedraogo. Et Christophe Boisbouvier lui a d'abord demandé ce que voulait dire Ibrahim Traoré quand il affirme que la démocratie, ce n'est pas pour nous les Burkinabés.
4: Disons que je ne sais pas, provocation ou conviction, peu importe, il est arrivé par les armes. En démocratie, il n'aurait jamais eu le pouvoir. Seule la dictature lui permet de rester le seul à tenir le micro et à décider seul de l'avenir de 25 millions de personnes. Il veut un pays sans contre-pouvoir, où l'on peut disparaître pour un oui ou pour un non. Et dans une démocratie, il ne peut pas obtenir cela.
5: Alors, quand le capitaine Traoré est allé au Ghana, début 2025, pour la cérémonie d'investiture du président Mahama, il a été ovationné par les milliers de personnes qui étaient rassemblées pour cette occasion. Alors, est-ce que le capitaine Traoré n'est pas applaudi parce qu'il est considéré comme un souverainiste? Et est-ce que ce combat-là ne lui donne pas une certaine légitimité?
4: Oui, tout le monde peut se prévaloir d'être, je dirais, souverainiste. Tout le monde peut se réclamer panafricaniste. Tout le monde peut combattre l'impérialisme. Mais le combat pour la souveraineté, le combat contre le terrorisme ne peut pas justifier qu'on enlève des gens, qu'on les emprisonne, qu'on viole massivement les droits humains et qu'on rejette la démocratie. Nous sommes tous pour la libération véritable de l'Afrique. Mais ce n'est pas en bâillonnant son propre peuple qu'on le libère. On ne peut pas vouloir libérer un peuple en bâillonnant ce peuple. C'est paradoxal, c'est contradictoire.
0: Inoussa Ouédraogo, notre invité du jour, a retrouvé son interview plus en longueur dans une petite cinquantaine de minutes vers 7h45 heure de Paris. Afrique Éco pour le moment sur les craintes qui font jour à nouveau quant à l'approvisionnement en blé pour de nombreux pays du continent. La raison de cette crainte, c'est le regain de tension constaté depuis plus d'un mois en mer Noire entre la Russie et l'Ukraine. Le marché du blé dans ce contexte est instable. Les cours s'envolent. Dossier Afrique Éco signé Alexis Bédu.
6: Le blé a pris plus de 20% depuis le début de l'année, une hausse des prix qui s'est déjà répercutée sur les consommateurs du continent. Rémi Depoix est président de la société de négoce internationale Cerealis, spécialisée dans l'exportation de blé en Afrique.
7: Le prix du pain, si même parfois il a été bloqué, fixé dans les pays, le consommateur il va payer son pain plus cher. Mais ça pourrait être plus grave, si vraiment il y avait des ruptures d'approvisionnement dans certains pays, ça voudrait dire qu'il pourrait y avoir un manque de pain pour l'Égypte, pour l'Algérie ou pour d'autres pays qui en sont des grands consommateurs. Ça pourrait avoir des conséquences sociales extrêmement graves.
6: Le trader a exporté quelques 900 000 tonnes de céréales sur le continent l'année dernière et il assure que les minoteries africaines sont touchées par cette volatilité des prix puisqu'elles achètent principalement au plus près du marché et pas via des contrats long terme. Du côté des productions nationales, la sécheresse a durement frappé certains pays. Le Tchad, par exemple, a interdit l'exportation de plusieurs céréales dont le blé pour conserver ses stocks. Le ministre de l'économie tchadien, Tahir Amin Guilin, est en charge de la réponse à la crise alimentaire.
8: Le Tchad a fait autour de 3 millions de tonnes de céréales par an. Premier pays d'Afrique centrale en termes de production alimentaire vivrière en céréales. C'est pour dire le niveau. Nous pensons qu'on a un gap de 100 000 sur la production de cette année, en sachant que les deux années précédentes, nous avons eu quelque part une certaine surproduction. Nous n'avons pas de crainte à ce niveau.
6: Certains pays d'Afrique du Nord ont réalisé de belles récoltes. C'est le cas du Maroc, 9 millions de tonnes de blé cette année. Mais ça n'impactera pas les importations de blé du Royaume, selon Abdelmalek Alaoui, économiste et président de l'Institut marocain d'intelligence stratégique.
9: Bien qu'il y ait eu une campagne agricole importante l'an dernier, elle profite majoritairement aux industries exportatrices qui, elles, apportent des devises. Quant à la souveraineté alimentaire en matière de blé, le Maroc est structurellement déficitaire du fait des habitudes alimentaires des Marocains. Et donc le Maroc est un net importateur de blé tendre. Si les Marocains consommaient plus de blé dur, eh bien nous ne serions pas dans cette situation systémique de déficit.
6: En 2022, au début de la guerre en Ukraine, le prix du blé était passé de 170 euros à 400 euros la tonne sur les marchés à terme. On est encore loin de ces niveaux, mais aujourd'hui, en plus de l'Ukraine, c'est la logistique des ports russes qui est affectée. Les exportations de blé du premier fournisseur mondial se sont effondrées en septembre à 347 000 tonnes. C'était 1 million de plus l'année dernière.
0: Alexis Bédu pour Afrique Éco sur RFI. 6h55 à Paris, avant RFI Matin avec Andréane Mellard. C'est l'heure de l'humeur de Maman qui nous dit aujourd'hui qu'au Gondwana, la ressource naturelle la plus rentable, eh bien, c'est le marché public.
10: Oui, il y a une justice flagrante dans la vie au Gondwana. Quand on parle des richesses de la très très démocratique république, on pense d'abord à ce qui est dans notre sous-sol, c'est-à-dire pétrole, or, uranium, cobalt, etc. Ou alors de toutes ces merveilles qui poussent dans nos forêts et savanes, café, cacao, coton, gomme arabique. Mais personne ne parle de notre plus grande ressource naturelle, le marché public. Et oui, le marché public est la seule ressource naturelle qui se renouvelle toute seule comme un abonnement illimité. l'humanité. C'est vrai, quoi. L'or, l'uranium, le lithium, le pétrole, eh ben, tout ça, un jour, eh ben, ça finit par finir, quoi. Bah oui, quand le gisement est épuisé. Pareil avec café, cacao, coton, il faut planter, attendre 3 ans, prier pour qu'il pleuve, combattre les parasites, récolter, sécher. Et après tout ça, tu ne sais même pas combien ça va coûter, cette récolte-là. Alors que le marché public, eh ben, tu ne plantes rien, tu arroses seulement tes relations et ça pousse immédiatement parce que chaque année, il y a de nouveaux budgets pour les besoins de toujours. Routes, écoles, hôpitaux, informatique, véhicules, fournitures de bureaux et surtout les besoins de sergents s'en fout la mort des autres. Armement, drones, hélicoptères, véhicules blindés, munitions, uniformes, etc. Même pour acheter les stylos qui servent à signer les marchés publics, eh ben, il faut un marché public. C'est une richesse extraordinaire, le marché public. T'as même pas besoin d'un investissement pour l'exploiter. Bah oui, alors que la prospection pétrolière, par exemple, il te faut des ingénieurs, des géologues, des plateformes, bref, des milliards et des milliards. Au Gondwana, pour décrocher un marché public, il te faut juste le numéro de téléphone de quelqu'un bien placé que tu connais bien. Allô, bonjour tonton. On m'a dit qu'il y aura 3 écoles à construire bientôt là. Pépéti, est-ce que tu as une entreprise de BTP? Pas encore. Faut créer ça vite, petit. Le marché va fermer vendredi. Voilà, c'est tout. Au Gondwana, tu ne crées pas une entreprise pour chercher des marchés. Non, tu trouves d'abord le marché, puis après, tu cherches ce que l'entreprise va faire. Par exemple, mon voisin Alfred, jusqu'à il y a 2 mois, il vendait des recharges téléphoniques à la gare routière. Mais depuis que son beau-frère est devenu un grand quelqu'un, aujourd'hui, Alfred est fournisseur de médicaments et constructeur de ponts. Au Gondwana, on appelle Alfred un entrepreneur polyvalent. Son entreprise s'appelle Gondwana Global International Business Consulting BTP Import Export SARL. Il fait tout ce que tu veux. Capital social, quelques dollars. Les marchés qu'il a obtenus, plusieurs milliards. Tu vois, même le loto n'est pas garçon devant le marché public au Gondwana. T'es pas d'accord? Alors reviens ici demain, même heure, même marché public. À demain.
0: Eh oui, bien sûr, à demain, Maman. Merci à Pauline Berthélémy qui était à la réalisation, Pierre Pinto à la rédaction en chef. Et puisque RFI existe avant tout pour ses auditeurs, on passe un grand bonjour ce matin à Yamoussa Galim qui nous écoute à Yaoundé au Cameroun. Il est un auditeur depuis 2001, c'est ce qu'il nous dit sur l'adresse africematin@rfi.fr. On l'en remercie. Dans une minute, Afrique Matin.
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14: Bonjour à vous, bienvenue si vous nous rejoignez. RFI Matin commence tout de suite, 3 heures d'infos tout autour du monde et notamment au Maroc où une femme a été désignée chef du prochain gouvernement, Fatima Ezzara El-Mansouri. C'est une première dans l'histoire du pays et on y revient très largement ce matin. Bonjour Julien Coquel-Rohem.
16: Bonjour Andréane, à la une aussi de l'actualité, des habitants affamés et contraints de fuir au péril de leur vie pour tenter de la sauver, la situation dans la ville d'Olechki en Ukraine, occupée par les Russes qui empêchent désormais la nourriture et les médicaments d'y entrer. La Russie pointée du doigt par l'Estonie, qui l'accuse d'être derrière l'incendie qui s'est déclaré cet été dans une usine d'armement. Les attaques hybrides contre les pays de l'OTAN n'affaibliront pas le soutien à l'Ukraine, dit le secrétaire général de l'Alliance. Dans ce journal également, une cascade de violations dénoncées par des experts de l'ONU pour évoquer les expulsions de migrants vers des pays tiers menées par les États-Unis. Les experts dénoncent la responsabilité des pays d'accueil et de l'Organisation internationale pour les migrations. Et puis 40% de la population mondiale exposée à des niveaux dangereux de pollution à l'ozone. Les chiffres d'une étude de l'Institut Copernicus publiée ce matin.
14: C'est, selon l'Ukraine, une catastrophe humanitaire créée délibérément par la Russie.
16: Les accusations de Kiev il y a déjà 9 jours à l'Assemblée générale de l'ONU pour alerter la communauté internationale sur la situation de la ville d'Oleshki, située dans le sud du pays, dans la région de Kherson, occupée par les Russes depuis 2022. La ville est coupée du monde depuis plusieurs mois, prenant au piège, selon l'Ukraine, quelques 2000 habitants privés de nourriture et de médicaments. La Russie n'y effectue plus de ravitaillement. L'Ukraine accuse Moscou de bloquer les livraisons d'aide et les évacuations de civils. L'armée ukrainienne serait parvenue à larguer des vivres par drone ce week-end, mais la famine menace de s'installer, poussant des habitants épuisés à tenter de fuir à pied au péril de leur vie. Témoignage du petit-fils d'un couple de rescapés avec notre correspondant Lucas Lazo.
17: Il n'y a qu'un seul moyen de s'échapper d'Oleshki, explique Vladik, c'est à pied.
18: Toutes les voitures qui tentent de sortir d'Oleshki sont prises pour cible. Les Russes les détruisent avec des drones. Peu leur importe qu'il soit écrit volontaire dessus ou qu'il y ait des civils et des enfants à bord.
17: Alors c'est à pied que les grands-parents de Vladik, âgés de 70 ans, ont parcouru les 23 kilomètres de ce qu'ils appellent la route de la mort et qui sépare Oleshki du prochain village.
18: En chemin, mes grands-parents ont vu de nombreuses voitures abandonnées et des corps que personne n'avait récupérés. Le dernier kilomètre a été le plus éprouvant physiquement. Ils n'avaient plus de force et rien à manger. Ils avaient très faim et devaient s'arrêter presque tous les 10 mètres.
17: De là, ses grands-parents ont poursuivi en bus plus de 3000 kilomètres à travers les territoires occupés, la Russie, la Biélorussie, avant de rejoindre l'ouest de l'Ukraine. Pour fuir la faim, plusieurs ONG alertent sur l'urgence humanitaire à laquelle est confrontée la population d'Oleshki.
18: Dans les épiceries, il n'y avait plus ni viande, ni farine, ni sel, ni sucre. Mes grands-parents ne mangeaient rien d'autre que ce qui pouvait encore pousser dans leur potager.
17: De son côté, le comité international de la Croix-Rouge se dit prêt à participer à l'évacuation des habitants si les conditions de sécurité le permettent. Lucas Lazo, Kiev, RFI.
16: Et la Russie, de son côté, rejette la faute sur Kiev et sur ses frappes de drones. Les bombardements russes continuent pendant ce temps sur le reste du pays. Elles ont tué 2 personnes, dont un enfant, et fait au moins 4 blessés cette nuit dans la région de Kiev. En Allemagne, le chancelier Friedrich Merz affirme que Moscou n'est pas du tout intéressé par des négociations sérieuses sur la guerre. Après une rencontre entre les ministres russes et allemand des affaires étrangères à l'ONU samedi dernier.
14: La Russie, par ailleurs, accusée d'un acte de sabotage en Estonie.
16: Tallinn a affirmé hier avoir identifié la main de Moscou derrière l'attaque incendiaire commise en août contre une entreprise d'armement qui fournit des drones à l'Ukraine. L'Union européenne se dit pleinement solidaire de l'Estonie et le chef de l'OTAN évoque une nouvelle attaque hybride pour tenter d'affaiblir le soutien à Kiev. Marc Routeux, qui fait le lien, Franck-Alexandre, avec les difficultés de Moscou sur le front.
19: Sur le front ukrainien, la Russie est tenue en échec, a déclaré ce mardi le secrétaire général de l'OTAN. La dynamique militaire est en effet en faveur de Kiev. Dans le Donbass, les forces russes ne progressent plus et ces derniers mois, elles ont même reculé. Puisque le coup de la guerre se fait désormais sentir aussi dans les grandes agglomérations russes, le Kremlin tente d'imposer un discours victorieux, un discours qui tient en une formule « les Ukrainiens souffrent plus que les Russes ». La cible, c'est donc en priorité la population. Derniers jours, les forces russes ont donc frappé au cœur de Kiev, l'Académie des sciences ou encore une clinique. Des objectifs qui, sur le plan militaire, n'ont aucun sens, mais l'armée russe est parvenue à saturer la défense solaire ukrainienne. Le taux d'interception des drones Gyran est passé de 90 à 60% depuis qu'ils sont équipés de moteurs à réaction bien plus véloces. Les usines d'armement russes tournent à plein régime. Moscou prévoit d'injecter 178 milliards d'euros dans sa machine de guerre en 2027 et la Russie considère que l'Europe, c'est la profondeur stratégique de l'Ukraine, donc une cible légitime.
16: Franck Alexandre, l'OTAN qui condamne par ailleurs la rhétorique nucléaire irresponsable de Moscou, alors que dans un document, la Russie accuse l'Alliance de provocation contre l'enclave russe de Kaliningrad, située au bord de la mer Baltique. Le Kremlin se dit prêt à déployer l'intégralité de son arsenal pour défendre son territoire.
14: Aux États-Unis, la Cour suprême, Julien, accorde une nouvelle victoire à Donald Trump.
16: La plus haute juridiction du pays, dominée par les juges conservateurs qu'il a lui-même en partie nommé, a de nouveau levé hier les limites posées par un juge fédéral aux expulsions d'immigrés en situation irrégulière vers des pays tiers. RFI vous a longuement parlé la semaine dernière des conditions dans lesquelles plus de 25 000 personnes ont été expulsées depuis janvier 2025 vers des pays avec lesquels elles n'avaient bien souvent aucun lien. Après notre enquête commune avec des médias internationaux coordonnés par Forbidden Stories, ce lundi, ce sont des experts de l'ONU qui se sont inquiétés de cette politique. Ils évoquent une cascade de violations des droits humains et pointe la responsabilité, voire la complicité des pays d'accueil ainsi que d'une agence des Nations Unies, Carole Valade.
20: Tous les États impliqués doivent immédiatement mettre un terme à ces accords, estiment les experts de l'ONU, parce qu'ils contreviennent, en droit international, au principe de non-refoulement, explique Margaret Satterthwaite, rapporte spéciale des Nations Unies.
21: Chaque État a l'obligation de ne pas refouler ou renvoyer des personnes vers une menace de torture, une menace de disparition forcée ou de détention arbitraire.
20: Les pays d'accueil ou de transit peuvent donc être tenus responsables, poursuit-elle, de même que les institutions internationales telles que l'OIM.
21: L'OIM a indiqué qu'elle participait aux retours volontaires. Le problème ici, c'est qu'aucun de ces retours ne présente les caractéristiques d'un véritable choix volontaire.
20: En effet, les personnes expulsées n'ont ni statut légal, ni moyen de subsistance, ni accès à un avocat. L'OIM devrait donc y mettre un terme, car toute collaboration à ce genre de politique, avertissent les experts, peut, dans certaines circonstances, constituer une forme de complicité.
16: Carole Valade et l'OIM, Organisation internationale pour les migrations, qui aurait, selon nos investigations, été destinataire d'une partie des 410 millions de dollars débloqués par les États-Unis pour faciliter ces accords d'expulsion. Notre enquête de Deportation Project, en collaboration avec Forbidden Stories, est à lire toujours sur RFI.fr.
14: 7h08 à Madrid, Emmanuel Macron est en Espagne.
16: Deuxième jour de la visite d'État du président français, accueilli hier par le roi Felipe. Une première journée essentiellement protocolaire, mais marquée par un échange avec des étudiants qui lui a donné l'occasion de défendre son mantra d'une Europe plus forte, Muriel Paradon.
22: Devant les étudiants de l'université Complutense de Madrid, Emmanuel Macron déroule un de ses sujets de prédilection, les dangers pour la démocratie des réseaux sociaux et de l'intelligence artificielle. Et il dénonce les pays qui sont contre toute régulation, au premier rang desquels les États-Unis.
23: Il faut tenir tête à cette politique extraterritoriale américaine. C'est sur l'IA là, on l'a eu par le passé sur des taxes. Et donc la clé pour faire ça, c'est une Europe unie. Et une Europe qui n'a pas peur parfois de prendre des coups, parce qu'elle sait que ce qu'elle va rendre en retour peut être dissuasif.
22: À quelques mois de la fin de son mandat, le président français veut s'ériger en premier défenseur d'une Europe puissante.
23: Notre Europe, elle doit bâtir la puissance dans cette nouvelle géopolitique. La puissance technologique et économique, et donc savoir se protéger, valoriser son marché unique, être aux avant-postes de ses innovations, la puissance militaire pour protéger ses frontières. Et ça aussi, c'est un acquis des 4-5 dernières années. Il y a 5 ans, personne parlait, on n'avait pas le droit de parler de pilier européen de l'OTAN. Maintenant, on parle de défense européenne.
22: Mais pour cela, il faut investir. En pleine négociation sur le budget européen, Emmanuel Macron espère rallier l'Espagne, alors que d'autres pays comme l'Allemagne sont réticents à augmenter les dépenses européennes. Muriel Paradon, Madrid, RFI.
16: Et en pleine visite d'Emmanuel Macron, se camouflait du Sénat espagnol, qui a rejeté hier soir la ratification du traité d'amitié entre la France et l'Espagne. Emmanuel Macron doit s'entretenir aujourd'hui avec Pedro Sanchez, lui-même aux prises avec les manifestations contre la crise du logement. Le Premier ministre a annoncé hier 2 décrets-lois pour suspendre les expulsions de logements jusqu'en 2030 et instaurer le renouvellement automatique des contrats de location à leur expiration. Aucune certitude pour l'instant sur les chances d'adoption de ces 2 textes qui seront votés vendredi au Parlement.
14: La colère aussi en Inde, Julien, où des milliers d'étudiantes manifestent depuis plusieurs jours dans les rues de New Delhi.
16: Dans la capitale indienne, où la police recense en moyenne 5 viols par jour, elle dénonce la multiplication des agressions sexuelles contre les mineurs. La jeunesse exige des mesures immédiates. Abdoulaye Rali.
1: Le mouvement de contestation est mené par la prestigieuse université de Delhi, foyer intellectuel et politique de la jeunesse indienne. Des milliers d'étudiantes sont mobilisées car les alentours même du campus sont devenus risqués, selon Ananya, étudiante et habitante de la capitale.
2: Des centaines d'entre nous viennent ici chaque jour. Un campus qui accueille plus de 3000 femmes doit se battre pour la sécurité à ses abords.
1: La colère est née d'une série de 4 viols de mineurs en 2 semaines, dont celui d'une adolescente dans un parc par de faux policiers. Kavita, venue du Kerala pour étudier à Delhi, décrit son quotidien.
3: Cela ne peut plus durer dans un pays comme l'Inde. Il n'y a pas que des viols collectifs. Chaque jour, nous faisons face au harcèlement, aux remarques sexistes, aux exhibitions sexuelles.
1: Cette réalité pousse désormais les riverains à rejoindre la jeunesse. Vrinda observe ce défilé avec un mélange de solidarité et de désarroi.
2: Regardez cette colère, elle est tellement sincère. Et ces filles, où peuvent-elles aller si elles ne se sentent même pas protégées dans leur ville? Je ne vois aucune issue. Cette colère est vraiment légitime et nous devons en voir davantage.
1: Face à cette situation, la Cour suprême donne 4 semaines aux autorités pour cartographier les zones à risque dans la capitale indienne. Abdullah Erali, New Delhi, RFI.
14: Et puis la pollution de l'air pour terminer, qui ne connaît pas de frontières.
16: Voilà comment on pourrait résumer cette étude publiée aujourd'hui par l'Institut européen de surveillance du climat Copernicus. Elle révèle que près de 40% de la population mondiale a été exposée cette année à des niveaux dangereux de pollution à l'ozone. Une situation qui se dégrade, favorisée notamment par le réchauffement climatique, Simon Rosé.
5: C'est un polluant invisible, moins connu que les particules fines, mais qui concerne désormais des milliards de personnes partout sur la planète. L'ozone dont parle Copernicus n'est pas celui de la couche d'ozone, mais celui présent près du sol. Il se forme lorsque certains polluants, notamment ceux émis par les transports ou l'industrie, réagissent sous l'effet du soleil et de températures élevées. Les vagues de chaleur peuvent donc favoriser sa formation et cet ozone est nocif pour la santé. Il engendre notamment des problèmes respiratoires. Mais il a également de lourdes conséquences pour les écosystèmes et même pour les rendements agricoles. Selon Copernicus, seuls 5% des habitants de la planète ont été exposés cette année à des niveaux d'ozone considérés comme bons, selon les recommandations de l'Organisation mondiale de la santé. L'Asie est la région la plus touchée. 60% de sa population a connu des niveaux de pollution extrêmement élevés. En Europe, une personne sur deux a été exposée à des niveaux jugés médiocres à extrêmement médiocres. C'est une sur quatre en Afrique. Une pollution d'ampleur mondiale dont il est difficile de se débarrasser en raison des conditions de sa formation, influencée notamment par les fortes températures et donc favorisée par le réchauffement climatique.
16: Simon Rosé.
14: Et Julien Coquet. Merci à vous. On parle justement environnement dans un instant avec la mobilisation d'un village du centre de la France face à l'installation prochaine d'un data center avec toutes les conséquences que cela peut avoir sur la biodiversité. On parle ensuite avec Florent Guignard de l'élevage dans la question d'environnement, secteur qui émet le plus de gaz à effet de serre. Ce matin également sur RFI, l'Ukraine et sa capitale à nouveau frappée cette nuit par la Russie. Notre reporter a parcouru une partie du territoire ukrainien pendant 10 jours. Et tout à l'heure, il viendra nous raconter ce qu'il a vu et entendu sur place. Récit à retrouver dans notre journal à 9h. On sera aussi ce matin au Maroc où pour la première fois de l'histoire du pays, une femme a été nommée chef du futur gouvernement. Fatima Ezzara El-Mansouri, maire de Marrakech, patronne du PAM, parti arrivé en tête des récentes législatives. On appelle notre correspondant sur place à Casablanca dans 1h. RFI Matin, c'est jusqu'à 10h, jusqu'à votre émission, Appel sur l'actualité. Juan Gomez et toute l'équipe vous attendent. Aujourd'hui, la question, quel bilan dressez-vous des 4 années d'Ibrahim Traoré à la tête du Burkina Faso? On a posé cette même question à notre grand invité Afrique, Inoussa Ouédraogo. Il a été le directeur de publication de l'hebdomadaire Bendré et a présidé la société des éditeurs de la presse privée du Burkina Faso. Et aujourd'hui, il vit en exil. Il a répondu aux questions de Christophe Boisbouvier. Rendez-vous dans 30 minutes et dans 1 heure, Arnaud Pontus, Jean Maya, président de la Haute Autorité pour la Transparence de la Vie Publique en France, répond à vos questions.
24: Oui, avec lui, on va parler de lutte contre les ingérences étrangères. La HATVP existe depuis 2014. Elle a été créée, vous en souvenez peut-être, au lendemain de l'affaire Cahuzac, Jérôme Cahuzac, ce ministre du budget qui avait un compte bancaire caché en Suisse. Depuis, la Haute Autorité est chargée de contrôler le patrimoine et les intérêts des responsables publics, élus et ministres. Elle a une mission supplémentaire depuis 2025. Elle s'intéresse s'intéresse aux activités d'influence étrangère. Elle a ouvert un répertoire dans lequel on trouve les agences, les cabinets de conseil ou de communication qui travaillent pour le compte d'États étrangers et qui cherchent à peser sur les décisions politiques en France. Dans ce répertoire ouvert il y a tout juste un an, on trouve des agences de conseil qui expliquent avoir travaillé pour la Chine, le Maroc, le Togo, le Qatar ou la Norvège. Alors est-ce que ça permet vraiment de lutter contre les ingérences étrangères? Quels sont les moyens de la haute autorité? Son président nous répond tout à l'heure.
14: À 8h20 pour notre grand invité international donc ce matin, RFI. On fait aussi le point ce mercredi sur les qualifications pour la CAN 2027. La Ligue des Nations du foot au programme du Journal des Sports dans une demi-heure. On est en France pour débuter cette matinée où les data centers gagnent les campagnes des structures indispensables, vous le savez, au développement et à l'utilisation de l'intelligence artificielle. Google est actuellement en discussion pour installer son premier méga data center sur une commune rurale près de Châteauroux dans le centre du pays. Projet piloté par la métropole qui promet des emplois, mais des élus de la petite ville détréchée. Et un collectif citoyen s'inquiète, il dénonce des conséquences environnementales et un projet opaque. Jeanne Bartoli du service économie des RFI s'est rendue sur place. Reportage.
4: On est exactement sur la zone qui devrait être vendue effectivement à Google.
6: Francis Martinet est l'un des membres du collectif Osons dire non. Face à lui, à perte de vue, des terres agricoles rachetées il y a plusieurs années par la métropole. L'équivalent de 300 terrains de football où Google projette de construire 8 à 10 bâtiments alimentés par des pylônes électriques.
4: C'est vrai qu'on est dans un territoire agricole. Donc nous, les grands bâtiments, les grandes surfaces, c'est quelque chose qu'on ne connaît pas. Bien sûr, il y a des usines sur Châteauroux. Ben ça n'a rien à voir avec ces dimensions-là.
6: Marie-Pierre Chabna-Canals, adjointe à la mairie d'Étréché depuis le mois de mars dernier.
7: Là, vous allez avoir les pylônes qui vont passer ici avec 80 décibels. 80 décibels, je rappelle que c'est une tondeuse à gazon.
6: Avec trois autres élus dont la maire elle a récemment claqué la porte du conseil municipal. Des élus qui n'ont aucun pouvoir décisionnel depuis le transfert de la compétence d'urbanisme à la métropole il y a plusieurs années et qui affirment avoir découvert le projet après les élections municipales.
7: C'est mis en lien avec le Shift Project. Il nous a fallu, nous, comprendre de quoi on parlait. Et dans le quart d'heure suivant, ils nous ont répondu immédiatement, Monsieur Giest, donc qui est chercheur, et qui nous a dit immédiatement, je mets mes chercheurs à votre disposition.
6: Selon les projections du think tank français, le site représentera à terme 63% de la puissance électrique des data centers raccordés actuellement au réseau français. Une puissance électrique pouvant aller, selon les projections, jusqu'à la consommation d'un réacteur nucléaire standard. Le projet prévoit également la création d'au moins une nouvelle ligne à haute tension. Mais pour Gilles Averrousse, maire de Châteauroux et président de la métropole, ce gigantisme se justifie par des promesses d'emploi.
8: Un minimum 1500 emplois pérennes directs sur le site qui s'ajoutent à ceux qui vont être liés à la construction. Pendant toute la phase chantier, il y aura des emplois moins pérennes, mais qui seront en plus de ces 1500-là à terme. La référence, elle est assez simple. Google a déjà un centre de données, exploite des centres de données en Belgique, à Charleroi. Donc il suffit de voir quels sont les nombres d'employés là-bas, de ramener en proportion de ce qui va se faire ici pour avoir ce chiffre-là. Donc on parle pas de rien, c'est pas une estimation comme ça au doigt mouillé.
6: Contactée par RFI, la filiale française de Google se refuse à confirmer ces chiffres. Pour Marie-Pierre Chabna-Canals, l'argument économique ne peut pas faire oublier les préoccupations environnementales.
7: Vous devriez vous estimer heureux, c'est quand même la réponse qui nous a été faite. Ben non, j'ai beaucoup de mal à entendre ça et à se contenter de ce discours. Là. On veut des études chiffrées indépendantes.
6: Des études chiffrées et indépendantes concernant notamment la consommation en eau du site ou le risque de rejet de PFAS, ces polluants éternels. Des questions qui seront posées lors de la réunion publique de la Commission nationale du débat public prévue le 9 novembre. Reste la question de la soutenabilité de ces méga data centers face aux objectifs de sobriété énergétique. Jérémy Godet est vice-président écologiste de la région Centre-Val de Loire en charge du climat.
9: La consommation énergétique totale, comprenant y compris les énergies fossiles, de la région en 2025, c'était 63 TWh. Juste le data center, ce serait 10 TWh. Donc on est sur un sixième. Quand j'ai pris conscience de cette proportion-là, je me suis dit non mais en fait on peut pas rester sans rien faire et sans rien dire comme si c'était super et que ça allait créer quelques centaines d'emplois. Je rappelle quand même qu'à l'échelle nationale française, on est censé réduire de moitié les consommations d'énergie d'ici 2050. Avec les data centers, je vois pas comment c'est possible.
14: Un reportage de Jeanne Bartoli. On parle maintenant d'une autre source de pollution, l'élevage, l'un des secteurs qui émet le plus de gaz à effet de serre responsable de la crise climatique. Les Nations Unies parlaient de 12% d'émissions en 2023. C'est sûrement plus maintenant, alors que la consommation de viande ne cesse de croître dans le monde. Florent Guignard, c'est notre question d'environnement ce matin. On peut s'interroger, que serait un monde sans élevage?
0: Autrement dit, arrêter l'élevage, est-ce que ça permettrait de supprimer ces 12% d'émissions de gaz à effet de serre? Est-ce que ce serait un grand pas pour la lutte, dans la lutte contre le changement climatique? Ben en fait, c'est pas aussi simple que ça. Alors oui, les vaches et leur ototo émettent beaucoup de méthane, mais les prairies où elles broutent sont aussi d'excellents puits de carbone. C'est ce que nous explique Grégory Loukougaray, il est chercheur en écologie végétale pour l'INRAE, au laboratoire Écosystèmes et Sociétés en montagne à Grenoble.
10: Ces prairies, en fait, c'est un sol qui est assez intéressant du point de vue de la matière organique qu'il va stocker, du point de vue de son système racinaire. Et les dernières études qui ont pu être menées sur les prairies permanentes, ces prairies ont des capacités de stockage de carbone dans leur premier mètre de sol qui sont quasiment équivalentes à ce qu'on observe en stockage de carbone en forêt.
0: Et certains chercheurs pensent même que le bilan carbone de l'élevage pourrait être neutre, voire positif.
14: L'élevage a d'ailleurs d'autres vertus.
0: Oui, l'élevage, c'est de l'engrais naturel et gratuit, Grégory Loukougaray.
10: L'élevage, c'est du recyclage de matière organique. Les animaux vont manger de la végétation pour faire du lait, pour faire de la viande, pour sa croissance, pour sa survie, etc. Et ensuite, le reste va être excrété sous forme de bouse chez les vaches, de crottin chez les chevaux, etc. Et cette matière organique, en fait, a un rôle d'engrais, de fertilisant naturel pour permettre à la prairie de refaire son cycle de végétation.
14: Et si, Florent, si on cultive des protéines végétales pour remplacer la viande?
0: Oui, des légumineuses comme le soja, les pois, le niabé en Afrique, qui remplaceraient toutes les prairies jusqu'ici destinées à l'élevage. Le gain climatique ici en termes d'émissions de gaz à effet de serre n'est pas non plus évident.
10: Si on doit complètement compenser les apports de protéines animales par des apports de protéines végétales, on risque d'avoir besoin de retourner beaucoup de milieux, beaucoup de prairies. Et donc les prairies qui stockent du carbone, si on les laboure, en fait on libère le carbone. On modifie la matière organique qui était présente dans le sol, qui va se dégrader beaucoup plus vite, qui va libérer du carbone dans l'atmosphère. Donc en fait, quand on veut remplacer un système par un autre, c'est jamais aussi simple que de dire si j'arrête ça, j'améliore tout d'un côté en fait.
14: Et donc, revenons à notre question de départ, si on arrêtait l'élevage, qu'est-ce qui se passerait?
0: Eh bien, au-delà des questions économiques et alimentaires, la FAO, par exemple, l'agence de l'ONU pour l'alimentation et l'agriculture, estime que l'élevage fait vivre 1,3 milliard de personnes. Le monde serait transformé. Bien sûr, le surpâturage peut entraîner la désertification. La culture du soja pour nourrir le bétail provoque de la déforestation. Alors, à quoi ressemblerait un monde sans élevage? Réponse de Grégory Loukougaray de l'INRAE.
10: On a des espèces ligneuses, hein, des arbrisseaux, des arbustes, des arbres à terme qui peuvent s'installer. Et c'est des paysages qui se referment. On aurait une dynamique d'enforestation, de progression de la forêt qui pourrait se mettre en place en fait dans plein d'endroits.
0: Alors on a parlé ici principalement des vaches, des chèvres et des moutons, mais en rajoutant la volaille, les porcs et les lapins, on compte 90 milliards d'animaux terrestres élevés sur la planète. C'est 10 fois plus que les humains, mais leur espérance de vie est beaucoup plus courte.
14: Et Florent Guignard pour la question d'environnement sur RFI. On parle beaucoup ces derniers jours de cette mobilisation en Espagne au sujet du logement, soutenir les droits de ceux qui y vivent et dénoncer les expulsions. L'occasion de rappeler que le problème du logement est mondial. Exemple ce matin aux Philippines où entre forte pression justement sur le logement et exode rural, ils sont nombreux à vivre désormais au cimetière nord de Manille. C'est le sujet de notre grand reportage du jour à Manille, donc signé Juliette Chénion. Tout de suite un extrait.
11: Je m'appelle John John, j'ai 51 ans, je vis dans le cimetière nord de Manille.
12: John John, de son vrai prénom Angelito, se réveille d'une sieste. Il dormait sur un banc au deuxième étage d'un mausolée. Au rez-de-chaussée, il y a 5 tombes de granit.
11: Je m'occupe de ces tombes un peu tous les jours, je nettoie tous les 10 jours.
12: Et on vous paye pour faire ça? La famille vous paye?
11: Oui, une fois par an. 1000 pesos, 14 euros par an. Pour d'autres tombes, c'est 700, 800 pesos.
12: Les gardiens de tombes, comme Angelito, rassurent les familles des morts, inquiètes des pillages ou de voir des inconnus s'installer dans leur mausolée. Angelito s'occupe au total de 20 sépultures.
11: Parfois on n'a rien ici, parfois on a un peu quelque chose. Quand les gens viennent aux enterrements, là on mange bien.
12: Angelito explique que pour les Philippins, la nourriture offerte lors de funérailles ne se rapporte pas à la maison, alors les familles des défunts laissent les restes aux habitants du cimetière.
11: Ici, les morts nous font gagner notre vie. Sans morts, on ne gagne pas d'argent.
12: La plupart des habitants ici gagnent moins de 100 euros par mois, mais au moins, il n'y a pas de loyer à payer. Angelito dort donc entre deux tombes. Il nous montre sa chambre. Pour la construire, il a eu l'autorisation de vider trois cases funéraires empilées les unes sur les autres. La pièce fait 2 mètres de haut et la largeur d'un lit simple. Il dort donc au-dessus de tombes et entre deux murs accolés à des niches funéraires.
14: Un extrait de notre grand reportage du jour sur RFI. Il est à écouter intégralement ce soir, 19h10, heure de Paris. 17h10, temps universel. Dans 4 minutes, le retour de l'info africaine sur la radio du monde. Mais d'abord, un petit passage par notre playlist du mois. Aujourd'hui, le nouveau single sorti cet été de l'artiste Nicolas. Ça s'appelle Peut-être.

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1: Peut-être, nouveau single de Nicolas avec dedans tous les questionnements de l'artiste français sur l'avenir, sur ses choix, sur ses doutes. C'est à retrouver sur notre playlist, sur toutes les plateformes d'écoute. À suivre sur RFI, ça c'est sûr. L'info africaine dans une minute.
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1: 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Lors d'un nouveau journal sur RFI. Bonjour Édouard Dupénoit.
7: Bonjour et à la une de cette édition africaine, cette première semaine révolue de guerre en Éthiopie, les premières victimes civiles confirmées dans le sud de la province du Tigré après des frappes d'artillerie, des centaines de blessés qui affluent vers des hôpitaux qui ont déjà du mal à faire face et des dizaines de milliers de déplacés internes dans la province de l'Afar. Une loi anticorruption particulièrement punitive en République démocratique du Congo. Le texte soumis par le garde des Sceaux à l'Assemblée est déclaré recevable. Il va donc poursuivre son parcours législatif. Les peines contre les élus corrompus s'annoncent extrêmement sévères. Au Nigeria, la police d'un état du sud-est tombe sur des restes humains en traquant des bandits. Macabre découverte de squelettes à peine dissimulés dans une forêt. Le milliardaire nigérian Aliko Dangote pose la première pierre d'une nouvelle raffinerie au Kenya. Ce sera tout à l'heure en présence de William Ruto, entre autres dirigeants politiques. Capacité attendue 700 000 barils de brut d'ici 2029. Du cinéma, enfin, dans ce journal, avec Kadar qui sort aujourd'hui en France. Thriller tunisien, l'histoire d'un médecin légiste corrompu par une organisation aussi puissante que mystérieuse.
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7: Des victimes civiles signalées déjà sur les fronts de la guerre en Éthiopie. Depuis un peu plus d'une semaine, une coalition de 7 groupes armés s'oppose aux troupes du gouvernement fédéral, essentiellement pour l'heure dans les provinces du Tigré et de l'Afar, dans le nord du pays. Des tirs d'artillerie ont fait au moins 4 morts civiles ces derniers jours dans le Tigré, selon une source médicale. Des centaines de blessés affluent déjà vers des hôpitaux qui peinent à faire face, tandis que dans l'Afar, plusieurs dizaines de milliers de personnes fuient leur domicile en essayant d'échapper au combat. Correspondance à Addis Abeba, Marlène Panara.
8: Des hôpitaux submergés de blessés. Dans un communiqué, l'ONG Médecins Sans Frontières s'alarme des conséquences du conflit sur les civils au Tigré. À Korem et à Alamata, deux localités du sud de la région, 420 blessés ont été pris en charge la semaine dernière. Plus à l'est, l'hôpital de Chiré a accueilli, lui, plus de 300 blessés pour la seule journée du 25 septembre. MSF précise que ces chiffres concernent seulement les patients pris en charge dans ces structures partenaires. D'après une source médicale contactée par l'AFP, l'hôpital de Mekele, la capitale de la région, a pris en charge 44 civils, dont 33 enfants, grièvement blessés par des tirs dans d'autres villes du Tigré. Sur un autre front, en Afar, à l'est du Tigré, de nombreuses personnes continuent de fuir leur domicile à cause des combats. D'après l'Association pour le développement des pasteurs Afar, elles sont entre 120 et 150 000. Un camp pour les accueillir a été monté à la hâte lundi dans la ville d'Erepti. Mais les déplacés manquent de tout, confie un membre de l'association. Et avec les combats qui continuent, la situation empire de jour en jour. Marlène Panara, Addis Abeba, RFI.
7: Au moins 14 personnes, des déplacés internes, ont été tuées entre dimanche et lundi dans le nord-est de la République démocratique du Congo, selon la société civile locale. Deux attaques attribuées aux miliciens de la CODECO dans le nord du territoire de Djougou, province de l'Ituri. Sur les sites de déplacés de Ro et de Blukwa, les assaillants ont aussi aussi emporté des centaines de têtes de bétail, au moins 300 vaches et 400 chèvres, toujours selon la société civile. La RDC qui fait un pas supplémentaire vers un renforcement considérable de son arsenal contre la corruption. L'Assemblée nationale déclare que le texte que lui a soumis le ministre de la Justice est recevable. Il doit maintenant passer en commission avant de revenir à l'Assemblée pour son adoption en plénière. Un texte donc particulièrement musclé, des obligations beaucoup plus larges de déclaration de patrimoine, des peines de prison et d'inéligibilité beaucoup plus lourdes, et même, dans certains cas, une présomption de culpabilité. On rentre dans le détail de ce projet de loi avec notre correspondant Pascal Moulégois.
9: Les textes présentés par le ministre de la Justice, Guillaume Geffa, visent selon lui à combler les lacunes de l'actuel arsenal juridique. Les gardes des Sceaux souhaitent aligner la RDC sur les standards internationaux. Ces textes, dont RFI a obtenu une copie, s'articulent autour des trois piliers majeurs, la prévention, la détection et la répression. Parmi les innovations, le projet élargit l'obligation des déclarations des patrimoines à tout agent public et encadre rigoureusement les financements des partis politiques qui ne peuvent aucunement bénéficier d'un avantage matériel ou financier de l'État. Les acteurs politiques sont placés sous haute surveillance et ne peuvent plus utiliser des moyens de l'État pour leurs activités politiques ou des campagnes. Sur le plan judiciaire, les textes introduisent des moyens d'investigation modernes tels que la surveillance électronique, la filature, l'infiltration, les écoutes téléphoniques et consacrent l'inversion de la charge de la preuve concernant l'enrichissement illicite. La répression est considérablement endurcie avec une prescription allongée à 30 ans ainsi que des peines renforcées d'inéligibilité. Enfin, une protection est promise aux lanceurs d'alerte. Les dispositifs prévoient un mécanisme de recouvrement des avoirs illicites au profit du trésor public. Pascal Moulégois, Kinshasa, RFI.
7: Fatima Ezzara El Mansouri, nommée chef du gouvernement marocain hier, politicienne avec 20 ans d'expérience, maire de Marrakech, ministre dans le gouvernement sortant, députée, elle est aussi dirigeante du PAM, le parti qui est arrivé en tête aux élections législatives de la semaine dernière. Elle devient aussi la première femme à occuper ce poste de chef du gouvernement. On appellera notre correspondant Mathias Reynal en direct dans notre prochaine édition dans un peu moins d'une demi-heure. Une opération de police pour traquer des suspects de kidnapping et finalement une macabre découverte samedi dernier. La police locale de l'état d'Abia, dans le sud-est du Nigeria, retrouve des ossements et des restes humains au cours de son opération. Ses forces de l'ordre étaient alors en opération pour rechercher de possibles membres de groupes armés qui se livrent à des kidnappings et beaucoup établissent donc un lien immédiat. Est-ce que ces restes humains seraient ceux de victimes justement de ces raptes de masse? Les investigations pour l'heure se poursuivent, Harmonie Pandignaga.
10: Les crânes et les restes humains étaient à peine dissimulés dans la végétation, révèle une vidéo diffusée par la police de l'état d'Abia, tournée alors que plusieurs corps des forces de sécurité menaient une opération pour déloger des criminels qui avaient trouvé refuge dans les forêts de la région. Selon les déclarations de la police, ces 28 crânes et ossements pourraient être ceux de victimes de kidnapping, sans que l'on ne sache exactement à quand remontent les décès. Aucune arrestation n'a pu être effectuée car les suspects ont fui à l'arrivée des policiers et des forces spéciales. La porte-parole de la police locale, Maureen Chiomachinaka, a affirmé que l'enquête suit son cours et que la zone reste sous surveillance dans l'espoir d'appréhender les suspects. Même si le sud-est du pays est considéré plus calme, des enlèvements de masse contre rançon y sont tout de même pratiqués. Dans un communiqué, Amnesty International Nigeria a exhorté les autorités à enquêter et traduire en justice les responsables de ces exactions. Harmonie Pondignaga, Lagos, RFI.
7: Il est tout juste 6h37 à Lagos.
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7: 5h37 en temps universel. Plusieurs experts des Nations Unies s'alarment ouvertement des expulsions de masse de l'administration américaine. RFI vous le révélait la semaine dernière dans l'enquête internationale de Deportation Project avec Forbidden Stories depuis janvier 2025 et le retour au pouvoir de Donald Trump. 25 000 personnes ont été expulsées des États-Unis vers des pays dits tiers avec lesquels elles n'ont bien souvent pas le moindre lien. Il y a là une cascade de violations des droits humains, disent ces experts onusiens. Elles revêtent un caractère illégal. Ces experts pointent la responsabilité, voire la complicité des pays d'accueil, ainsi que de certaines institutions comme l'OIM, Organisation Internationale pour les Migrations. Éclairage avec Margaret Satterwhite, rapporteuse spéciale de l'ONU sur l'indépendance des juges et des avocats.
12: L'OIM a indiqué qu'elle participait au retour volontaire. Il y a bien sûr aucun problème et c'est important que l'OIM continue de jouer son rôle en aidant à de véritables retours volontaires. Le problème ici, c'est qu'aucun de ces retours ne présente les caractéristiques d'un véritable retour volontaire. C'est-à-dire que ces expulsions sont réalisées dans un contexte où les personnes n'ont pas de statut légal, n'ont pas accès à un avocat, n'ont accès à aucun moyen de subsistance sur leur lieu d'arrivée. Cela signifie que le caractère volontaire du retour est totalement absent. Nous appelons donc l'OIM à ne plus s'impliquer dans ces accords car cela risque de les rendre complices d'une série de violation des droits de l'homme.
7: Margaret Flatterwhite, rapporteuse spéciale de l'ONU sur l'indépendance des juges et des avocats qui répondait aux questions de Carole Valade. Cette enquête de Deportation Project, vous la retrouvez bien sûr en intégralité sur notre site le www.rfi.fr. Le président William Ruto, plusieurs autres dirigeants politiques de la région attendus aujourd'hui à Lamu sur la côte kényane, mais il ne s'agit pas d'une cérémonie d'investiture, il s'agit d'un début de chantier. Aliko Dangote est attendu lui aussi pour poser la première pierre de sa future méga-raffinerie, une de plus après celle de Lekki au Nigeria. Le milliardaire lance la construction de ce futur site qui doit pouvoir à terme traiter 700 000 barils de brut par jour. La construction doit coûter entre 15 et 16 milliards de dollars, durer 2 ans et demi. Les autorités de Nairobi l'applaudissent des deux mains, elles promettent de fortes retombées économiques. Mais les populations locales et les défenseurs de l'environnement sont en revanche beaucoup moins convaincus. Envoyé spécial à Lamu, Alban Tiroir.
13: Le président du Kenya, William Ruto, a déjà salué un projet qui va, je cite, « transformer le secteur pétrolier au Kenya ». Il met notamment en avant un approvisionnement en carburant plus fiable et la création, selon lui, de 60 000 emplois directs et indirects. Le Kenya ne dispose pas encore d'une production commerciale de brut, mais espère la lancer d'ici la fin de l'année. Une production qui ne devrait toutefois pas suffire à alimenter une raffinerie de cette envergure, qui devra donc s'approvisionner auprès d'autres pays. Le projet soulève toutefois des interrogations, notamment en environnementale dans l'archipel de Lamu, très prisé des touristes et qui abrite une riche biodiversité marine. La raffinerie est également visée par un recours en justice. 133 habitants de Chandavai, dans le comté de Lamu, affirment que les terres où vivent leurs familles depuis des générations sont menacées par plusieurs projets de développement, dont la raffinerie. La justice kényane a ordonné le maintien du statu quo jusqu'à la prochaine audience, le 14 octobre. Quiconque voudrait nous créer des problèmes, nous sommes prêts à leur faire face, a répondu Aliko Dangote, balayant les inquiétudes mardi à Nairobi lors d'un événement réunissant des investisseurs. Alban Tiroir, Lamu, RFI.
7: Le ministre des Affaires étrangères en Afrique du Sud rappelle une fois de plus à l'ordre l'ambassadeur américain sur place, Léo Brent-Bozell, convoqué après des propos critiques sur les politiques du gouvernement de Cyril Ramaphosa qui ne satisfont pas les États-Unis. Il avait menacé l'Afrique du Sud de mesures encore plus punitives que la restriction de certains visas annoncés il y a quelques semaines. C'est un médecin légiste, enfin, mais qui trafique quand on lui demande les rapports des autopsies qu'il pratique. Voilà le socle sur lequel s'appuie le scénario de Kadar, le film par lequel on referme ce journal. Long métrage tunisien, thriller de fiction qui sort aujourd'hui dans les salles de cinéma françaises. La réalisatrice Imen Benassine tournait jusque-là des documentaires et des formats courts. C'est son premier long métrage de fiction. La corruption, l'emprise, la soumission, parfois même sans y réfléchir. Ouda Ibrahim.
14: C'est à travers le personnage du docteur Hafnaoui, médecin légiste, qui falsifie les rapports d'autopsie sur ordre venant d'en haut, que la réalisation

0: différence sur un univers où la frontière entre le réel et la fiction devient parfois presque invisible. Un film où la fiction ne raconte pas seulement la politique, mais elle révèle ce qui se cache derrière.
1: Le ton dans Kadar est grave, l'éclairage contrasté et l'ambiance riche en rebondissements. Il emprunte au film noir beaucoup de ce code quant aux personnages, des anti-héros et lutte coûte que coûte contre la fatalité.
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3: Ouda Ibrahim, merci beaucoup. À Tunis, il est 6h43, je vous laisse avec Andréane Mélard.
4: Merci Edouard. Et à 7h43 à Paris, on parle de l'actualité sportive sur RFI. Avec Baptiste Leduc ce matin. Bonjour Baptiste.
5: Bonjour Andréane, bonjour à tous.
4: Que du foot ce matin avec la deuxième journée des éliminatoires de la prochaine CAN. La Côte d'Ivoire confirme son statut de favori dans le groupe C.
5: Mais ce n'était pas si évident pour les éléphants. Victoire dans la douleur hier face à la Somalie 2-0. Deux buts inscrits en fin de match après 90 minutes de domination stérile et beaucoup d'occasions ratées. Ce sont finalement les remplaçants qui ont permis aux Ivoiriens de s'imposer. Yann Bo et Bazoumana Touré, coaching gagnant d'Hervé Renard, l'essentiel est là, mais le sélectionneur de la Côte d'Ivoire a eu quelques mots de tête.
6: Je pense qu'il fallait pas être un grand spécialiste du football pour savoir comment cette équipe de Somalie allait venir jouer. En première mi-temps, je trouve qu'on a été trop suffisant dans les duels. Quand il faut récupérer le ballon plus haut, il faut mettre un peu plus d'ingrédients. Et voilà, après, faudrait regarder. Bon, la possession de balle, je pense que c'est plus de 75%. Le nombre de centres, le nombre de corners, le nombre de frappes. Mais on a quand même réussi ce soir à être deux fois à 50 cm de la ligne et à mettre le ballon à côté. Et en marquant beaucoup plus tôt, on se serait rendu le match beaucoup plus facile. Mais voilà, il a fallu avoir une réaction jusqu'au bout. Toujours y croire, persévérer. Et ça a fini par payer, on va dire dans la douleur, mais ça a fini par payer.
5: Hervé Renard au micro de Molamine Sissavané. La Côte d'Ivoire est en tête du groupe C à égalité avec la Gambie qui a créé la surprise hier en battant le Ghana 4-2. Les Black Stars sont dans la tourmente avec deux défaites en deux matchs.
4: Et l'un des chocs, Baptiste, de cette deuxième journée, c'était le derby d'Afrique centrale, Cameroun-Congo-Brazzaville.
5: Les Diables Rouges congolais, revitalisés par l'arrivée du sélectionneur Claude Leroy, ont réussi à obtenir le nul un partout, malgré un stade Massamba Déba vide en raison du huis clos imposé par la CAF. Les Lions sont parvenus à répondre à l'ouverture du score congolaise, mais leur bonne seconde période ne leur a pas permis de s'imposer. Les Camerounais gardent la tête du groupe G devant les Comores et la Namibie. Mais David Pagou, le sélectionneur des Lions, n'est pas pleinement satisfait.
7: Forcément, il y a des regrets. Il y a des regrets parce que le but que nous prenons était évitable. Parce que les liés congolais ne doivent en aucun cas passer comme il est passé aussi facilement. Donc voilà, on était trop gentils derrière. Et ça a fait ce but-là. Donc, et puis après, on n'a pas su réagir en premier mi-temps parce qu'on est resté vraiment braqué dans notre camp. Heureusement, en deuxième mi-temps, les gars se sont un peu révoltés et on a vite égalisé et on n'a pas su trouver la faille pour tuer ce match-là.
5: David Pagou était au micro de Jean-Ruffin Louemba.
4: On retient aussi d'hier la belle victoire du Bénin contre la Mauritanie.
5: Les Guépards se sont imposés 2-1, ce qui leur permet de prendre la tête du groupe F avec le Burkina Faso. Le Mali et le Sénégal ont également le sourire. Des victoires 1-0 respectivement face au Liberia et à l'Éthiopie. C'était d'ailleurs la première victoire de Patrick Vieira avec le Sénégal. Et puis le Gabon a tenu son rang face au Niger. Succès 2-0 des Panthères.
4: En revanche, le Cap-Vert fait grise mine après leur épopée au monde. On en avait beaucoup parlé à ce moment-là. Les requins bleus, Baptiste, n'y arrivent plus.
5: Après le Mali lors de la première journée, c'est face au Rwanda que le Cap-Vert s'est incliné hier 2-1. Ce difficile retour à la réalité est incarné par Vosinha, l'emblématique gardien capverdien de 40 ans ne rayonne plus. 5 buts encaissés en deux matchs. Hier, il a été battu sur les deux seules frappes cadrées rwandaises.
4: Baptiste Leduc pour l'Infosport. On l'utilise à la fois sous forme de cosmétique, mais aussi, surtout même, dans les préparations culinaires pour remplacer le beurre de cacao. Le karité, ce matin, dans notre chronique matière première. La campagne de commercialisation de ce fruit, pour cette année, vient d'être officiellement lancée dans plusieurs pays du continent. Et on en parle donc ce matin. Bonjour Marie-Pierre Olfan.
8: Bonjour Andréane.
4: Et cette année, Marie-Pierre, comme c'est le cas depuis 2 ans, le commerce du karité est entravé par des restrictions à l'exportation.
8: Exactement, c'est donc encore une campagne très spéciale qui s'annonce. À ce stade, l'interdiction d'exporter des amandes de karité reste totale au Nigeria, en Côte d'Ivoire et au Mali.

0: donc recueilli sa réaction.
1: On est tombé contre une équipe déterminée qui s'est battue sur tous les ballons. Il était important pour nous de bien circuler le ballon et d'être patient. Je trouve qu'on a eu des séquences de jeu très intéressantes. On a réussi à marquer et puis à partir du moment où on a marqué ce but, je trouve qu'on a manqué de jeu vertical vers l'avant. Mais dans les moments difficiles, on a fait dos rond. On a été chercher cette victoire. Maï est un joueur polyvalent. C'est un joueur que je trouve très intéressant, qui est capable aussi de jouer dans l'axe par rapport à sa vitesse d'exécution. Il arrive à éliminer l'adversaire assez facilement. C'est vrai que c'est une première et il y a des choses à améliorer. Tout n'a pas été parfait. Je trouve que globalement, quand on avait le ballon, on aurait pu mieux faire. C'est un axe d'amélioration, mais ça nous donne une option.
0: Voilà pour Patrick Vieira, sélectionneur sénégalais. Le Sénégal vainqueur, de même que le Maroc, l'Égypte et les Comores. Vous retrouvez tous les résultats sur africfoot.rfi.fr.
2: Et dans le journal des sports aussi, dans une heure avec Baptiste Leduc. Merci Edouard Dupénoit. 8h44 à Paris, on passe à la revue de presse africaine. Le regard des journaux du continent sur l'actualité. Bonjour Frédéric Couteau.
3: Bonjour Andréane, bonjour à tous.
2: Et ce matin, Fatima Ezzara El Mansouri, première femme premier ministre au Maroc.
3: Oui, le continent africain comptait déjà 3 femmes chefs de gouvernement en Namibie, au Togo et en RDC. Et il y en a donc désormais une quatrième. Fatima Ezzara El Mansouri, 50 ans, a été nommée hier à ce poste par le roi Mohamed VI. La nomination de la chef de file du PAM, le parti Authenticité et Modernité, intervient après la victoire de sa formation aux législatives du 23 septembre, précise le site marocain Yabiladi, avec 97 des 395 sièges de la Chambre des représentants. El Mansouri doit maintenant s'atteler à constituer une majorité gouvernementale en négociant avec les partis représentés au Parlement. Avec cette nouvelle fonction, pointe le magazine tel quel, Fatima Ezzara El Mansouri ajoute une troisième corde à son arc et pas n'importe laquelle. Elle était déjà Raïssa, maire du conseil communal de Marrakech et dans les faits, la véritable patronne du PAM, tel qu'elle qui qualifie la nouvelle première ministre marocaine de crainte, respectée et même parfois cassante.
2: Tout commence pour elle en politique en 2009, relate le Desk, autre site marocain.
3: Oui, elle a alors 33 ans. Le conseil communal de Marrakech, sa ville natale, la porte à sa présidence. Elle devient la première femme à diriger la cité ocre et accessoirement la plus jeune maire que le Maroc ait connue. À l'époque, la jeune avocate n'a rien d'une femme politique. Élevée dans les écoles de la mission française, formée au droit à Rabat, puis à Montpellier, elle maîtrise alors plutôt mal l'arabe, se souvient un proche de la famille, mais elle a pour elle un nom et un réseau.
2: En effet, pointe Yabiladi, Fatima Ezzara El Mansouri a baigné dans un milieu proche des cercles de pouvoir.
3: Surnommée la fille du Pacha, elle est en effet la fille d'Abdelrahman El Mansouri, ancien bâtonnier de l'ordre des avocats de Marrakech, Pacha de la ville, puis ambassadeur du Maroc aux Émirats Arabes Unis. Première femme à administrer une ville marocaine de plus de 500 000 habitants, elle est aux avant-postes, rappelle Le Monde Afrique, lors du séisme de septembre 2023 qui fit plus de 3000 morts dans la région de Marrakech. 2 ans plus tard, elle est l'une des rares voix au gouvernement à faire son mea culpa, alors qu'une partie de la génération Z proteste contre les inégalités territoriales et la déliquescence des secteurs de l'éducation et de la santé. Si nous avions réussi, cette colère n'existerait pas, donc nous n'avons pas réussi, lancée il y a un an devant des jeunes du PAM, celle qui était alors ministre de l'aménagement du territoire et de l'urbanisme.
2: Enfin, une femme à la tête du gouvernement, se réjouit l'éditorialiste du site marocain Le 360.
3: Oui, l'histoire retiendra qu'une femme a pour la première fois dirigé le gouvernement marocain, mais la société marocaine jugera surtout son action. Qu'apportera-t-elle de différent, s'interroge la journaliste. Nous l'attendons sur l'école, la santé, l'emploi et le chômage des jeunes, le pouvoir d'achat, les inégalités sociales et territoriales, les services publics et la protection sociale. Nous l'attendons aussi, poursuit-elle, sur la situation des femmes, les violences à leur encontre, les personnes handicapées, l'application effective de leurs droits, les enfants en situation de vulnérabilité et la lutte contre la précarité. Et puis, sur cette question, enfin, comment faire du développement économique une amélioration réelle de la vie quotidienne des Marocains.
2: Un vaste programme. Hein.
3: Oui, à cet effet, relève l'opinion, Fatima Ezzara El Mansouri entame dès ce matin des consultations avec les partis politiques en vue de former le prochain gouvernement. Elle recevra tout à l'heure une délégation du RNI, le Rassemblement National des Indépendants, puis celle du parti de l'Istiklal, les deux formations qui sont arrivées juste derrière le PAM à l'issue des récentes législatives. D'autres consultations devraient suivre. Et ce nouveau gouvernement est donc très attendu. Le Maroc n'attend pas seulement un gouvernement capable de gérer, pointe le site marocain Média 24. Il attend surtout un gouvernement capable de réformer et de rétablir la confiance.

0: Es ist gleich 9:30.
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0: 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Ein kurzer Blick auf die Straßen. Wir haben aktuell keine Gefahrenstellen, aber wir haben einige Staus, zum Beispiel die A5 Karlsruhe Richtung Frankfurt zwischen Kronau und Waldorf-Wiesloch. 5 Kilometer streckenweise Stau. Sie brauchen etwa eine Viertelstunde länger. Oder auch die A6 Heilbronn Richtung Mannheim zwischen Sinsheim und Wiesloch-Rauenberg. 4 Kilometer stockender Verkehr. 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
3: On 9h30 à Khartoum et Paris 7h30 à Conakry et Bamako. Et c'est l'heure du retour d'Edouard Dupénoit pour le journal.
4: 20 ans d'ascension politique à la une de cette édition et finalement une grande première. Fatima Ezzara El Mansouri a été nommée chef du gouvernement marocain, futur gouvernement d'ailleurs, puisqu'il s'agit maintenant d'en choisir la composition. Une embuscade au Mali revendiquée par le GNIM, c'était avant-hier lundi dans la région de Ségou. De nombreuses sources confirment la mort d'au moins 4 Russes, membres de l'Africa Corps. La guerre en Éthiopie, une semaine révolue que le conflit a éclaté essentiellement dans le Tigré et en Afar. Des victimes civiles, des hôpitaux face à un afflux de blessés, des dizaines de milliers de déplacés internes. Après l'équipe, place à Lamou, Aliko Dangote, milliardaire nigérian, vient poser la première pierre d'une nouvelle raffinerie géante sur la côte kenyane. Les autorités de Nairobi applaudissent, les défenseurs de l'environnement et les riverains du site, beaucoup moins. Fatima Ezzara El Mansouri, nommée donc chef du gouvernement marocain, politicienne avec 20 ans d'expérience, maire de Marrakech, ministre dans le gouvernement sortant, députée, elle est aussi co-dirigeante du PAM, le parti arrivé en tête lors des élections législatives de la semaine dernière. C'est enfin la première femme à occuper ce poste. Alors Mathias Reynal, pourquoi a-t-elle été choisie par le roi Mohamed VI ?
5: Ministre du gouvernement sortant, maire de Marrakech et députée, Fatima Ezzara El Mansouri est une femme d'expérience. C'est une personnalité bien connue des Marocains. Elle fait de la politique depuis 2007. C'est un symbole fort de modernité. Avant de devenir la première chef de gouvernement du Maroc, elle fut parmi les premières femmes à occuper la fonction de maire d'une grande métropole du royaume. Députée depuis 2011 et figure éminente de son parti depuis une dizaine d'années, elle connaît parfaitement les arcanes de sa formation et de la Chambre des représentants. C'est un avantage, alors qu'elle doit désormais s'atteler à construire une coalition gouvernementale. À la sortie du palais royal de Rabat, hier après-midi, Fatima Ezzara El Mansouri a d'ailleurs détaillé à la presse les prochaines étapes. Le travail commence aujourd'hui par des consultations en interne, a-t-elle annoncé. Les discussions s'ouvriront ensuite à tous les partis politiques pour proposer dans les plus brefs délais un gouvernement. Cette décision du roi reste finalement dans la continuité des usages en vigueur depuis l'adoption de la Constitution de 2011. Mohamed VI nomme comme chef de gouvernement le dirigeant du parti arrivé en tête des législatives. Fatima Ezzara El Mansouri est en effet la coordinatrice de la direction collégiale du PAM. Mathias Reynal, Casablanca. RFI.
4: Le GNIM revendique une embuscade au Mali. Le groupe terroriste lié à Al-Qaïda affirme avoir attaqué avant-hier un convoi militaire près de Niono dans la région de Ségou. Le convoi transportait des combattants russes de l'Africa Corps. Selon plusieurs sources locales, au moins 4 de ces Russes ont été tués. Pas de communication de l'armée malienne sur cette embuscade. En revanche, elle revendique d'autres opérations contre les groupes armés terroristes. Les détails avec David Bachet.
6: L'embuscade a été tendue lundi en fin de matinée entre Tiemaba et Wewo, au nord de Niono. Les véhicules militaires ont d'abord été ciblés par des tirs de drones avant que les djihadistes n'investissent le terrain pour constater les dégâts et prendre des images de propagande. Le GNIM revendique 7 morts et blessés parmi les Russes de l'Africa Corps et quantité d'armes et de matériel emportés, sans mentionner de soldats maliens. Les sources jointes par RFI confirment toutes au moins 4 soldats russes tués. Certaines sources évoquent également des militaires maliens tués tués ou blessés, mais les chiffres transmis à RFI n'ont pas pu être recoupés. D'autres sources assurent que la patrouille était exclusivement composée de militaires russes. Dans un communiqué publié mardi, l'état-major ne mentionne pas cette embuscade, mais assure avoir frappé la veille dimanche dans cette même zone de Niono un point de retranchement de groupes armés terroristes. L'armée malienne revendique en revanche d'autres frappes aériennes lundi près de Djoura. Le 10 septembre, le JNIM y avait tué plus d'une centaine de soldats maliens et en avait capturé plusieurs dizaines. Près de trois semaines après cette attaque, le camp de Djoura n'a pas été réinvesti par l'armée.
4: David Bachem, des victimes civiles signalées déjà sur les fronts de la guerre en Éthiopie. Depuis un peu plus d'une semaine, une coalition de 7 groupes armés s'oppose aux troupes du gouvernement fédéral, essentiellement dans les provinces du Tigré et de l'Afar, dans le nord du pays. Des tirs d'artillerie ont fait au moins 4 morts civiles ces derniers jours dans le Tigré, selon une source médicale. Des centaines de blessés affluent déjà vers des hôpitaux qui peinent à faire face. Tandis que dans l'Afar, plusieurs dizaines de milliers de personnes fuient leur domicile pour tenter d'échapper au combat. Marlène Panara est notre correspondante à Addis Abeba.
7: Des hôpitaux submergés de blessés. Dans un communiqué, l'ONG Médecins Sans Frontières s'alarme des conséquences du conflit sur les civils au Tigré. À Korem et à Alamata, deux localités du sud de la région, 420 blessés ont été pris en charge la semaine dernière. Plus à l'est, l'hôpital de Chiré a accueilli, lui, plus de 300 blessés pour la seule journée du 25 septembre. MSF précise que ces chiffres concernent seulement les patients pris en charge dans ces structures partenaires. D'après une source médicale contactée par l'AFP, l'hôpital de Mekele, la capitale de la région, a pris en charge 44 civils, dont 33 enfants, grièvement blessés par des tirs dans d'autres villes du Tigré. Sur un autre front en Afar, à l'est du Tigré, de nombreuses personnes continuent de fuir leur domicile à cause des combats. D'après l'Association pour le développement des pasteurs Afar, elles sont entre 120 et 150 000. Un camp pour les accueillir a été monté à la hâte lundi dans la ville d'Erepti. Mais les déplacés manquent de tout, confie un membre de l'association. Et avec les combats qui continuent, la situation empire de jour en jour. Marlène Panara, Addis Abeba, RFI.
4: Il est 10h36 à Addis Abeba. Les experts des Nations Unies s'alarment ouvertement des expulsions de masse menées par les États-Unis. Cette politique dont nous vous parlions largement la semaine dernière au travers de l'enquête de Deportation Project. 25 000 personnes expulsées du territoire américain depuis le retour au pouvoir de Donald Trump en 2025. Des expulsions vers des pays dits tiers avec lesquels ces personnes n'ont bien souvent pas le moindre lien. Il y a là une cascade de violations des droits de l'homme selon ces experts onusiens. Des experts qui pointent aussi la responsabilité, voire la complicité des pays d'accueil, ainsi que de l'OIM, l'Organisation internationale pour l'immigration. Explication signée Carole Valade.
8: Tous les États impliqués doivent immédiatement mettre un terme à ces accords, estiment les experts de l'ONU, parce qu'ils contreviennent, en droit international, au principe de non-refoulement, explique Margaret Satterthwaite, rapporte spéciale des Nations Unies.
9: Chaque État a l'obligation de ne pas refouler ou renvoyer des personnes vers une menace de torture, une menace de disparition forcée ou de détention arbitraire.
8: Les pays d'accueil ou de transit peuvent donc être tenus responsables, poursuit-elle, de même que les institutions internationales telles que l'OIM.
9: L'OIM a indiqué qu'elle participait aux retours volontaires. Le problème ici, c'est qu'aucun de ces retours ne présente les caractéristiques d'un véritable choix volontaire.
8: En effet, les personnes expulsées n'ont ni statut légal, ni moyen de subsistance, ni accès à un avocat. L'OIM devrait donc y mettre un terme, car toute collaboration à ce genre de politique, avertissent les experts, peut, dans certaines circonstances, constituer une forme de complicité.
4: Carole Valade, le président William Ruto, plusieurs autres dirigeants de la région sont attendus aujourd'hui à Lamu, sur la côte kényane, mais il ne s'agit pas d'une cérémonie d'investiture, il s'agit en fait d'un début de chantier. Aliko Dangote est attendu d'ailleurs lui aussi pour poser la première pierre de sa future méga raffinerie, une de plus après celle de Lekki au Nigeria. Le milliardaire lance donc la construction de ce futur site qui doit pouvoir à terme traiter 700 000 barils de brut par jour. La construction doit coûter entre 15 et 16 milliards de dollars. Elle est prévue pour durer 2 ans et demi. Les autorités de Nairobi l'applaudissent des deux mains et promettent de fortes retombées économiques. Mais les populations locales et les défenseurs de l'environnement sont en revanche beaucoup moins convaincus. Alban Tiroir est notre envoyé spécial à Lamu.
10: Le président du Kenya, William Ruto, a déjà salué un projet qui va, je cite, « transformer le secteur pétrolier au Kenya ». Il met notamment en avant un approvisionnement en carburant plus fiable et la création, selon lui, de 60 000 emplois directs et indirects. Le Kenya ne dispose pas encore d'une production commerciale de brut, mais espère la lancer d'ici la fin de l'année. Une production qui ne devrait toutefois pas suffire à alimenter une raffinerie de cette envergure, qui devra donc s'approvisionner auprès d'autres pays. Le projet soulève toutefois des interrogations, notamment environnementale dans l'archipel de Lamu, très prisé des touristes et qui abrite une riche biodiversité marine. La raffinerie est également visée par un recours en justice. 133 habitants de Chandavaï, dans le comté de Lamu, affirment que les terres où vivent leurs familles depuis des générations sont menacées par plusieurs projets de développement, dont la raffinerie. La justice kényane a ordonné le maintien du statu quo jusqu'à la prochaine audience, le 14 octobre. Quiconque voudrait nous créer des problèmes, nous sommes prêts à leur faire face, a répondu Aliko Dangote, balayant les inquiétudes mardi à Nairobi lors d'un événement réunissant des investisseurs. Albin Tiroir, Lamu, RFI.
4: 29 septembre 1898, enfin Samori Touré est capturé par les troupes coloniales françaises. 29 septembre 2026, la Guinée présente son projet de restitution à la France. Nous sommes donc à Conakry, où les autorités ont avancé une feuille de route pour que soient rendus au pays les biens de Samori Touré qui ont été pillés après sa mort. Son Coran, en premier lieu, mais aussi les restes humains de Bocar Biro et de ses proches qui sont conservés encore dans des musées parisiens. Les autorités guinéennes avaient déjà formulé ces demandes au cours des mois de juillet et d'août. Un dossier culturel d'importance donc pour la Guinée, un signe aussi des bonnes relations avec Paris. Reportage Tanguy Billon.
11: De la musique traditionnelle pour accueillir au musée national le ministre guinéen de la culture Moussa Moïsilla et son hôte Jean-Luc Martinez, ambassadeur de France pour le patrimoine, en visite à Conakry. L'ambassadeur rappelle la volonté du président Emmanuel Macron de faire avancer ses dossiers de restitution facilités par l'adoption récente de lois en ce sens.
12: Il s'agit pour la République française d'accompagner un mouvement qui est né ici, dans ce pays, en Guinée. Dès la fin des années 60, il y a eu ces demandes de restitution.
11: À l'époque, les relations entre la France et la Guinée étaient exécrables et Paris avait refusé de rendre ses biens. Avant toute restitution, des chercheurs français et guinéens devront produire un rapport scientifique sur ces pièces, explique Safiatou Diallo, historienne et fondatrice du CIRD, un centre de recherche à l'initiative de ce projet.
13: Nous allons chercher à comprendre dans quel contexte ces biens et ces restes humains ont quitté la Guinée, à quel moment et comment ils sont arrivés en France et comment ils sont arrivés au lieu de conservation.
11: Ces pièces devraient faire leur retour en terre guinéenne courant 2027. Ce sera l'occasion d'un hommage national pour Bocar Biro, annonce le ministre guinéen de la Culture, Moussa Moïsilla.
14: Les restes humains de l'Amami Bocar Biro et de ses compagnons vont reposer au mausolée qui sera transformé en panthéon à côté de la mosquée Faisal, dans une procession funèbre qui redonnera la dignité à ses héros.
11: Le Coran de Samori Touré deviendra lui la pièce maîtresse d'un musée du livre, un autre grand projet culturel guinéen. Tanguy Bihan, Conakry, RFI.
4: À Conakry et à l'écoute de RFI, il est 7h42, Andréane Mellard.
3: Et c'était le journal sur RFI. À écouter bien sûr sur notre application RFI Pure Radio. 9h42 à Paris, 8h42 à Cotonou. C'est le dernier journal des sports de cette matinée. Baptiste Leduc, on parle foot avec la deuxième journée des éliminatoires de la prochaine CAN. Le Bénin a signé hier une victoire importante.
15: Les Guépards ont battu la Mauritanie à Abidjan grâce à un doublé de Rodolfo Aloko. Après un précieux nul arraché face au Burkina Faso, les Guépards décrochent une première victoire face au Morabitoun. C'est un début de campagne réussi pour le Bénin au stade des Bimpé. Le reportage de Molamine Sissavané.
16: Le Bénin l'emporte, même s'il s'est fait un peu peur en subissant en fin de match. Sonia Guidibi, supportrice des Guépards, retrouve la sérénité.
17: Dans l'ensemble, ils ont été, je peux dire, passables. Beaucoup de buts ratés, mais bon, bref, on a la victoire, c'est l'essentiel. Allez les Guépards!
16: Pour Tunde Yebadoko, c'est un match victorieux qui fait du bien.

0: Analyse et conclusion du sélectionneur Guernotrot.
1: Nous avons dans l'ensemble maîtrisé le match. Nous avons marqué de jolis buts. Et comme souvent après, vous pouvez encaisser. Mais on est resté dans la rencontre. Pour nous, ce qui compte, c'est d'avoir dans les deux matchs difficiles ces 4 points.
0: Molamine Sissavané, Abidjan, RFI.
2: Et voilà, le Bénin en tête du classement du groupe F à égalité avec le Burkina Faso.
3: Ça n'était pas le seul match qui se disputait hier à Abidjan. Les Ivoiriens se sont imposés face à la Somalie.
2: Et les éléphants ont dû être patients et persévérants pour venir à bout de la 199e nation au classement FIFA. Mais grâce à ses remplaçants, la Côte d'Ivoire a fini par marquer et gagner 2-0. Deux victoires en deux matchs pour les hommes d'Hervé Renard. Six autres équipes comptent 6 points après deux journées. La RDC dans le groupe E, le Maroc, vainqueur hier 2-0 face au Lesotho. La Gambie, dans le même groupe que la Côte d'Ivoire. Hier, les Scorpions ont renvoyé les Ghanéens à leur doute en s'imposant 4-2 à Accra. Dans le groupe K, le Rwanda et le Mali sont pour l'instant sur un sans faute. Et la Guinée-Bissau domine le groupe L après son succès surprise face au Nigeria 3-0.
3: Et puis, Baptiste, dans le groupe G, pas de vainqueur hier entre le Cameroun et le Congo.
2: Match nul un partout dans ce derby d'Afrique centrale à Brazzaville. Les Diables Rouges ont ouvert le score en première période avant que les Lions Indomptables égalisent après la pause. Le Cameroun est en tête de son groupe, mais ce match nul laisse un goût amer au sélectionneur des Lions, David Pagou, au micro de Jean-Ruffin Louemba.
4: Forcément, il y a des regrets. Il y a des regrets parce que le but que nous prenons était évitable. Parce que l'ailier congolais ne doit en aucun cas passer comme il est passé aussi facilement. Donc voilà, on était trop gentil derrière, et ça a fait ce but-là. Donc, et puis après, on n'a pas su réagir en première mi-temps parce qu'on est resté vraiment braqué dans notre camp. Heureusement, en deuxième mi-temps, les gars se sont un peu révoltés et on a vite égalisé et on n'a pas su trouver la faille pour tuer ce match-là.
2: Et après les 17 rencontres de la veille, un seul match à suivre ce mercredi dans le groupe D, ce sera entre l'Afrique du Sud et l'Érythrée.
3: Baptiste Leduc, et n'oubliez pas notre émission Radio Foot Internationale tout à l'heure sur RFI, 16h10, temps universel. À Bilé, dans le sud du Nigeria, cela fait un an que les habitants vivent dans la peur alors que du gaz s'échappe du sol et qu'un grondement sourd se fait entendre. Exposé à la toxicité de l'air et de l'eau, la majorité des 41 000 habitants de ce village de pêcheurs vivent toujours sur place. Et au sentiment donc de peur s'ajoute la colère face à l'immobilisme des institutions. À ce jour, Bilé n'est toujours pas déclaré en état d'urgence. Aucune évacuation n'a été organisée malgré les promesses et malgré les multiples visites d'officiels et de membres de l'industrie pétrolière et gazière. C'est un reportage de Moïse Gomis.
5: Pas loin du palais du monarque de Bilé, quelques personnes célèbrent l'allumage d'un groupe électrogène. Via un raccordement de briques et de brocs, cet appareil est relié à une canalisation abandonnée d'où s'échappe du gaz. Pourtant proche du conseil des chefs de Bilé, Boma Paul se garde d'intervenir.
6: Même sur le groupe WhatsApp de la communauté, dès les premières publications, les gens ont commencé à réagir car ils voyaient une source de lumière. Certains donnaient des conseils, y compris les chefs, mais d'autres répliquaient en disant « Personne ne doit s'en mêler. Le gouvernement ne nous aide pas en matière d'électricité. Les entreprises pétrolières ne nous aident pas non plus. Maintenant que les gens ont de la lumière, vous voulez venir les en empêcher. Vous allez voir ce qui va se passer si quelqu'un ose venir les empêcher d'utiliser ce gaz pour les générateurs. »
5: Paul sort de sa poche son smartphone pour montrer une vidéo datant de mai 2026. On y voit des hommes luttant avec des seaux d'eau contre des flammes s'échappant de canalisation. Depuis ce sinistre, les esprits sont à fleur de peau, en particulier ceux de la jeunesse de Bilé.
6: La plupart des jeunes sont en colère. En fait, il a fallu que les chefs interviennent pour les calmer suffisamment pour que les gens puissent continuer à venir. Et même vous, vous avez pu venir à Bilé en ce moment. Car cela ne ferait qu'aggraver la situation et poserait des problèmes si on empêchait les gens de venir.
5: Cette colère consume également Erewari Faga Sokai Piri. Plusieurs mangroves où cette quinquagénaire avait ses habitudes sont polluées à cause du gaz. Erewari Faga ne pêche plus et n'a donc plus de revenus. Elle est désenchantée face à la lenteur des institutions nigérianes et au silence des entreprises pétrolières exploitant l'or noir autour de Bilé.
7: Quoi qu'il arrive dans ta vie, tu continues d'avancer tant que Dieu est là. Les autorités d'ici peuvent être cruelles. On est au Nigeria. Elles ne se soucient pas de savoir où se trouvent ceux qui sont dans le besoin. Elles n'aident que ceux qui ont des relations. Je ne peux donc pas quitter ma maison. Et que la situation soit bonne ou mauvaise, je m'en sortirai.
5: Tous les jours, Erewari

0: Faga et ses voisins passent devant le camion de pompiers offert par la NNPC, la compagnie nationale nigériane du pétrole. Ce véhicule rouge est garé en permanence, car trop massif pour les ruelles et les cours étroites de Bilé. Mouez Gomis, de retour de Port-Harcourt. 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
1: Une série de reportages à Bilé au Nigeria, retrouvés en intégralité sur RFI.fr et sur le sujet. Vous retrouvez également le grand reportage de Moïse Gomis sur toutes les plateformes d'écoute. Il y a le détroit d'Ormuz, on en parle souvent, toujours paralysé depuis le début de la guerre entre les États-Unis et l'Iran et sans perspective de réouverture complète pour l'heure. Il y a aussi la mer Noire où les attaques entre Russes et Ukrainiens sont nombreuses, des axes commerciaux cruciaux, notamment pour le passage du blé, et cela donne un marché volatile, des prix en hausse, sans oublier les épisodes de sécheresse qui ont frappé certains pays producteurs. Or, l'Afrique dépend des importations de blé, les pays préparent donc leur réponse à une possible nouvelle crise alimentaire. C'est notre dossier Afrique Économie. Il est signé Alexis Bétu.
2: Le blé a pris plus de 20% depuis le début de l'année, une hausse des prix qui s'est déjà répercutée sur les consommateurs du continent. Rémi Depoix est président de la société de négoce internationale Cerealis, spécialisée dans l'exportation de blé en Afrique.
3: Le prix du pain, si même parfois il a été bloqué, fixé dans les pays, le consommateur il va payer son pain plus cher. Mais ça pourrait être plus grave, si vraiment il y avait des ruptures d'approvisionnement dans certains pays, ça voudrait dire qu'il pourrait y avoir un manque de pain pour l'Égypte, pour l'Algérie ou pour d'autres pays qui en sont des grands consommateurs. Ça pourrait avoir des conséquences sociales extrêmement graves.
2: Le trader a exporté quelque 900 000 tonnes de céréales sur le continent l'année dernière et il assure que les minoteries africaines sont touchées par cette volatilité des prix puisqu'elles achètent principalement au plus près du marché et pas via des contrats long terme. Du côté des productions nationales, la sécheresse a durement frappé certains pays. Le Tchad, par exemple, a interdit l'exportation de plusieurs céréales dont le blé pour conserver ses stocks. Le ministre de l'économie tchadien, Tahir Amin Guilin, est en charge de la réponse à la crise alimentaire.
4: Le Tchad a fait autour de 3 millions de tonnes de céréales par an. Premier pays d'Afrique centrale en termes de production alimentaire vivrière en céréales. C'est pour dire le niveau. Nous pensons qu'on a un gap de 100 000 sur la production de cette année, en sachant que les deux années précédentes, nous avons eu quelque part une certaine surproduction. Nous n'avons pas de crainte à ce niveau.
2: Certains pays d'Afrique du Nord ont réalisé de belles récoltes. C'est le cas du Maroc, 9 millions de tonnes de blé cette année. Mais ça n'impactera pas les importations de blé du Royaume, selon Abdelmalek Alaoui, économiste et président de l'Institut marocain d'intelligence stratégique.
5: Bien qu'il y ait eu une campagne agricole importante l'an dernier, elle profite majoritairement aux industries exportatrices qui, elles, apportent des devises. Quant à la souveraineté alimentaire en matière de blé, le Maroc est structurellement déficitaire du fait des habitudes alimentaires des Marocains. Et donc le Maroc est un net importateur de blé tendre. Si les Marocains consommaient plus de blé dur, eh bien nous ne serions pas dans cette situation systémique de déficit.
2: En 2022, au début de la guerre en Ukraine, le prix du blé était passé de 170 euros à 400 euros la tonne sur les marchés à terme. On est encore loin de ces niveaux, mais aujourd'hui, en plus de l'Ukraine, c'est la logistique des ports russes qui est affectée. Les exportations de blé du premier fournisseur mondial se sont effondrées en septembre à 347 000 tonnes. C'était 1 million de plus l'année dernière.
1: Alexis Bédu pour Afrique Économie sur RFI à Abidjan et Ouagadougou, il est 7h52. 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

0: Allez, on s'arrête un peu au milieu de toute cette actualité. On respire un grand coup à l'écoute ce matin des frères Gutiérrez. C'est notre choix musical alors que les deux guitaristes sont de retour avec un 8e album. Ça s'appelle Los Ojos del Condor. Bonjour Carlota Morteo.
1: Bonjour, bonjour à tous.
0: Un album toujours 100% instrumental, Carlota, et toujours aussi contemplatif.
1: Oui, une nouvelle bande-son, je dirais, intimiste de ce western imaginaire dans lequel semble toujours vouloir nous plonger à chaque album Los Hermanos Gutiérrez, un film musical façon Ennio Morricone. Après les déserts états-uniens ou le voyage cosmique de leur précédent album Sonido Cosmico, direction cette fois les sommets des Andes.

Ici planent les condors, ces oiseaux qui font le lien sacré entre le monde terrestre et le monde céleste dans les traditions des peuples autochtones d'Amérique du Sud. Les deux frères, Alejandro Esteban Gutiérrez, né d'une mère équatorienne et d'un père suisse, composent ces dialogues inextricables entre deux guitares. L'un, avec son tatouage de cheval au galop sur la main, est un virtuose du picking, le pincé de cordes. L'autre, moustachu, adepte de la guitare-percussion et des effets de glissement.

particularité de cet album teinté de cumbia ou de milonga argentine, ce sont les sonorités andines avec l'ajout d'instruments, l'accordéon, le charango ou la flûte de pan, une lettre d'amour à leurs racines sud-américaines, canto andino.

0: Carlotta, ces deux frères, donc, avec leur seule guitare, cette musique à la fois mélancolique et répétitive, comment peut-on expliquer qu'avec ça, ils aient réussi une telle carrière internationale avec des tournées et des morceaux qui cumulent quand même plus de 50 millions d'écoutes?
1: Alors, peut-être parce que cette musique cinématographique à la puissance évocatrice permet à chacun de projeter ses émotions, son histoire, sans barrière linguistique. Eux-mêmes ont souvent dit s'étonner de leur soudain succès en 2020 pendant la pandémie de Covid, quand cette chanson, Cerca de ti, a fait le tour du monde.

Depuis une dizaine d'années, le marché des musiques instrumentales est florissant sur les plateformes de streaming et c'est comme ça que Dan Auerbach, chanteur et musicien du mythique groupe de blues rock américain The Black Keys, les découvre, un peu par hasard donc, et les invite à Nashville.

0: ensemble sur son label Easy Eye Sound. Ils vont enregistrer l'album El Bueno y El Malo qui va véritablement catapulter Los Hermanos Gutiérrez dans une nouvelle dimension. Le marché américain, les grands festivals, les tournées mondiales. Ces deux frères dont la musique servait autrefois de fond sonore et de musique d'ambiance dans les restaurants suisses ont réussi, sans dire un mot, à imposer leur signature.
1: Los Oros de Condor, huitième et dernier album des Los Hermanos Gutiérrez, choix musical des RFI ce matin. Ils seront en concert fin novembre, le 29, au Zénith de Paris. Merci Carlota Morteo.
0: Bonne journée à tous.
1: Bonne journée à vous.

0: voir les acquisitions en termes de matériel.
1: Oui.
0: Le Burkina, on ne savait pas qu'on était aussi démunis que cela. Il y a beaucoup de travail qui a été fait en termes de rééquipement de l'armée, en termes de réinstallation des populations. Ce sont des choses à ne pas négliger et ce sont des choses qui sont visibles sur le terrain. Maintenant, vous
1: En
0: nous.
1: parlant de réinstallation de population, lui-même a reconnu qu'il y avait par endroit certaines zones où la population ne pouvait pas revenir. Il y avait encore un grand travail à faire avant que la population revienne dans certaines zones, a dit le capitaine Ibrahim Traoré. Vous dites, sauf ceux qui ne veulent pas le voir. Le problème, c'est que les gens qui osent critiquer aujourd'hui le pouvoir et qui sont toujours au Burkina Faso, ces gens-là sont mis au pas. Donc c'est difficile de
0: Oui,
1: critiquer.
0: ce que je veux dire aussi, Juan, c'est que ce qui me dérange un peu, c'est qu'on ne voit que toujours les côtés négatifs de la chose. On ne voit jamais les acquis. Qu'est-ce que le capitaine Traoré a fait depuis qu'il est là? Les aspects positifs, là, ils ne sont pas mis en avant, même par voix chaîne parfois. Alors qu'il serait bon que les au plan international, on dise, bon, voilà, il a fait ceci, il a
1: Alors
0: fait cela,
1: justement,
0: mais bon.
1: Mohamedou, donnez-moi deux, trois exemples.
0: J'en
1: Allez-y,
0: ai
1: je vous.
0: pas. D'accord, je vous donne des exemples. Sur le plan de la reconquête du territoire,
1: Alors
0: vous
1: ça,
0: avez dit
1: on l'a
0: on est
1: déjà
0: à
1: évoqué.
0: 74%.
1: Ça, on
0: Voilà,
1: l'a
0: ça
1: déjà
0: c'est ça.
1: évoqué. Deuxième
0: Sur le
1: point.
0: plan de la réinstallation des
1: Ça a
0: populations,
1: déjà été
0: sur le
1: évoqué.
0: plan
1: Voyez, vous avez la possibilité de le dire.
0: de
1: Troisième point, alors.
0: l'industrialisation, sur le plan de l'industrialisation,
1: Oui.
0: combien d'usines avons-nous créées pour les Burkinabés? Vous n'en parlez pas. Et récemment, vous avez vu qu'on a mis en place une usine d'or qui a fait de raffinerie d'or qui a été inaugurée.
1: Tout à fait.
0: Mais ça,
1: Alors,
0: on n'en parle pas
1: ah si,
0: beaucoup.
1: on n'en parle
0: Les
1: pas beaucoup,
0: industries
1: peut-être pas
0: de tôle,
1: suffisamment selon vous, mais on en a parlé ce matin sur l'antenne de RFI. Donc excusez-moi Mamadou, je vous taquine un peu, mais vous avez l'écoute un peu sélective, puisque cette nouvelle usine concernant l'or, justement, le sujet a été évoqué ce matin sur nos antennes. Mamadou, ne raccrochez pas, je vous présente l'un de vos compatriotes, il est burkinabé, il s'appelle Jean-Baptiste, mais lui vit dans la sous-région, il est en Côte d'Ivoire. Bonjour Jean-Baptiste.
2: Oui, bonjour, Ron.
1: Vous souhaitiez prendre la parole. Dressez-vous le même bilan que votre compatriote Mohamedou?
2: Ah, non, pas du tout. Nous avons assisté à un bilan catastrophique. Aujourd'hui, les 4 ans du capitaine Ibrahim Traoré s'est soldé juste à ce qu'on peut dire où il a réussi. Il a réussi seulement à rester au pouvoir pendant 4 ans, parce que durant les 4 ans, il a travaillé juste pour maintenir son pouvoir, protéger son pouvoir. Quand mon frère parle de, comment on appelle, des acquis, jusqu'à présent, je ne vois pas qu'est-ce qu'une usine de tomates peut apporter à la population. L'usine de tomates, même d'ailleurs, où elle est, on nous présente une usine d'atelier de couture. Une atelier de couture, qu'est-ce que ça va
1: Ouais.
0: apporter à la
1: Mais
0: population?
1: par exemple,
0: On nous.
1: Mohamedou faisait référence à l'instant à la première raffinerie d'or du pays. Elle a été inaugurée au Burkina Faso. Et d'ailleurs, je vous invite à réécouter nos différentes tranches ce matin, puisque RFI a consacré justement un élément à cette inauguration. Ça, c'est un plus pour l'économie du pays. Le Burkina Faso est quand même le troisième pays producteur d'or d'Afrique. Donc le fait de pouvoir raffiner sur place l'or, c'est de la plus-value.
2: Ce que vous devez savoir, l'or n'a jamais développé un pays. C'est les ressources, comment on appelle, les ressources, comment je peux dire ça,
1: Je ne sais pas.
2: ce que les gens consomment, c'est ça qui peut développer un pays, pas de l'or. Le sous-sol n'a jamais rendu un pays riche. Alors, on nous présente une usine de raffinerie d'or. Ouais, c'est vrai, l'usine est construite, mais une chose est d'avoir son certification. Est-ce qu'ils l'ont? Est-ce que cet or peut être vendu à l'international, à part l'Arabie Saoudite, ou bien leur patron, comme on appelle en Russie, c'est tout. Elle ne pourra pas se vendre normalement. Elle sera vendue au plus bas. Donc, moi, je pense que, et puis, une chose en plus, ils nous disent qu'il y a des villages qui ont été réinstallés, les gens ont été réinstallés dans leurs villages, mais jamais ils nous disent le nom de ces villages. À chaque fois, il n'y a pas de preuve. On nous dit ça à la va-vite comme ça. Quand on lui pose la question et sur la sûreté de la vie, il ramène toujours cette histoire à la France, que c'est l'impérialisme qui pousse les commerçants à augmenter les prix.
1: Alors,
2: Bon, pour une fois, il a
1: alors
0: reconnu son erreur.
1: pour le coup, c'est vrai qu'il cite souvent la France, mais j'ai attentivement écouté Ibrahim Traoré. J'ai pas eu l'impression que concernant la cherté de la vie, il ait parlé spécifiquement de la France.

0: qui est chercheur et qui nous a dit immédiatement « je mets mes chercheurs à votre disposition ».
1: Selon les projections du think tank français, le site représentera à terme 63% de la puissance électrique des data centers raccordés actuellement au réseau français. Une puissance électrique pouvant aller, selon les projections, jusqu'à la consommation d'un réacteur nucléaire standard. Le projet prévoit également la création d'au moins une nouvelle ligne à haute tension. Mais pour Gilles Averrousse, maire de Châteauroux et président de la métropole, ce gigantisme se justifie par des promesses d'emploi.
2: À minimum, 1500 emplois pérennes directs sur le site qui s'ajoutent à ceux qui vont être liés à la construction. Pendant toute la phase chantier, il y aura des emplois moins pérennes, mais qui sont en plus de ces 1500-là à terme. La référence, elle est assez simple. Google a déjà un centre de données, exploite des centres de données en Belgique, à Charleroi. Donc il suffit de voir quels sont les nombres d'employés là-bas, de ramener en proportion de ce qui va se faire ici pour avoir ce chiffre-là. Donc on parle pas de rien, c'est pas une estimation comme ça au doigt mouillé.
1: Contactée par RFI, la filiale française de Google se refuse à confirmer ces chiffres. Pour Marie-Pierre Chabna-Canals, l'argument économique ne peut pas faire oublier les préoccupations environnementales.
0: Vous devriez vous estimer heureux, c'est quand même la réponse qui nous a été faite. Ben non, j'ai beaucoup de mal à entendre ça et à se contenter de ce discours. Là, on veut des études chiffrées indépendantes.
1: Des études chiffrées et indépendantes concernant notamment la consommation en eau du site ou le risque de rejet de PFAS, ces polluants éternels. Des questions qui seront posées lors de la réunion publique de la Commission nationale du débat public prévue le 9 novembre. Reste la question de la soutenabilité de ces méga data centers face aux objectifs de sobriété énergétique. Jérémy Godet est vice-président écologiste de la région Centre-Val de Loire en charge du climat.
3: La consommation énergétique totale, comprenant y compris les énergies fossiles de la région, en 2025, c'était 63 TWh. Juste le data center, ce serait 10 TWh. Donc on est sur un sixième. Quand j'ai pris conscience de cette proportion-là, je me suis dit non mais en fait on peut pas rester sans rien faire et sans rien dire comme si c'était super et que ça allait créer quelques centaines d'emplois. Je rappelle quand même qu'à l'échelle nationale française, on est censé réduire de moitié les consommations d'énergie d'ici 2050. Avec les data centers, je vois pas comment c'est possible.
4: Un reportage de Jeanne Bartoli à côté de Châteauroux dans le centre de la France. On va parler cinéma maintenant, de l'un des films qui avait particulièrement marqué lors du dernier festival de Cannes. D'ailleurs, il avait reçu le prix du scénario. Il s'appelle « Notre salut » et il raconte le parcours d'un fonctionnaire français pendant l'occupation nazie. Il décortique tout le processus de collaboration. Ce fonctionnaire est incarné par Swann Harlow, qui est au micro de Sophie Torlotin.
5: Bonjour Swann Harlow.
6: Bonjour.
5: Dans « Notre salut », vous incarnez Henri Marre, qui arrive à Vichy en 1940 avec un mélange d'adhésion au projet du maréchal Pétain et puis d'ambition. Est-ce que c'est une proposition de rôle que l'on accepte comme ça tout de suite ?
6: Non, je l'ai refusé d'abord.
5: Et pourquoi ?
6: Parce que j'avais l'impression de pas avoir les épaules. Parce que même si c'est un type ordinaire et pas si fort que ça, mais il est quand même polytechnicien. Il a écrit ce livre qui est un livre de théorie politique pétainiste, etc. Et en fait, moi, j'étais un peu largué. Et je me suis dit, mais il me faudrait une formation de 3 ans avant de pouvoir prendre vraiment ça en charge, quoi. Et Emmanuel Marre m'a dit, non, mais c'est un type, le costume est trop grand pour lui. J'ai dit, bon, bah dans ces cas-là, alors...
5: Donc le costume est trop grand pour lui, il va sombrer progressivement dans l'abjection.
6: Bah de toute façon c'est comme tous les petits arrangements diaboliques, les choses en fait se font par paliers quoi. En fait la question c'est en fait à quel moment on s'arrête. Et ce qui est fou c'est que même au moment où il a compris que l'histoire allait basculer, il continue à s'enfoncer dedans. C'est assez mystérieux d'ailleurs.
7: Il y a les femmes et les enfants qui sont concernés par l'opération. C'est des wagons à bestiaux. Les enfants c'est plus petit qu'un adulte, donc s'ils se serrent un peu.
5: Il comprend par exemple que lorsqu'il doit fournir des véhicules et de l'essence pour les rafles de juifs, il comprend lui que ces juifs vont être transbahutés dans des conditions indignes, mais il le fait quand même.
6: D'abord, il comprend peut-être pas absolument tout, c'est-à-dire que nous on regarde l'histoire en connaissant la fin, peut-être qu'il sait pas exactement où vont être envoyés ces juifs, mais bon, ils savent quand même à l'époque, a priori il y a des rumeurs et tout ça, ils savent bien qu'ils partent pas en vacances quoi. Après il y a ce truc du fonctionnaire, genre bah moi j'exécute les ordres. Mais en fait, en réalité, il n'y a pas que des héros dans la vie, il n'y a pas que des grands résistants. Il y a aussi en fait des gens qui, à leur place, dans leur fonction, peuvent freiner. Donc on voit bien en fait que même à l'intérieur de la fonction publique, certains avaient la possibilité de freiner les choses, ce que lui n'a pas fait. Et après, ce dont parle Emmanuel qui est intéressant, c'est aussi de dire...

0: Bah en fait, ils étaient fatigués, quoi. C'était une fin de journée, et puis ils voulaient se débarrasser du truc. C'est ce truc du fonctionnaire de dire, mais attendez, combien de litres? Combien de camions? Genre, en fait, parlons.
1: Parlons chiffres.
0: Parlons chiffres, parlons concrètement pour ne surtout pas parler des vraies choses.
1: Swann Harlow, est-ce qu'il faut essayer d'éprouver un peu d'empathie pour incarner un personnage? Et un tel personnage? Ou comment on trouve la distance, en fait, aussi?
0: Je suis pas du tout parti en détestant ce personnage. C'est un homme ordinaire, en fait, qui jongle entre l'histoire et ses propres névroses. J'avais une forme d'empathie, évidemment. Après, il y a quelques scènes, notamment celle qu'on vient d'aborder là, où nous aussi, on avait envie de s'en débarrasser, et c'était des journées qui étaient vraiment lourdes, pesantes, quoi, difficiles.
1: Et c'est un film, effectivement, qui pose à chaque spectateur la question, qu'est-ce que j'aurais fait à la place? Parce que c'est bien facile de se dire qu'on aurait été résistant, mais en fait, ça se passe jamais comme ça dans la vraie vie.
0: Mais oui, mais c'est ça qu'essaie de raconter le film, c'est en fait que chacun aussi voit son propre reflet aussi dans ce personnage, et pas forcément d'ailleurs par rapport à une situation politique donnée, mais par rapport à tout dans la vie, en fait, de tous ces petits arrangements médiocres qu'on fait tous, en fait. Donc c'est ça qui est intéressant, de pas prendre une position de hauteur et de juger. C'est vraiment un film qui peut nous mettre mal parce qu'en fait on s'y voit.
1: Swann Harlow, merci.
0: Merci à vous.
2: L'acteur Swann Harlow à l'affiche du film Notre Salut, il était avec Sophie Torlotan. Vous restez avec nous sur RFI. Dans quelques minutes, un nouveau journal, l'essentiel de l'actualité internationale. Et une demi-heure plus tard, l'actualité africaine. Avec vous, Nicolas Suret, vous nous parlerez tout à l'heure de ce chantier lancé en grande pompe sur la côte kenyane.
3: Oui, le milliardaire nigérian Aliko Dangote a procédé à la pose de la première pierre de sa nouvelle méga raffinerie près du port en eau profonde de Lamu. L'ambition est l'autosuffisance de l'Afrique en essence, mais le projet suscite aussi des inquiétudes. Greenpeace s'alarme notamment de son impact environnemental. Et puis, l'affaire avait provoqué l'inquiétude en Guinée-Conakry. Un jeune homme accusé de tentative de trouble à l'ordre public pour une banale conversation dans un taxi. Il a été relaxé ce matin par la justice.
2: Et on y revient donc dans un peu plus d'une demi-heure avec vous pour le moment. On va écouter de la musique sur RFI.

0: Alors si l'angoisse de l'actualité vous étreint parfois, je dois dire que moi c'est le cas, venez respirer le plein air, les grands espaces avec les frères Gutiérrez, deux guitaristes. Ils sont de retour avec un 8e album, Los Ojos del Condor. C'est votre choix musical aujourd'hui, Carlota Morteo, bonjour.
1: Oui, bonjour.
0: Toujours 100% instrumental, hein, c'est leur marque de fabrique, et toujours aussi contemplatif.
1: Oui, une nouvelle bande-son intimiste de ce western imaginaire dans lequel semble toujours vouloir nous plonger à chaque nouvel album Los Hermanos Gutiérrez, un film musical façon Ennio Morricone. Après les déserts mexicains et états-uniens, puis le voyage cosmique de leur précédent album Sonido Cosmico, direction cette fois les sommets de la cordillère des Andes.

Les condors, ces oiseaux sacrés qui font le lien entre le monde terrestre et le monde céleste dans les traditions des peuples autochtones d'Amérique du Sud. Les deux frères Alejandro et Esteban Gutiérrez, nés d'une mère équatorienne et d'un père suisse, composent ces dialogues inextricables avec leur guitare. L'aîné, avec son tatouage de cheval au galop sur la main droite, est un virtuose du picking, le pincé de cordes. Le cadet, moustachu, un adepte de la guitare percussion et des effets de glissement.

Alors la particularité de cet album, ce sont les sonorités andines, des compositions teintées de milonga argentine et de cumbia bolivienne. Ils ont ajouté des instruments traditionnels dans cet album, le charango, l'accordéon ou la flûte de pan, une lettre d'amour à leurs racines sud-américaines. Canto Andino.

0: Alors comment expliquer que ces deux frères, avec leur seule guitare et cette musique assez mélancolique et répétitive hein, parfois, aient réussi une telle carrière internationale? Beaucoup de tournées, des morceaux qui accumulent pour certains plus de 50 millions d'écoutes.
1: Alors peut-être parce que cette musique cinématographique à la puissance évocatrice laisse à chacun la liberté de projeter ses propres émotions, son histoire, sans barrière linguistique. Eux-mêmes ont souvent dit s'étonner de leur soudain succès. C'est en 2020, pendant la pandémie de Covid, quand cette chanson, Cerca de ti, près de toi en Espagne, a fait le tour du monde.

0: Est-ce que les plateformes de streaming y sont pour quelque chose dans ce succès? On sait qu'il y a un marché florissant pour les musiques instrumentales.
1: Oui, c'est vrai, les gens en écoutent de plus en plus pour travailler, méditer, s'apaiser ou dans les transports. C'est comme ça d'ailleurs que Dan Auerbach, chanteur et musicien du célèbre groupe de blues rock américain The Black Keys, a découvert Los Hermanos Gutiérrez, un peu par hasard donc. Séduit, il les invite dès la fin du confinement dans son studio à Nashville.

0: Cette rencontre va catapulter le duo de guitaristes dans une autre dimension. L'album El Bueno y El Malo, enregistré avec le label indépendant Easy Aissa, nommé aux Grammy Awards, leur ouvre le marché américain et les grands festivals internationaux. Les deux frères, qui jouaient au départ dans des restaurants suisses comme musique d'ambiance, comme fond sonore, ont connu en une décennie un succès fulgurant sans dire un mot, mais avec ce son, cette signature immédiatement identifiable.
1: Et qu'on reconnaît donc dans ce 8e album, le dernier Los Ojos de Escondor. Merci Carlota Morteo d'être venue nous en parler.
0: Bonne journée.
1: Cet album, on peut l'écouter sur toutes les plateformes musicales. Et puis, le duo sera en concert, notamment, fin novembre, le 29, au Zénith à Paris, si vous avez la chance de passer par ici.

0: Masnaoui commence à se remettre en question. Le film rassemble le présent et le futur, l'imaginaire et le réel. À travers les personnages, il dénonce la corruption, la soumission et l'hégémonie. Iman Ben Hassine.
1: Qadar, c'est une nouvelle approche du pouvoir, de la politique et de ses zones d'ombre, inspirée de faits réels, de personnages et de situations profondément ancrées dans la réalité. Qadar propose un regard différent sur un univers où la frontière entre le réel et la fiction devient parfois presque invisible. Un film où la fiction ne raconte pas seulement la politique, mais elle révèle ce qui se cache derrière.
0: Le ton dans Qadar est grave, l'éclairage contrasté et l'ambiance riche en rebondissements. Il emprunte au film noir beaucoup de ce code. Quant aux personnages, des anti-héros, ils luttent coûte que coûte contre la fatalité.
2: Game over.
3: Qadar de Iman Ben Hassine à l'affiche des salles de cinéma aujourd'hui en France. Anne Kantner, les grands titres de ce mercredi 30 septembre.
4: Beaucoup de questions encore après le changement de trajectoire d'un avion de la compagnie Fly Dubai qui était à destination de Tel Aviv. Selon une passagère qui a parlé à l'agence France Presse et des médias israéliens, le copilote a attaqué le commandant de bord avec un couteau. Ce sont deux autres pilotes qui voyageaient en tant que passagers qui ont fait atterrir l'avion en Arabie Saoudite. La polémique qui prend de l'ampleur en France après les révélations du site Mediapart sur des écrits antisémites de Jordan Bardella, le chef du parti d'extrême droite Rassemblement National, qui dément. Ces révélations font réagir le président. Il demande au RN de clarifier des propos gravissimes et inacceptables. Emmanuel Macron réagit aussi aux déclarations de Marine Le Pen. Elle estime hier qu'il faudrait dire à Mediapart d'enfiler son costard en Kevlar. Le Kevlar, c'est la matière utilisée pour les gilets pare-balles. Le président français déplore la violence dans la campagne électorale qui peut favoriser l'escalade, selon lui. Et puis Pep Guardiola assure être derrière son ancien club Manchester City, accusé d'infractions financières, on en parlait tout à l'heure, et reconnu coupable par la Première Ligue hier. C'est la première fois qu'une femme devient chef du gouvernement au Maroc. Le roi Mohamed VI a nommé hier à ce poste Fatima Ezzahra El Mansouri, coordinatrice nationale du PAM, le parti Authenticité et Modernité, qui est arrivé en tête aux législatives la semaine dernière. Abdellah Tourabi, journaliste politique, chroniqueur au magazine Tel Quel, et votre invité Nicolas Sûr.
5: Bonjour Abdellah Tourabi.
6: Bonjour.
5: Le roi devait choisir son premier ministre dans les rangs du PAM, mais pourquoi a-t-il préféré Fatima Ezzahra El Mansouri à d'autres personnalités, et notamment à Fouzi Legja, le patron de la Fédération de football?
6: Pour une raison très simple, que Fatima Ezzahra El Mansouri est reconnue dans son parti comme la chef de ce parti. C'est-à-dire que voilà, enfin, il n'y a pas de secrétaire général, il n'y a pas de président au sein du PAM, il y a une direction tripartite, et donc c'est Fatima Ezzahra El Mansouri la coordinatrice générale, donc elle est la chef de ce parti. Donc, il y a une coutume constitutionnelle qui s'est installée au Maroc depuis 2011, avec la constitution de 2011, et donc il veut que le roi nomme toujours le chef du parti qui est arrivé premier aux élections. Donc, on est devant une décision qui était attendue, qui est tout à fait naturel et normal, celle de choisir Fatima Ezzahra El Mansouri en sa qualité politique.
5: Mohamed VI a-t-il voulu aussi soigner une image de modernité? D'aucuns diront son héritage en devenant le premier roi à nommer une femme à ce poste, une femme jeune qui plus est?
6: Alors, c'est une question qui est assez intéressante. Pendant le règne de Mohamed VI, jusqu'à maintenant, il y a toujours la question féminine à occuper une place qui est très très importante. Si on demande à un Marocain, même à un observateur étranger, de citer des mesures ou des lois qui étaient intéressantes et sont des jalons de Rennes. On va citer par exemple le code de la famille qui a été adopté en 2004. Et qui a donné des droits extrêmement larges aux femmes. Il y a aussi plusieurs décisions qui ont été prises en faveur des femmes, que ce soit par exemple des femmes qui soient ministres, qui soient ambassadrices, préfets, et même des fonctions qui sont parfois religieuses, à caractère religieux, ou des femmes qui ont accédé à ces fonctions. Donc on est dans la continuité d'une sensibilité moderniste, j'ose dire féministe, chez le roi Mohamed VI. Et maintenant, voici la confirmation, et bien sûr c'est quelque chose qui est tout à fait historique au Maroc, que le fait qu'une femme soit chef de gouvernement pour l'histoire, pour la première fois de l'histoire du pays. Mais en tout cas, c'est une femme, bien sûr, mais il y a aussi un parcours politique derrière elle, il ne faudrait pas l'oublier. Elle n'a pas été nommée pour son nom, elle a été aussi nommée pour son parcours politique. Elle a été parmi les fondatrices du parti qui arrive premier aux élections, maire de Marrakech pendant deux mandats, élue deux fois, ministre, etc. Donc il y a un parcours politique qui est là, pas seulement le fait qu'elle soit femme.
5: Comme maire de Marrakech, Fatima Ezzahra El Mansouri a géré les suites du tremblement de terre de septembre 2023. Comme ministre de l'aménagement du territoire dans le gouvernement sortant, elle est la seule à avoir fait son mea culpa face à la contestation.

0: De la Gen Z l'an dernier, dans une classe politique marocaine que l'on décrit comme décrédibilisée, diriez-vous qu'elle est une figure appréciée ou du moins respectée de l'opinion publique marocaine?
1: C'est une figure maintenant, enfin, qui s'est installée dans le champ politique marocain depuis des années. C'est-à-dire que voilà, enfin, elle fait partie des gens, des visages qui sont connus. Évidemment, elle et son parti, enfin, sa mea culpa, étaient parmi les premiers à sortir et dire qu'il faudrait accorder plus de place de jeunes dans la vie politique, etc. Et c'est ce qui a été fait d'ailleurs hier en sortant du Palais Royal. Elle a parlé bien sûr, enfin, de sa réception par le roi. Elle a parlé du fait de fierté de qu'elle soit femme, mais aussi elle a accordé une place aux jeunes, même dans sa brève allocution à la sortie du Palais Royal. Donc oui, enfin, sur cette question-là, je pense que
0: qu'elle a adressé à la jeunesse.
1: C'est la conscience, et qu'elle est consciente des attentes des jeunes et de leurs problèmes, et qu'elle va essayer de ce gouvernement de répondre à ces questions-là.
0: Fatima Ezzara El-Mansouri n'a pas de majorité absolue. Avec qui peut-elle gouverner?
1: Alors, il y a deux scénarios possibles. Le premier scénario est un scénario qui est complètement arithmétique, de dire on va reconduire la majorité sortante, sachant que les trois partis qui composaient la majorité sortante sont les trois partis qui sont arrivés promis. Donc, il y a cette possibilité de, enfin, avoir cette majorité confortable.
0: Le RNI et l'Istiklal.
1: RNI et le CIRCLA, ça, c'est une possibilité. D'accord? La deuxième possibilité, c'est d'avoir un changement de majorité, c'est-à-dire d'avoir le PAM, le CIRCLEL, mais aussi d'avoir des partis de gauche, enfin l'ancienne gauche marocaine traditionnelle, pour rejoindre ce gouvernement et renforcer le côté politique, parce qu'on sait très bien que l'opposition va être très très forte au Maroc, avec le retour en force des islamistes au Maroc, mais aussi avec l'extrême gauche qui a gagné quelques sièges aux élections. Donc il y a deux choix, et ça dépendra soit un choix arithmétique, soit un choix de gouvernement politique fort et solidaire.
0: Les islamistes du PJD ont dit qu'ils seraient dans l'opposition, eux qui ont fait leur retour en force lors des dernières législatives avec 54 députés. Ils seront un adversaire sérieux pour elles?
1: Ah, ça sera un adversaire redoutable, ça c'est sûr. Parce que voilà, enfin, je rappelle, enfin, aux éditeurs qu'en 2021, il y avait une défaite historique du parti islamiste. C'est-à-dire, il a perdu 1 million de voix. Il est passé de 122 sièges à 13 sièges. Enfin, vous imaginez le revers. Là, ils sont revenus. Et pourtant, même avec un petit groupe parlementaire, il a été extrêmement présent dans les parlementaires. Là, il revient avec un groupe parlementaire qui est assez étoffé. Je pense qu'il y aura aussi la présence d'autres partis, enfin, d'extrême gauche. Je pense que les débats parlementaires vont être extrêmement intéressants et houleux au Maroc les mois à venir.
0: Au-delà de la composition du gouvernement, quels sont les dossiers prioritaires auxquels Fatima Ezzara El-Mansouri va devoir s'atteler?
1: Je pense qu'il y a deux, trois questions qui sont très importantes, mais la question la plus importante pour moi, c'est la question du niveau de vie et la cherté de la vie. Enfin, maintenant, au Maroc, enfin, je pense qu'on a les mêmes problèmes en France en ce moment où les gens se plaignent d'inflation et de l'augmentation de certains prix. Donc, la question des niveaux de vie et le pouvoir d'achat des Marocains est une question qui est très, très importante au Maroc et sur laquelle le gouvernement prochain sera très attendu.
0: Elle devra également porter la co-organisation du Mondial 2030.
1: C'est pour ça qu'on appelait ce gouvernement le gouvernement du mondial, et parce que voilà, enfin, il sera en charge de l'organisation, enfin, de suivi, parce que le Maroc en ce moment, c'est un chantier ouvert, enfin, pour les infrastructures, pour accueillir la Coupe du Monde. Et c'est pour ça qu'on appelait ce gouvernement le gouvernement du mondial. Mais je pense qu'il y a aussi des questions très importantes dans le niveau de vie des Marocains, qui est une question extrêmement importante au Maroc.
0: L'urgence est sociale.
1: Absolument.
0: Merci Abdallah Tourabi. Cet entretien sera retrouvé sur le www.rfi.fr et sur nos applications rubrique invité onglet invité d'Afrique Midi. Depuis plus d'un mois, le regain de tension en mer Noire entre la Russie et l'Ukraine, combiné aux perturbations du détroit d'Ormuz, réactive les inquiétudes sur l'approvisionnement mondial en blé. L'Afrique, dépendante des importations, est particulièrement exposée, et notamment à la volatilité des prix, Alexis Bédu.
2: Le blé a pris plus de 20% depuis le début de l'année, une hausse des prix qui s'est déjà répercutée sur les consommateurs du continent. Rémi Depoix est président de la société de négoce international Cerealis, spécialisée dans l'exportation de blé en Afrique.
3: Le prix du pain, si même parfois il a été bloqué, fixé dans les pays, le consommateur il va payer son pain plus cher, mais ça pourrait être plus grave. Si vraiment il y avait des ruptures d'approvisionnement dans certains pays, ça voudrait dire qu'il pourrait y avoir un manque de pain pour l'Égypte, l'Égypte, pour l'Algérie ou pour d'autres pays qui en sont des grands consommateurs, ça pourrait avoir des conséquences sociales extrêmement graves.
2: Le trader a exporté quelques 900 000 tonnes de céréales sur le continent l'année dernière et il assure que les minoteries africaines sont touchées par cette volatilité des prix puisqu'elles achètent principalement au plus près du marché et pas via des contrats long terme. Du côté des productions nationales, la sécheresse a durement frappé certains pays. Le Tchad, par exemple, a interdit l'exportation de plusieurs céréales, dont le blé, pour conserver ses stocks. Le ministre de l'économie tchadien, Tahir Amin Gilin, est en charge de la réponse à la crise alimentaire.
4: Le Tchad a fait autour de 3 millions de tonnes de céréales par an. Premier pays d'Afrique centrale en termes de production alimentaire vivrière en céréales. C'est pour dire le niveau. Nous pensons qu'on a un gap de 100 000 sur la production de cette année, en sachant que les deux années précédentes, nous avons eu quelque part une certaine surproduction. Nous n'avons pas de crainte à ce niveau.
2: Certains pays d'Afrique du Nord ont réalisé de belles récoltes. C'est le cas du Maroc, 9 millions de tonnes de blé cette année. Mais ça n'impactera pas les importations de blé du Royaume, selon Abdelmalek Alaoui, économiste et président de l'Institut marocain d'intelligence stratégique.
5: Bien qu'il y ait eu une campagne agricole importante l'an dernier, elle profite majoritairement aux industries exportatrices qui, elles, apportent des devises. Quant à la souveraineté alimentaire en matière de blé, le Maroc est structurellement déficitaire du fait des habitudes alimentaires des Marocains. Et donc le Maroc est un net importateur de blé tendre. Si les Marocains consommaient plus de blé dur, eh bien nous ne serions pas dans cette situation systémique de déficit.
2: En 2022, au début de la guerre en Ukraine, le prix du blé était passé de 170 euros à 400 euros la tonne sur les marchés à terme. On est encore loin de ces niveaux, mais aujourd'hui, en plus de l'Ukraine, c'est la logistique des ports russes qui est affectée. Les exportations de blé du premier fournisseur mondial se sont effondrées en septembre à 347 000 tonnes. C'était 1 million de plus l'année dernière.
0: Et c'est ainsi que se termine cette demi-heure d'infos africaines. Merci de nous avoir suivis.
6: À demain, Nicolas Sûr. Vous restez avec nous dans un peu plus d'une minute maintenant, le rendez-vous d'Haïti et des Amériques, ou bien une demi-heure d'infos en full day si vous êtes en Afrique de l'Ouest.
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0: 15:53 Uhr.
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0: Mit Petra Thiele.
2: Der Konflikt zwischen Volkswagen und der Arbeitnehmerseite spitzt sich zu. Nach Angaben der IG Metall gegenüber der Nachrichtenagentur dpa hat Volkswagen 10 Tarifverträge gekündigt, darunter auch den wichtigen Manteltarifvertrag. Erste Folgen könnten die Beschäftigten laut Gewerkschaft bereits von Januar 27 an spüren. Gewerkschaft und Betriebsrat haben Widerstand angekündigt. Aus Sicht des Unternehmens müssten verschiedene Tarifvertragsregeln mit Blick auf den aktuellen Kostendruck angepasst werden, hieß es nach einem Gespräch mit Arbeitnehmervertretern in Hannover. Die Verbraucherpreise sind in Deutschland im September um 3,3% gestiegen, so die vorläufigen Schätzungen der Statistikbehörden. In Baden-Württemberg verteuerten sich Waren und Dienstleistungen um 2,9% im Vergleich zum Vorjahresmonat, in Rheinland-Pfalz um 3,4%.
0: Der mit Abstand größte Preistreiber ist die Energie mit einem Plus von rund 15%. In mehreren Bundesländern mussten die Verbraucher beispielsweise für Diesel und Benzin bis zu 50% mehr zahlen als vor einem Jahr. Heizöl hat sich vielerorts noch deutlich stärker verteuert. Die Bundesregierung hat wegen des teuren Sprits einen weiteren Tankrabatt eingeführt. Ab morgen bis zum Jahresende wird dieser die Kraftstoffpreise um bis zu 17 Cent je Liter günstiger machen. Ökonomen gehen davon aus, dass der Rabatt die Inflation insgesamt etwas dämpfen wird. Für Dienstleistungen wie Versicherungen oder Reisen mussten die Verbraucher im September fast 3% tiefer in die Tasche greifen. Die Preise für Nahrungsmittel waren dagegen kaum verändert. Alexander Schmidt, Wiesbaden.
2: Das Deutschlandticket für den Nah- und Regionalverkehr wird ab kommendem Jahr nochmal teurer. Details von Jim Bob Nikschas.
3: Es ist das dritte Mal seit der Einführung vor 3 Jahren, dass der Preis für das Deutschlandticket angehoben wird. Wer ab Januar bundesweit in Busse und Bahnen im Regionalverkehr einsteigen will, soll künftig 66,80 Euro pro Monat bezahlen. Als Jobticket kostet es dann knapp 63 Euro, als Semesterticket rund 40 Euro im Monat. Grund für die erneute Preiserhöhung sind die steigenden Kosten, unter anderem für Diesel und die Angestellten der Verkehrsbetriebe. Zum ersten Mal wurde der neue Preis für das Deutschlandticket nicht von der Politik festgelegt, sondern nach einer speziellen Formel berechnet, die auch die steigende Inflation berücksichtigt. Dass die knapp 14,5 Millionen Abonnenten des Tickets künftig mehr bezahlen sollen, ist politisch gewollt. Bund und Länder hatten sich darauf geeinigt, ihren Zuschuss für das Deutschlandticket nicht zu erhöhen. Bis 2030 geben beide Seiten jeweils 1,5 Milliarden Euro pro Jahr. Das allein deckt die Kosten aber nicht. Kritik an der Preiserhöhung kommt unter anderem von der Deutschen Umwelthilfe, von Fahrgastvertretern und der Linkspartei. Sie kritisieren unter anderem, dass Bund und Länder 2,5 Milliarden Euro für einen Tankrabatt ausgeben, während Bus- und Bahnfahren teurer werden soll.
2: Ja, und damit kommen wir auch zum Tankrabatt. Der Tankrabatt von 16,7 Cent pro Liter soll schon in der kommenden Nacht vollständig an die Kunden weitergegeben werden. Der Chef des Wirtschaftsverbands Fuels und Energie Küchen sagte gegenüber der Nachrichtenagentur dpa, dies geschehe ohne Einschränkungen und Aufschläge wie bereits im Mai und Juni und sei eine Folge des intensiven Wettbewerbs von 14.000 Tankstellen in Deutschland. Beim letzten Tankrabatt waren allerdings unter anderem das IFO-Institut und das Bundeskartellamt davon überzeugt, dass der Rabatt weitgehend, aber nicht zu 100% weitergegeben wurde. In Deutschland ist die Zahl der Arbeitslosen im September wieder unter die 3-Millionen-Grenze gefallen. Die Bundesquote liegt nun bei 6,4%. Im Südwesten ist diese Entwicklung ähnlich. Hanna Spanel.
4: In Baden-Württemberg liegt sie nun bei 4,7%, in Rheinland-Pfalz bei 5,5%. Das sind jeweils 0,1 Prozentpunkte weniger als vor einem Monat. Im Vergleich zum Vorjahr liegt die Quote in Baden-Württemberg auf dem gleichen Niveau, in Rheinland-Pfalz etwas höher. Eine deutliche Herbstbelebung ist auf dem Arbeitsmarkt im Südwesten also nicht zu spüren. Denn ein Rückgang der Arbeitslosigkeit im September ist durchaus üblich, weil viele Betriebe nach der Ferienzeit einstellen oder Ausbildungen starten.
2: Die Commerzbank-Aktie führt heute die Verliererspalte im DAX an.
5: Sie gehört mit einem Minus von zeitweise fast 3% zu den schwächsten Werten im DAX. Im Fokus der Anleger steht unter anderem die geplante Übernahme der Commerzbank durch die italienische UniCredit. Berichten der Financial Times und der Börsenzeitung zufolge drückt UniCredit-Chef Andrea Ossell aufs Tempo. Im besten Fall könnte die UniCredit wohl schon im Januar die Kontrolle über die Commerzbank erlangen. Dabei geht Ossell wohl auch auf Konfrontation mit der deutschen Regierung. Offenbar plant der UniCredit-Chef, alle 10 Aufsichtsratsmitglieder der Anteilseigner auszutauschen und auch Vorstandschefin Bettina Orlopp abzusetzen. Sie betont derweil, ihr Vertrag laufe noch bis 2029. Von den möglichen Veränderungen im Aufsichtsrat ist auch die Bundesregierung betroffen. Bisher hat sie 2 Sitze als zweitgrößter Anteilseigner der Commerzbank. Diese Sitze könnte der Bund nach dem Willen des UniCredit-Chefs aber verlieren. Lilly Marie Hilscher, ARD Finanzredaktion, Frankfurt.
2: Und der DAX steht aktuell 0,5% im Minus bei 25.265 Punkten. Und das waren alle aktuelle Infos aus der Wirtschaft. Es ist 15 Uhr und 59.
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6: Mit Stefan Eich, guten Tag. Meine erste Studentenwohnung in Aachen habe ich damals mit viel Glück und eigentlich nur aus reinem Zufall bekommen. Sie war billig, laut und ausgesprochen gut gelegen. Für das Geld von damals würde ich heute allerdings vielleicht nur ein halbes WG-Zimmer bekommen. Wer heute als Student eine Wohnung sucht, braucht viel mehr Glück als ich damals. Bezahlbarer Wohnraum ist knapp, das zeigt sich jetzt gerade wieder zu Beginn des Wintersemesters. Was das Studierendenwerk Heidelberg gegen den Mangel unternimmt, erklärt die Geschäftsführerin bei uns gleich nach den Nachrichten.
1: 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Das Wetter für den Südwesten.
6: Am Nachmittag Wolken, Sonne und vom Westen her immer dichtere Wolken bei 24 bis 30 Grad.
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8: Merci d'écouter RFI, il est 16h à Paris, une heure de plus à Tel Aviv.
7: Diane Berger.
8: Que s'est-il passé à bord du vol FZ-1073, départ Dubaï ce matin, destination Tel Aviv? Il a dû atterrir en urgence en Arabie Saoudite, après semble-t-il des violences à bord de l'avion. Et d'après le Premier ministre israélien Benjamin Netanyahou, à l'instant, l'un des pilotes aurait voulu faire se crasher l'avion. L'escalade dans la Baltique. L'OTAN et l'Union européenne s'inquiètent des manœuvres russes au-delà de l'Ukraine. Nous ferons le point sur le rapport de force dans quelques instants. Et nous reviendrons également sur cette décision hier de la Cour suprême américaine qui valide à ce stade la politique d'expulsion des migrants menée aux États-Unis. Des milliers de personnes renvoyées, non pas vers leur pays d'origine, mais vers des pays tiers. Un avion de la compagnie Fly Dubai, parti donc de Dubaï et volant vers Tel Aviv avec près de 180 passagers à son bord, a dû atterrir en urgence en Arabie Saoudite ce matin. À ce stade, la situation est sous contrôle selon les autorités israéliennes et Benjamin Netanyahou, le Premier ministre, vient de prendre la parole sur le sujet. Il explique que l'un des pilotes a été arrêté, il est interrogé par les autorités saoudiennes et il aurait voulu, selon lui, causer délibérément le crash de l'avion. Bonjour Nicolas Roca.
9: Bonjour Diane.
8: Le déroulé des événements, il faut le dire, reste encore très flou.
9: Oui, cet avion au départ des Émirats Arabes Unis devait atterrir aujourd'hui à Tel Aviv. Soudainement, il est descendu de 33 000 à 17 000 pieds sur moins de 2 minutes. Un signal de détresse a été déclenché. Des avions de chasse israéliens déployés face à la crainte d'une opération de pirates de l'air. Finalement, l'avion a atterri en Arabie Saoudite. Les passagers du vol seraient sains et saufs à l'aéroport de Tabouk. Donc, des dizaines d'Israéliens doivent être rapatriés. Un nouvel avion de la compagnie aérienne aurait atterri il y a quelques instants à l'aéroport saoudien selon les médias israéliens.
8: Et Nicolas, le Premier ministre israélien Benjamin Netanyahou, donc lui, vient de s'exprimer.
9: Oui, il reprend la théorie d'un affrontement entre les deux pilotes. Il affirme que l'un des deux aurait poignardé son collègue avec la volonté de faire s'écraser l'avion au sol avec les passagers à son bord. Ces derniers, accompagnés par des membres de l'équipage, seraient intervenus entrant dans le cockpit et seraient donc parvenus à maîtriser l'assaillant, toujours selon la version du Premier ministre israélien. Benjamin Benjamin Netanyahou qui, dans son allocution, évoque, comme vous l'avez dit, que l'un des pilotes est actuellement interrogé par les autorités saoudiennes. L'enquête est encore en cours et cet incident intervient évidemment dans un contexte très tendu dans la région et à quelques semaines seulement des élections législatives en Israël.
8: Nicolas Roca du service international de RFI. Autre réaction à l'instant, celle du ministre israélien de la Défense, Israël Katz, lui évoque sur la base des premiers éléments de l'enquête une possible tentative d'attentat djihadiste. Une possible attaque donc dans un contexte, vous le disiez Nicolas, particulièrement sensible dans la région. Malgré le cessez-le-feu censé être en vigueur dans la bande de Gaza, les services de secours palestiniens annoncent la mort de 5 personnes aujourd'hui, tuées par une frappe israélienne contre un bus. Et le conflit continue également avec l'Iran, une guerre qui perturbe toujours le trafic maritime dans la région. 3 navires ont été touchés par des projectiles hier, selon une agence de sécurité maritime britannique. Volodymyr Zelensky sur la ligne de front. Le président ukrainien est allé rendre visite aux soldats engagés du côté de Liman aujourd'hui. Ses troupes y mènent une opération de contre-offensive contre l'armée russe qui de son côté multiplie toujours les attaques aériennes. Le dernier bilan fait état d'au moins 4 morts la nuit dernière. Une guerre qui menace toujours de s'étendre, notamment vers les pays baltes. L'Estonie a accusé hier les services spéciaux russes d'avoir organisé un incendie dans les locaux d'une entreprise d'armement de Tallinn le mois dernier. Le pays a aussitôt reçu le soutien de l'Union européenne et de l'OTAN. Entre l'Europe et Moscou, l'affrontement reste verbal pour l'instant, Franck Alexandre, mais il est de plus en plus tendu.
10: Sur le front ukrainien, la Russie est tenue en échec, a déclaré ce mardi le secrétaire général de l'OTAN. La dynamique militaire est en effet en faveur de Kiev. Dans le Donbass, les forces russes ne progressent plus et ces derniers mois, elles ont même reculé. Puisque le coup de la guerre se fait désormais sentir aussi dans les grandes agglomérations russes, le Kremlin tente d'imposer un discours victorieux, un discours qui tient en une formule « les Ukrainiens souffrent plus que les Russes ». La cible, c'est donc en priorité la population. C'est derniers jours, les forces russes ont donc frappé au cœur de Kiev, l'Académie des sciences ou encore une clinique. Des objectifs qui, sur le plan militaire, n'ont aucun sens, mais l'armée russe est parvenue à saturer la défense solaire ukrainienne. Le taux d'interception des drones Guiran est passé de 90 à 60% depuis qu'ils sont équipés de moteurs à réaction bien plus véloces. Les usines d'armement russes tournent à plein régime. Moscou prévoit d'injecter 178 milliards d'euros dans sa machine de guerre en 2027 et la Russie considère que l'Europe, c'est la profondeur stratégique de l'Ukraine, donc une cible légitime.
8: Franck Alexandre, l'exécution est prévue dans une heure à Nashville aux États-Unis, à l'exécution d'une détenue de 50 ans, Krista Pike, condamnée à mort pour un meurtre qu'elle a commis quand elle avait 18 ans en 1995. Ses avocats avaient tenté de transformer sa peine en prison à vie sans succès. Il faut noter que les exécutions de femmes sont rares dans le pays. C'est la première dans l'État du Tennessee depuis plus de 200 ans. Toujours aux États-Unis, la Cour suprême ne se prononce pas sur le fond, mais elle accorde un nouveau répit à l'administration Trump sur l'un des dossiers les plus sensibles de sa politique migratoire, l'expulsion massive de migrants vers des pays qui ne sont pas leur pays d'origine. Nous vous en parlions la semaine dernière sur notre antenne dans le cadre du projet Deportation Project, une grande enquête Forbidden Stories avec 26 médias partenaires dont RFI. Hier, les plus hauts magistrats des États-Unis ont estimé, dans le cadre d'une procédure d'urgence, que le gouvernement américain peut bien, à ce stade, poursuivre cette pratique controversée. Elle se prononcera sur le fond du dossier plus tard. Les précisions à Washington de Vincent Souriot.
11: C'est une satisfaction pour la Maison-Blanche qui va pouvoir reprendre ses opérations d'ici à la décision finale attendue au plus tard au mois de juillet prochain. À ce jour, 25 000 personnes auraient été déportées des États-Unis vers des pays tiers. Mexique, Panama, Uruguay, Cameroun, Ghana, République démocratique du Congo et jusqu'aux îles du Pacifique. Les ONG de défense des droits de l'homme parlent de contournement du droit international et redoutent en particulier l'inflation des détentions arbitraires et des disparitions forcées. En première instance et en appel, la justice américaine avait exigé que les détenus soient informés de leur destination finale et qu'ils aient un droit de recours s'agissant des risques de torture. À ce stade, la majorité des magistrats de la Cour suprême ne partagent pas ce point de vue. Vincent Souriau, Washington RFI.
8: Et puis, pour en savoir plus sur ces expulsions massives de migrants vers des pays tiers, n'hésitez pas à vous rendre sur notre site internet. Vous retrouverez toujours notre dossier dédié au Deportation Project, cette enquête sur ces expulsions. Emmanuel Macron appelle le RN à clarifier sa ligne après les révélations de Mediapart sur les propos antisémites tenus il y a quelques années par le chef du parti d'extrême droite, Jordan Bardella. Les propos rapportés sont inacceptables. Ils appellent à la condamnation la plus extrême, dit le président français, depuis Madrid, où il se trouve pour une visite d'État auprès du Premier ministre espagnol, Pedro Sanchez. La justice française qui a rendu une décision historique tout à l'heure concernant la mémoire de la Seconde Guerre mondiale. Les rafles menées en janvier 1943 à Marseille sont désormais reconnues comme crimes contre l'humanité. C'était demandé par les victimes et leurs descendants depuis des années. L'enquête n'a en revanche pas encore permis d'identifier des responsables encore vivants. 20 000 personnes avaient été arrêtées dans la ville du sud de la France sur décision des occupants nazis avec la collaboration du régime de Vichy. La mémoire de cette collaboration, elle est aussi en ce moment au cœur d'un film qui sort dans les salles françaises ce mercredi. Notre salut, récompensé à Cannes du prix du scénario. C'est le deuxième long métrage d'Emmanuel Mar. Il retrace le parcours d'un fonctionnaire sous l'occupation. Sophie Torlotin.
12: Je suis prêt à servir le pays.
13: N'importe quelle tâche.
14: Celui qui veut servir la France et le maréchal Pétain, c'est Henri Mar. Il arrive à Vichy en septembre 1940 avec sous le bras son essai sur l'organisation du travail, un essai intitulé « Notre salut ».
15: Cette histoire part d'un membre de ma famille, mon arrière-grand-père.
14: Emmanuel Mar, le réalisateur.
15: Il épelle son patronyme en tout début, mais après il devient Monsieur Henri. Si j'ai gardé ce patronyme, c'est une invitation pour le spectateur à questionner sa propre histoire familiale.
14: Médiocrité, goût du pouvoir, petits arrangements, Emmanuel Mar explore la façon dont un homme sans qualité glisse progressivement dans l'abjection.
16: Les enfants, c'est plus petit qu'un adulte, donc s'il se sert un peu.
14: Emmanuel Mar observe ce moment du passé pour mieux interroger l'époque actuelle. Il le fait par des choix artistiques forts et notamment l'usage de musique récente.
17: L'idée, c'est de faire des ponts entre les époques, c'est pour ça que c'est de la musique plutôt des années 80. Ce qu'on voit à l'écran n'est pas valable qu'en 1940 à Vichy, c'est quelque chose qui est valable en d'autres temps.
14: Porté par l'interprétation de Swan Arlo et une mise en scène quasi documentaire, Notre salut tend un miroir sans concession à notre époque troublée.
8: Et il est maintenant 14h10 en temps universel, l'heure de retrouver Anne-Cécile Bras pour C'est pas du vent. Bonjour Anne-Cécile.
18: Bonjour, à tout de suite.
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1: Bonjour à tous, nous sommes mercredi, nous sommes ravis de vous retrouver pour ce club de C'est pas du vent. Nous allons balayer l'actualité environnementale internationale et la commenter avec les journalistes présents autour de moi dans le studio 41 de RFI. Je vous les présente tout de suite. Avec moi donc Marie Bélan, bonjour.
2: Bonjour.
1: Vous êtes journaliste en charge de l'environnement au quotidien Les Échos, merci d'être avec nous. Et pour les journalistes maison, Simon Rosé et Juliette Pietraszewski, bonjour.
3: Bonjour.
1: Vous travaillez tous les deux au service environnement climat. Abdoulaye Diallo est aussi avec nous, bonjour Abdoulaye.
4: Bonjour Anne-Cécile.
1: Vous travaillez à la rédaction en full day. La full day, c'est la langue des peuls. Et vous êtes en duplex avec nous depuis Dakar au Sénégal. Et avec nous aussi Audrey Atoni. Bonjour Audrey.
5: Bonjour à tous et toutes.
1: L'une des coordinatrices des clubs RFI. Alors Marie Bélan, de quoi allez-vous nous parler aujourd'hui?
2: Alors aujourd'hui, mon sujet, ce sera sur l'évolution du budget de l'écologie sur ces 10 dernières années. Parce que vous savez qu'on ouvre une séquence budgétaire à partir de demain.
1: Donc
2: c'est intéressant, voilà, en France, pardon, oui, effectivement. Donc c'est intéressant d'avoir cette vision un peu rétrospective sur ce qui s'est passé ces 10 dernières années sur
1: voilà.
2: Le budget.
1: Quelle quantité la France alloue-t-elle à l'écologie? Vous verrez, c'est instructif. Simon.
3: L'ozone, alors pas le trou de la couche d'ozone, l'ozone atmosphérique qu'on aime bien, celle-là c'est l'ozone troposphérique, celui qu'on peut respirer dans les villes qu'on n'aime pas.
1: Oui.
3: Cette pollution dont on parle peu mais qui a de lourdes conséquences et qui est mondiale.
1: Juliette.
6: De la désinformation climatique utilisée notamment par les industries des énergies fossiles, mais aussi les États.
1: Abdoulaye, à Dakar, de quoi allez-vous nous parler?
4: Oui, je vous propose ce matin le fleuve Bafing à Siguiri, dans le nord-est de la Guinée, un patrimoine qui est en péril. Un fleuve qui a cristallisé ces derniers mois des manifestations locales pour interpeller les autorités étatiques.
1: Et Audrey, il y a Tony.
5: Alors moi j'ai eu envie de vous emmener dans les classes abidjanaises où en fait on prépare l'avenir en pensant à la ville du futur.
1: Vous verrez, c'est hyper instructif et enthousiasmant en plus, ça fait du bien dans une émission d'environnement. Et la vidéo hip-hop nous emmènera dans le sud de la France, à Palavas-les-Flots, à la rencontre d'un pêcheur qui se mobilise contre la pollution plastique. Merci de passer ce moment avec nous. Vous avez le programme, c'est parti.
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1: Étonnement, agacement, amusement dans l'actualité, qu'est-ce qui a retenu votre attention, Marie Bélan?
2: Alors, étonnement, je ne sais pas, parce que ça fait un petit moment déjà qu'on est au courant que les océans se réchauffent. Et c'est pas la première fois que les scientifiques alertent sur l'accélération du réchauffement des océans. Mais c'est la première fois quand même peut-être que leur constat est aussi alarmiste. Donc c'est dans le 10e rapport de l'Observatoire européen Copernicus Marine, donc qui est spécialisé sur la température des océans, qu'on apprend donc que la température à la surface de la mer a progressé de plus 0,12 degrés par décennie, donc entre 1982 et 2025, avec pour conséquence donc une élévation du niveau de la mer de 3,8 mm alors chaque année. Dit comme ça, ces chiffres...
1: Oui, on se dit c'est tout petit, c'est
2: voilà,
1: pas grave.
2: Ça semble un peu dérisoire. Et bon, ça prend quand même un autre relief. Si on se dit que c'est plus 0,12 degrés de plus par décennie, ça veut dire que pour la seule année 2025, par exemple, la quantité d'énergie qui est emmagasinée dans l'océan, donc du fait de ce réchauffement climatique, a atteint 23 zétajoules.
1: Alors ça veut dire quoi? C'est quoi des zétajoules?
2: Peut-être que ça ne parle pas beaucoup plus non. Que les plus 0,12 degrés Celsius.
1: Pas du tout.
2: Donc il faut prendre une autre image.
1: Oui.
2: Mais c'est 40 fois la consommation énergétique du monde entier.
1: Ah oui,
2: ou
1: là,
2: encore,
1: c'est
2: voilà, c'est plus clair. Ou encore l'équivalent de 12 bombes Hiroshima qui exploseraient chaque seconde en une année. Tout de suite, on prend quand même
1: c'est
2: mieux
1: effrayant.
2: La mesure de ce que ça représente. Alors, la situation est particulièrement dramatique dans l'océan Arctique, où là, on observe un réchauffement sur ces 40 dernières années, enfin, 1982-2024, de plus 4,2%, soit 1 degré par
1: degré,
2: décennie.
1: Peut-être.
2: Plus 4,2, oui, 2
1: degrés.
2: Degrés Celsius, pardon. Ça, c'est ma déformation de journaliste économique, où je vois les pourcentages partout. Et dans la mer de Kara, donc qui est dans l'océan Arctique qui borde la Russie, on est à plus 6,7 degrés en 40 ans. Alors, une autre image peut-être aussi pour essayer de visualiser ce que représente cette fonte de la banquise, c'est comme si tous les 10 ans, un pays comme l'Espagne disparaissait. Voilà, c'est énorme. Et nous consacrons justement ce vendredi une émission à l'Arctique et aux conséquences du réchauffement dans C'est pas du vent. C'est vrai que cette partie du globe a en plus un sous-sol qui regorge de ressources et donc ça attise les convoitises. Et vous le verrez, ce n'est pas très réjouissant. Simon Rosé.
7: Le chiffre du jour.
2: Ok, vous faites la réal.
3: On se fait plaisir avec François.
2: Très bien.
3: 20 000 km², le chiffre du jour.
2: Okay.
3: C'est grosso modo la taille de Djibouti. C'est un peu plus que le Rwanda ou le Salvador. C'est surtout la superficie de la forêt amazonienne qui a été préservée au Brésil depuis le début de la présidence de Lula. Le programme qu'il a mis en place a permis d'y diminuer la déforestation de moitié par rapport à ce qu'il y avait auparavant. Et un chiffre, 20 000 km² qu'on peut avoir en tête alors que les Brésiliens se déplacent pour aller voter ce dimanche pour l'élection présidentielle. Premier tour qui oppose donc Lula qui brigue un nouveau mandat à Bolsonaro, Flavio Bolsonaro, fils de Jair, l'ancien président, mais qui a les mêmes idées délétères que son père sur la protection de la forêt.
2: Oui, c'est le moins qu'on l'on puisse dire. Abdoulaye Diallo à Dakar, qu'est-ce qui vous a étonné ou surpris dans l'actualité de ces derniers jours ?
4: Oui, le GIEC, le groupe d'experts intergouvernemental sur l'évolution du climat, hein, qui est à la croisée du climat et de la diplomatie. Pourquoi ? Bien, parce que 11 chercheurs participants au groupe 3 du groupe du GIEC en charge de l'atténuation du changement climatique auraient des conflits d'intérêts liés à l'Arabie Saoudite et la compagnie pétrolière saoudienne Aramco. C'est ce que révèle en tout cas une enquête de l'Humanité du Guardian et trois autres médias européens parus le 21 septembre dernier. On peut citer entre autres ces chercheurs qui s'appellent Mustapha Babiker, qui est salarié de Saudi Aramco depuis 2006, Diego Armando Moya Pinta, lui depuis 2022. Or, rappel, l'Humanité Aramco est la première compagnie pétrolière mondiale, aussi la plus polluante de l'histoire. Elle joue un rôle majeur dans les émissions mondiales de gaz à effet de serre responsables du réchauffement climatique. Eh bien, contacté par le journal, le GIEC a donné sa version, indiquant qu'il n'avait pas identifié de conflit d'intérêts, que les affiliations professionnelles ne constituent pas à elles seules un conflit d'intérêts, que les situations signalées ont pu être résolues. De telles situations soulèvent en tout cas des questions majeures quant à l'indépendance et à la crédibilité du GIEC, ainsi que sur sa volonté de lutter réellement contre les conflits d'intérêts en son sein, s'interroge le journal.
2: Voilà, donc ça mérite d'être souligné. D'ailleurs, nous sommes en train d'enquêter au service environnement climat. Jérôme Bosman va publier dans les jours qui viennent un long article sur ce sujet. Juliette Pietraszewski, vous aimez le thé, les matchas, tout
6: oui.
2: ça?
6: L'heure est grave, Cécile.
2: Oui.
6: L'heure est grave, je sais que vous êtes une fan de matcha et thé vert, vous aussi.
2: Surtout thé vert, matcha un peu moins.
6: Je viens d'apprendre que ces boissons sont contaminées par différentes substances.
2: Oh.
6: C'est l'association de consommateurs Que Choisir qui a enquêté sur le sujet dans son magazine du mois d'octobre. Et ce qu'il en ressort, c'est que le thé vert et le matcha, cette fameuse poudre verte de thé vert d'origine japonaise, contiendraient certaines substances cancérigènes, au-delà parfois des seuils recommandés, comme des pesticides ou encore l'aluminium, dont les effets portent essentiellement sur le système nerveux. Donc désormais, je réfléchirai à deux fois avant de reprendre une tasse de thé.
2: Oui, ben moi aussi, du coup.
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2: Marie Bellan, pour le quotidien Les Échos, vous analysez le contenu du projet de loi de finances de la France qui est présenté demain, c'est ça, hein, à l'ensemble ouais. des Français. Alors, à quoi peut-on s'attendre dans le domaine de l'environnement ?
8: Alors, il y a des choses qu'on sait et d'autres qu'on ne sait pas encore. Et puis, je vous rappelle, hein, le demain, c'est le projet du gouvernement qui est présenté, donc le projet de loi de finances. Mais il y a ensuite toute la séquence du débat parlementaire et on ne connaît pas encore le point d'atterrissage. Et bien malin, qui pourrait nous dire justement
2: dans quoi ça va aboutir réellement ?
8: Trajectoire, on va se trouver. Mais voilà. Ce que l'on sait déjà, ce dont on peut parler avec assurance, c'est un peu les promesses que le Premier ministre a faites en fin d'été. Il avait donné une interview aux Parisiens en promettant, après ces épisodes de vagues de canicule successives, que le budget donc de la transition écologique serait augmenté de 1 milliard cette année.
2: Alors, ça serait plutôt en fait 900 millions dans le tiré à part qui a été envoyé, qui a été rendu public hein, déjà à la rentrée, qui est un document, on va dire, de travail pour le budget. Ces 900 millions, bah déjà, il faut leur enlever 680 millions qui vont être fléchés vers ce qu'on appelle les charges de service public de l'énergie, qui sont un système de prix garantis par l'État qui sont accordés aux producteurs d'énergie renouvelable. Donc c'est une forme de soutien budgétaire à la production d'énergie renouvelable, c'est plutôt vertueux, mais on peut pas prendre ça comme un choix. C'est un choix politique au départ quand ça a été décidé, mais après c'est plutôt des dépenses subies en fonction des prix d'électricité. Donc on peut pas dire que ça soit vraiment, on puisse le considérer comme une augmentation du budget de l'État en faveur de la transition écologique. Alors, donc je vous laisse faire le calcul.
3: 220.
2: Voilà, il reste donc
1: 220 millions
2: pour restaurer les forêts, lutter contre l'artificialisation des sols, protéger la biodiversité. Bon, ça fait pas beaucoup. Bon, après, il faut se montrer, on va pas forcément se montrer trop bégueule, parce que ces 220 millions, ce n'est pas l'ensemble des budgets des politiques environnementales. Il faut bien sûr y ajouter les budgets de l'aménagement du territoire, du logement, de l'énergie, de l'agriculture, qui sont en partie aussi, pas pour leur totalité, mais en partie fléchés vers des programmes qui correspondent à la transition écologique. Donc c'est un calcul qui est assez complexe à faire, qu'on ne peut pas faire encore à ce stade, qu'on ne connaît pas encore le budget de tous les ministères. Mais voilà, il faut avoir une idée que c'est très disparate en fait, et c'est ça qui rend le travail un petit peu compliqué.
1: Je suis sûre que vous nous compilerez tout ça en temps et en heure, Marie. Alors pour l'heure, on peut quand même regarder comment ce budget a évolué depuis 10 ans, c'est-à-dire en gros depuis les deux quinquennats.
2: On va partir de 2017 au hasard, comme ça on va faire les deux derniers quinquennats. Alors d'après les calculs du think tank I4C, qui est l'institut donc de l'économie pour le climat et qui fait référence sur ces sujets de financement de la transition écologique, dans les dépenses de l'État, alors elles sont restées globalement stables, c'est-à-dire autour de 20 milliards à peu près, si on ajoute tout, hein, donc entre 2017 et 2021. Il y a un tournant qui se fait vraiment en 2022, ça il faut le noter, notamment sous l'impulsion, vous vous en souvenez sûrement, de la création du SGPE, le fameux Secrétariat Général à la Planification Écologique.
1: Qui était une bonne nouvelle.
2: Tout à fait. Donc qui a créé cet élan un peu de planification, et qui dit planification dit, si on planifie des choses, il faut bien trouver des financements. Il y a eu aussi beaucoup de crédits en faveur de l'écologie dans le plan de relance, vous vous en souvenez aussi sûrement, qui a été fléché en partie vers la décarbonation des sites industriels. Ça, c'était une grande partie de l'augmentation des budgets. En 2022, donc, on est à 22 milliards, avec une forte priorité aussi donnée à la rénovation énergétique et au transport, notamment ferroviaire à cette époque. 2023, on monte à 24 milliards, donc c'est encore en ascension. Mais en 2025, nous sommes à 27 milliards. Ça pourrait paraître beaucoup. En fait, c'est une hausse un peu en trompe-l'œil, car là aussi, c'est le fameux soutien dont je vous parlais au début, le soutien donc aux charges d'énergie renouvelable, voilà, qui explique. Il y a eu un très fort rebond en fait de ces crédits budgétaires en 2025, mais qui donc n'était pas, comme je vous l'ai expliqué, une vraie volonté politique. Ce qui fait que en 2025, en réalité, les dépenses de l'État en faveur de l'environnement sont plutôt à la baisse. C'est pour ça que je fais partir 2024, c'est un peu un deuxième tournant, mais là plutôt dans l'autre sens. C'est-à-dire que là, l'État décide de se désengager budgétairement de la transition écologique pour faire porter les efforts non plus sur ses propres crédits, mais sur ce qu'on appelle désormais les fameux C2E, les certificats d'économie d'énergie. En gros, ce sont les énergéticiens Total, EDF, Engie qui financent des travaux de rénovation énergétique chez des particuliers, des entreprises. Mais in fine, ce sont quand même les ménages, puisqu'ils reportent une partie de ces coûts sur les factures de leurs clients. C'est pour ça que ça pose beaucoup de problèmes en termes de pouvoir d'achat, et ça fait beaucoup polémique en ce moment, notamment dans le cadre de la campagne présidentielle. Mais voilà, c'est une forme de... avec une volonté de maîtrise des déficits publics, parce qu'effectivement, l'État ne voulait plus augmenter les crédits alloués à la transition énergétique, à la transition écologique de manière plus globale, mais en faisant donc porter l'effort sur ces C2E.
1: Alors, est-ce que ça marche très rapidement, ces certificats d'économie d'énergie ?
2: C'est quand même beaucoup d'argent. Je vous donne l'enveloppe, c'était 6 milliards en 2025, 9 milliards en 2026. Donc, c'est quand même des politiques très structurantes. L'enveloppe, elle est décidée par l'État. Ensuite, effectivement, si on regarde l'augmentation des ventes de véhicules électriques, alors neufs ou d'occasion, qui ont été financées par le leasing social via les C2E, ça a très bien marché. Là, le gouvernement vient d'annoncer aujourd'hui une annonce pour financer des des PAC, dont les
3: pompes à chaleur.
2: Pompes à chaleur, merci, pour 55 000 ménages avec une aide moyenne qui approchera les 10 000 euros quand même, donc c'est pas rien. Donc oui, ça marche. Est-ce que ça va retomber sur la facture des clients? Ça, on le verra. Mais la question qu'il faut se poser, c'est plutôt, est-ce que c'est aussi assez au regard des objectifs de décarbonation? Parce que je vous l'ai dit, c'est des sommes conséquentes, 9 milliards. Mais si on reprend les calculs de ce même institut, IFOSI, ils nous disent qu'il faudrait entre 18 et 54 milliards de plus que le niveau aujourd'hui des dépenses de l'État pour arriver à un rythme suffisant, pour arriver au net zéro en 2050 et à un rythme de baisse des émissions qui correspondent à cet objectif.
9: Alors rapidement, les autres moyens de financement?
2: Alors heureusement, il n'y a pas que les C2E et le budget de l'État, il y a aussi les investissements des collectivités qu'il faut regarder, les prêts aussi consentis par les banques publiques, que ce soit la BEI, la Banque Européenne d'Investissement, la Caisse des dépôts et consignations, l'épargne des Français, et d'ailleurs, tout récemment, le gouvernement, ou plutôt la ministre de la Transition écologique, vient de proposer qu'on relève le seuil du livret A. Vous savez, le seuil d'abondement.
9: Un compte sur lequel les gens mettent de l'argent
2: de côté. De 23 000 à 30 000 euros, exactement. Ce qui permettrait de libérer l'équivalent de 10 milliards de prêts par an à taux bonifié, qui pourraient venir financer justement l'adaptation de certaines collectivités. Alors, ce n'est pas tranché à l'heure où on parle, mais voilà, c'est actuellement pour parler au sein du gouvernement.
9: Merci pour ce point, Marie. Pédagogique, c'était pas un exercice facile. Simon Rosé.
3: Oui, puis après, ce qui il faut avoir en tête, c'est qu'on parle également beaucoup de décarbonation, rénovation thermique, installation de pompes à chaleur, soutien aux filières renouvelables. Il y a tout le volet adaptation également qui coûte très cher et on commence à le voir en ce moment. Et ce jour-là, aujourd'hui, on a Monique Barbu, la ministre de l'Environnement, qui remet son plan d'adaptation justement mis à jour après l'été qu'on vient de vivre à Sébastien Lecornu. Et ça sent tellement mauvais au niveau des arbitrages qu'on n'en a pas connaissance. Ils veulent pas dire ce qu'il y a dedans pour l'instant tant que les arbitrages sont pas rendus. Donc
9: Oui, c'est un peu inquiétant.
3: Wait and see, comme on dit.
9: Oui, enfin, on va scruter ça de près, évidemment. Et c'est l'heure du choix musical de Simon Rosé. Non, c'est pas du vent.
3: Madrugada.
9: Bah oui.
3: Donc c'est un groupe.
9: Un groupe norvégien.
3: Norvégien. Qui est bien. Et c'est le morceau.

Man du groupe norvégien Madrugada, un choix musical de Simon Rosé dans C'est pas du vent. Et voici la chronique hip-hop réalisée avec ce réseau de vidéastes amateurs qui documentent la dégradation de l'environnement en recueillant les témoignages des personnes de leur entourage. Et c'est une chronique de Caroline Filliette.

0: Aujourd'hui, direction Palavas-les-Flots, station balnéaire du sud de la France qui s'étend le long de la Méditerranée. Chaque année, 8 à 14 millions de tonnes de plastique se déversent dans les océans, principalement transportées par les fleuves et les activités côtières. Les plastiques représentent plus de 85% des déchets marins, mais la mise en place d'une politique visant à limiter la production du plastique n'est toujours pas à l'ordre du jour. C'est le sujet de ce film hip-hop intitulé « Un poisson en colère », réalisé par Léa Beaucourt et Brianda Jiménez. Je vous propose d'en écouter un extrait et nous retrouverons ensuite le chercheur en biochimie des sols, Gabin Colombini, qui nous apportera son éclairage.
1: Je suis Jérôme Chiclet. J'ai développé beaucoup de passion pour la mer, l'océan. J'ai découvert le body surf. On fait corps avec l'océan, juste avec une paire de palmes. Lors d'une glisse dans une vague en body surf, la rencontre frontale avec un sac plastique. Et là, ça a été l'élément déclencheur. En disant, bon ben, maintenant, à chaque session body surf, je vais ramasser au moins les déchets que je vais rencontrer sur la plage et au moins je laisse la plage plus propre à mon départ qu'à mon arrivée. Et mon fils, du coup, me voit ramasser un déchet, me pose des questions. Moi, je souhaite qu'il puisse se baigner dans une Méditerranée, un océan Atlantique ou en mer d'Iroise sans plastique, au rythme à laquelle les choses s'accélèrent. Je suis franchement très inquiet de me dire, je vais laisser une planète un peu carnage pour mon enfant de 4 ans.
0: Bonjour Gabin Colombini.
2: Bonjour.
0: Alors vous êtes chercheur en biochimie des sols à l'IRD, l'Institut de Recherche pour le Développement. Pouvez-vous nous expliquer un peu plus en détail sur quoi portent vos travaux de recherche ?
2: Bien sûr, donc mes travaux de recherche portent sur la pollution des sols par les microplastiques. En fait, j'essaie de comprendre quelles sont les sources des micro et des nanoplastiques dans les sols. Je travaille notamment au Bénin, au Cambodge et en Inde. Et donc l'objectif de mes recherches, c'est mieux de comprendre les effets néfastes des microplastiques sur la biodiversité et sur les écosystèmes terrestres.
0: Alors qu'avez-vous ressenti en visionnant ce film hip-hop et le témoignage de Jérôme Chiclet, qui est un grand connaisseur de l'océan, qui se considère lui-même comme un poisson ?
2: Bah, en fait, je partage complètement le constat de Jérôme. C'est une catastrophe qui touche l'ensemble des mers et des océans de la planète. En fait, pire que ça, les recherches scientifiques ont montré que cette pollution plastique touchait en réalité l'ensemble des écosystèmes planétaires. En fait, l'énorme majorité de la pollution des océans transite en fait par les écosystèmes terrestres. Donc, on sait qu'une partie de cette pollution est visible, que ce soit en ville ou le long de nos routes, par exemple. En réalité, une très grande partie de la pollution plastique est invisible, présente sous forme de micro et de nanoplastiques. On sait maintenant que ces micros et ces nanoplastiques sont présents dans tous les sols de la planète et vont avoir des effets néfastes pour la biodiversité, et soit animale, végétale, et finalement in fine pour l'homme, puisqu'on retrouve cette pollution dans notre alimentation. Et malheureusement, ces plastiques ne sont pas dégradables dans l'environnement. Petite parenthèse, même ceux portant la notion biodégradable ne sont en réalité pas dégradables dans l'environnement. Et il n'existe pas, et n'existera jamais, malheureusement, de techniques qui permettent de dépolluer ces écosystèmes des micro- et nanoplastiques. Donc il est impératif de limiter les flux de plastique vers l'environnement.
0: Alors justement, il y a 3 ans, vous avez rejoint la coalition des scientifiques pour un traité efficace sur les plastiques. Où en sommes-nous aujourd'hui des négociations en vue d'un traité après l'échec de Busan en 2024 et celui de 2025 en Suisse? Qu'est-ce qui freine la signature d'un accord?
2: Alors nous en sommes aujourd'hui à un stade où le texte proposé est finalement très peu contraignant. Et le frein principal, c'est que pour de nombreux pays, notamment ceux qui sont producteurs de pétrole et de plastique, ce traité, c'est un énorme frein à leur économie. Et donc ces pays ont tout intérêt à ralentir les négociations et à limiter le contenu du traité afin qu'il soit très peu contraignant. Aujourd'hui, on sait que le nombre de membres des lobbies présents lors des sessions de négociation dépasse le nombre de délégués internationaux qui votent le traité. Heureusement, il faut quand même noter que de nombreux pays qui sont dits de haute ambition se sont également regroupés pour essayer de faire naître un traité ambitieux qui permettra réellement d'en finir avec cette pollution plastique.
0: Alors, une prochaine phase de réunion informelle aura lieu à Bangkok, en Thaïlande, du 27 au 30 septembre. Qu'en attendez-vous ?
2: Dans les grandes lignes, ce qu'on attend, c'est un traité qui soit légalement contraignant, c'est-à-dire qui ne soit pas basé sur des volontés nationales individuelles, mais également un traité qui permette d'adresser l'ensemble du cycle de vie des plastiques, c'est-à-dire inclure le fait qu'il faille une diminution de la production même du plastique à l'échelle mondiale, également une élimination des substances toxiques et une meilleure traçabilité des composés qui constituent ces plastiques, qui sont aujourd'hui l'un des réels problèmes de cette pollution. Mais on peut également noter qu'il faut une prise en compte explicite des micro et des nanoplastiques dans le cadre du traité. Mais finalement, cette liste, elle est assez longue et donc les auditeurs qui sont intéressés ont accès à l'ensemble des documents qui sont produits par la coalition sur le site ikhap.org, ikhapp.org.
0: Merci beaucoup Gabin Colombini pour votre éclairage.
2: Merci à vous.
3: Merci Caroline et merci à Gaël Flaugère qui anime la communauté hip-hop avec Max Ball de RFI, Planète Radio et les chercheurs de l'IRD, donc l'Institut de la Recherche pour le Développement. RFI émet en 17 langues et dans chaque rédaction il y a un référent environnement et nous leur donnons la parole dans C'est pas du bon.
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3: Abdoulaye Diallo, vous êtes journaliste à la rédaction en full full day pour RFI. Le full full day, je le rappelle, c'est la langue du peuple peul. Alors vous êtes en duplex avec nous depuis Dakar au Sénégal. Et vous voulez nous emmener en Guinée où le fleuve Bafing qui prend sa source dans le Fouta Djallon est en péril à Siguiri, c'est dans le nord-est du pays. Quels sont les dangers qui menacent le fleuve Bafing à Siguiri, Abdoulaye?
10: Oui, Anne, ces deux dernières années, disons, le Bafing est considéré comme fleuve malade. Ce cours d'eau subit depuis quelques années de graves menaces environnementales, principalement liées à la pollution minière et à la dégradation de ses écosystèmes. À l'origine, l'utilisation du mercure dans le traitement de l'or qui constitue une menace supplémentaire. Rejetée dans les cours d'eau, cette substance toxique contamine les poissons et perturbe leur reproduction. Mais aussi, ce qu'il faut noter, à l'exploitation artisanale semi-mécanisée de l'or, notamment l'utilisation anarchique des machines lourdes le long des berges, responsable de la turbidité excessive de l'eau. Des chercheurs d'or utilisent en effet ces machines pour remuer le fond du fleuve. Cela remet en suspension d'immenses quantités de sédiments, de boue et d'argile fine, ce qui sature l'eau et lui donne cette teinte jaune rouge opaque, selon un activiste local, Ali Cham, que nous avons joint. Et pour rappel, le fleuve Bafing est né dans le massif du Fouta Djallon, qui signifie en langue mandingue fleuve noir, qui s'étend sur plus de 500 à 800 kilomètres et irrigue de vastes zones agricoles en Guinée, au Mali voisin jusqu'au Sénégal. Il représente donc un axe vital pour des millions de personnes.
3: Alors cette exploitation minière artisanale, Abdoulaye, se fait aux abords de ce cours d'eau et elle engendre de lourdes conséquences écologiques et humaines.
10: Selon Mohamed Lamine Bari, environnementaliste, expert en diversité, en biodiversité, autant pour moi que nous avons donc joint, les opérations minières dans cette localité génèrent des poussières, des boues et des rejets contenant parfois des substances toxiques. Cette substance contamine les poissons et perturbe leur reproduction. Les boues minières obstruent par ailleurs les branchies des poissons, réduisant leur capacité à absorber l'oxygène. Les activités d'orpaillage clandestin et l'utilisation de drague ont également provoqué une coloration anormale de l'eau, selon Ali Cham, ce jeune activiste local engagé contre la dégradation de l'environnement. La couleur de l'eau jadis claire a viré au jaune foncé, signe visible d'une contamination chimique avancée. Cette situation détruit la biodiversité aquatique, notamment la mort de nombreuses espèces de poissons, mais également mise en péril la survie des pêcheurs locaux. Au-delà des pertes économiques, c'est qu'il faut souligner également que les riverains de Tigibiri, une localité aux alentours du fleuve, craignent désormais une disparition de certaines espèces et un déséquilibre écologique irréversible. Et bien dans cette localité où la pêche représentait autrefois un pilier de la vie sociale et économique, beaucoup redoutent que les générations futures ne puissent plus connaître les richesses que le Bafing offrait jadis, comme pour dire que dans cette zone, les activités de pêche, d'agriculture et d'accès à l'eau potable pour les populations locales sont lourdement compromises.
3: Oui, alors je vous invite à aller voir les photos de ce fleuve sur Internet. C'est vrai que la couleur est assez surprenante. Et Abdoulaye, rapidement, est-ce qu'il y a des initiatives locales ou étatiques qui sont développées quand même pour sauvegarder ce fleuve ?
10: Des initiatives, disons, face à la dégradation de l'environnement, la détresse des populations riveraines, des associations locales avaient lancé le reboisement autour du fleuve Bafing pour lutter contre l'érosion des berges, mais aussi préserver le couvert végétal et draguer le lieu du fleuve et encourager une agriculture respectueuse de l'environnement. Cependant, selon Ali Cham, cet activiste local, conscient de l'insuffisance de ces initiatives, les réactions locales se sont organisées à travers des manifestations des populations population locale. Et bien, la dernière date, le 14 juillet dernier, des centaines de jeunes étaient dans la rue pour dénoncer l'exploitation abusive de leurs terres et la destruction de leur environnement, car, estiment-elles, leurs terres cultivables ne sont plus exploitables. Après cette manifestation, Ali Tcham nous a précisé que des mesures réglementaires de suspension ou d'interdiction formelle du dragage des lits des cours d'eau ont été réitérées par les autorités pour stopper l'asphyxie et le jaunissement des eaux. Eh bien, les ministères maliens et guinéens de l'environnement et la justice ont orchestré conjointement des opérations de démantèlement des sites d'orpaillage clandestins installés sur les berges Anne.
3: Merci beaucoup Abdoulaye Diallo, donc en direct de en duplex et en direct de Dakar au Sénégal.
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3: Et comme chaque mois, on retrouve la chronique des clubs RFI, nos auditeurs engagés dans des actions associatives, sociales et solidaires, plus actifs que jamais. Ils mènent des actions mobilisatrices, en particulier dans le domaine de l'environnement. Et Audrey, vous êtes donc l'une des coordinatrices des projets des clubs RFI. Et vous souhaitez nous parler aujourd'hui de citoyenneté environnementale dans les programmes scolaires. C'est le club RFI Abidjan en Côte d'Ivoire qui s'est installé dans les salles de classe de trois collèges avec un outil pédagogique hyper intéressant. Racontez-nous.
12: En effet, depuis plusieurs mois, des élèves travaillent à imaginer la ville de leurs rêves. Leur point de départ, c'est donc Abidjan. Pour se donner une idée, la capitale économique de la Côte d'Ivoire est classée dans les 10 premières villes africaines les plus peuplées avec 7 300 000 habitants. Cette métropole, comme toutes les autres, concentre en fait de nombreux défis environnementaux comme l'artificialisation des sols, la concentration de particules fines, la gestion de l'eau et des déchets. Alors, comment rendre nos villes plus agréables à vivre aujourd'hui et plus durables demain? C'est la question que les membres du club RFI Abidjan ont posée à 150 collégiens en les accompagnant pendant plus de 5 mois sur des ateliers ludiques et interactifs appelés « Villes en question ». Tout commence par une éducation au regard. Les élèves ont pu observer ces problématiques urbaines à partir d'une fresque représentative d'une ville africaine. Et c'est autour de 16 ateliers que ces jeunes âgés de 12 à 15 ans ont partagé leurs réflexions sur les enjeux globaux de notre siècle jusqu'à ceux de leur propre quartier. Alors que voit-on quand on est face à cette fresque? Adon Jean-Luc, secrétaire général du club RFI Abidjan et coordinateur de cette initiative, décrit cet outil innovant.
13: C'est une fresque de 1 mètre de largeur sur 3 mètres de longueur. Et sur cette fresque, on a les marchés, on a l'aéroport, on a des hôpitaux, on a des cours d'eau, des fermes plutôt d'élevage, on a la forêt, on a aussi des feux de brousse, on a des déchets un peu partout. Quand tu regardes la fresque, tu te rends compte qu'il y a des problèmes, il y a l'embouteillage. Il n'y a pas suffisamment de feux tricolores à certains endroits. Par exemple, quand je prends la ferme où le canal d'évacuation d'eau usée va directement dans un cours d'eau, dans une rivière. Il y a plusieurs problématiques comme ça. Il y a des feux de brousse par-ci et par-là. On dresse une table, on pose la fresque sur la table et on demande à nos participants d'identifier sur cette fresque la différentes problématiques.
3: Et oui, c'est un peu comme une carte géante sur laquelle on visualise instantanément les blocages et donc l'origine des inondations, de la pollution de l'eau, des embouteillages. Et alors, je peux bien vous en parler de cette fresque puisque avec François Porcheron, nous la voyons tous les jours. Elle est affichée dans le bureau de C'est pas du vent, Audrey.
12: C'est encore mieux, Anne-Cécile, et c'est d'autant plus intéressant que les ateliers se sont tenus dans des établissements situés dans différentes communes de la ville d'Abidjan, chacune répondant à des réalités sociales et urbaines spécifiques. La commune de Cocody, issue de l'un des tout premiers villages d'Abidjan, est aujourd'hui perçue comme une commune riche. Abobo est la commune la plus densément peuplée, elle bat presque des records. Et enfin, Yapougon, Poy de son surnom, la plus grande commune de la ville. Elle est connue pour son ambiance populaire et ses nombreux maquis tenus à proximité de quartiers résidentiels et industriels. Donc à l'occasion des ateliers, les élèves prennent conscience de ces disparités et réfléchissent de manière systémique à trouver de nouveaux équilibres. Et au-delà même de la sensibilisation, c'est un jeu qui développe des compétences essentielles pour mener à bien un projet d'une telle envergure, comme le travail d'équipe, l'esprit critique, la prise de parole en public, comme nous pouvons l'entendre dans la voix de notre coordinateur Adon Jean-Luc.
13: Donc quand j'entends un enfant dire que dans ma zone, il y a tel quartier que je n'apprécie pas beaucoup, parce que à chaque fois, il y a des sachets plastiques au bord de notre lagune. Et quand on va avec les parents, les odeurs qui sortent dérangent. Tu sens que c'est un vécu. C'est quelque chose que l'enfant a vu. Et par la suite, il dit, voici ce que moi je propose pour qu'on puisse résoudre ce problème. Il y a ce qu'ils vivent au quotidien et puis le lien qu'ils font avec la fresque.
3: Alors Audrey, c'est finalement tout l'intérêt évidemment de cette expérience, hein, donner une place à la génération future dans les réflexions à venir sur leur propre ville.
12: Oui, car ces ateliers font appel aux sensibles. En décrivant la vie quotidienne au quartier et en comparant les paysages, ces jeunes citoyens envisagent naturellement l'amélioration de leur cadre de vie. Construire et imaginer la ville du futur demande néanmoins de faire face aux réalités. Restons pragmatiques. Ici, la ville du futur ne fait pas décoller les voitures. Elle organise plutôt leur circulation. On écoute.
13: Il y a un groupe pendant un atelier qui proposait la création du club environnement dans les établissements scolaires. Un autre groupe qui parlait de sensibiliser les jeunes. Un autre groupe aussi qui parlait d'organiser régulièrement des opérations de salubrité. Et on a eu d'autres propositions, par exemple, où les enfants disaient que il faut renforcer les sanctions contre des comportements d'incivisme, plutôt. Donc, voici un peu, même dans un lycée, comment on sent que les enfants veulent s'approprier ce concept d'acteur du changement urbain durable, proposer des solutions innovantes. Avec bien sûr des mesures d'accompagnement, ils sont prêts à répondre à la question « comment rendre ma vie plus durable ?»
3: Alors l'idée des sanctions, c'est évidemment toujours inspirant, mais en même temps, il faut qu'il y ait des poubelles, il faut qu'il y ait des infrastructures. Enfin, c'est difficile de sanctionner quand il n'y a pas les infrastructures qui sont adaptées, Audrey.
12: Oui, exactement. Après, bon, ce qui est assez rigolo, c'est que voilà, les enfants ont identifié cette possibilité-là, parce que eux-mêmes, dans le cadre de l'école notamment, sont punis quand ils ne se comportent pas forcément comme il le faut. Et dans d'autres idées aussi qui émanent de ces ateliers, les jeunes ont aussi manifesté l'envie de participer à la vie publique locale, parce qu'après tout, ce sont aussi les premiers concernés par tout cela. Ils ont en tête d'étendre les ateliers à d'autres établissements scolaires de la ville, voire à d'autres régions de Côte d'Ivoire, pourquoi pas. Ce programme d'éducation est conçu sur la base de l'expertise des scientifiques de l'IRD en Côte d'Ivoire, l'Institut de Recherche et de Développement, ainsi que du groupe 8, un bureau d'études en aménagement urbain. L'objectif est d'encourager l'engagement citoyen des élèves sur les enjeux environnementaux. Ce pari semble ici réussi et les membres du club RFI ne seront jamais bien loin, œuvrant à leur côté.
13: Plus on sensibilise, plus on échange avec la future génération, nos petits frères des collèges, des lycées, les propositions qu'ils font, et par la suite les accompagner à mettre en place des actions. Parce que ce que nous faisons, c'est pour nos enfants, c'est pour nos arrière-petits-enfants, c'est pour notre ville, c'est pour notre continent et c'est pour le bien de tous.
3: Eh bien, merci beaucoup, Audrey.

0: stratégie du ministère des Armées. Et ce que dit cette note, c'est que cette désinformation climatique peut provenir de divers acteurs.
1: Oui, alors lesquels, c'est la question. Eh bien, il y a l'industrie des énergies fossiles, la big tech ou encore des États à part entière. Petit point définition avant de continuer, Anne-Cécile, la désinformation climatique désigne des contenus faux ou trompeurs diffusés avec l'intention de tromper ou dans un but lucratif ou politique, des contenus susceptibles de causer par la même occasion un préjudice public. Et je vais donc commencer avec une question. Est-ce que selon vous, la désinformation climatique est une pratique récente?
0: Non.
1: Non, effectivement. Écoutez, la réponse de Mathilde Jourde, co-directrice de l'Observatoire Défense et Climat et responsable du programme Climat, Environnement et Sécurité à l'IRIS.
2: En fait, on a des entreprises de l'industrie fossile notamment qui ont cherché très tôt à semer le doute, à fabriquer le doute, comme l'a appelé Naomi Oresk, sur la véracité, l'existence des changements climatiques. Et en fait, ce qu'on voit, c'est depuis ce moment-là, on a eu une espèce de science qui a voulu créer ce doute-là pour remettre en question les changements climatiques.
0: Oui, depuis les années 50-60, ça a évolué, Juliette.
1: Effectivement, ça a glissé sur une remise en doute de la responsabilité humaine dans le dérèglement climatique et la responsabilité de notre société de consommation. Et puis, plus récemment, la désinformation climatique tourne autour de la transition énergétique des énergies renouvelables, une remise en question des alternatives également aux énergies fossiles. Et vous allez me demander, mais pourquoi donc ? Réponse de Mathilde Jourde.
0: Pourquoi donc ?
2: L'objectif de ça, c'est de maintenir le status quo carboné et de faire en sorte qu'on ne change pas nos modes de vie, nos modes de consommation.
0: Alors, est-ce que vous avez des exemples d'acteurs qui ont mis en place des stratégies de désinformation climatique?
1: Oui, alors Mathilde Jourde
0: est coupable.
1: Effectivement. Mathilde Jourde m'a mentionné l'exemple de ExxonMobil, la plus grande firme pétrolière au monde, qui connaissait très bien les liens entre le réchauffement climatique et combustion des énergies fossiles depuis 1981, soit 7 ans avant que la question ne prenne vraiment place dans le débat public. L'entreprise américaine n'a pourtant pas modifié sa stratégie. Un rapport de l'UCS, l'Union of Concerned Scientists, publié en 2015, a par ailleurs dénoncé plus globalement les campagnes de désinformation menées par l'industrie des énergies fossiles sur le changement climatique pendant presque 30 ans.
0: Alors qu'en est-il des États? Est-ce que certains États utilisent aussi la désinformation climatique?
1: Oui, même comme une arme géopolitique pour défendre certains intérêts étatiques. Mathilde Jourde a notamment étudié la désinformation climatique provenant de la Russie.
2: Dans notre rapport, on a pu identifier des cas de désinformation climatique d'origine russe, donc qui provenaient de canaux de diffusion russes. Et l'objectif, là, c'était plutôt de, par exemple, remettre en cause l'utilité, l'efficacité du Green Deal européen pour peut-être porter atteinte à cette volonté d'autonomie stratégique, cette volonté de plus grande autonomie au niveau énergétique de l'Europe.
1: Des cas de désinformation climatique de la part des États-Unis ont aussi été analysés par l'Observatoire Défense et Climat, un cas qui présente des similarités avec Moscou. Principalement, les politiques énergétiques européennes dont le Green Deal sont visées. Les sciences climatiques font aussi l'objet d'attaques de désinformation de la part de certains États, tout comme les événements climatiques extrêmes, avec des diffusions de faux numéros d'urgence, par exemple, après les inondations tragiques à Valence l'an dernier en Espagne.
0: Et la big tech dans tout ça?
1: Elle aussi fait partie des acteurs de la désinformation climatique, pardon, encore plus à l'heure du numérique. On écoute à nouveau Mathilde Jourde.
2: On a des acteurs, volontairement ou non, issus plutôt du numérique, qui vont utiliser aussi la polarisation de ces sujets-là pour faire fonctionner les algorithmes, parce que ça va générer des tweets, du clic. Et donc on a aussi cette logique-là utilitariste de la désinformation climatique. Elle permet à des influenceurs, par exemple, d'avoir plus de vues, ça va être beaucoup repartagé sur les réseaux sociaux.
1: Et vous me voyez venir peut-être, Anne-Cécile,
0: oui.
1: Le fact-checking, c'est donc très important pour vérifier ce qui est une information authentique, c'est le travail des journalistes. Mais selon certains experts, il faut aussi mettre en place ce qu'on appelle le pré-bunking, c'est entraîner la société civile pour que la population soit elle aussi capable d'identifier une fake news.
0: Et oui, développer l'esprit critique. Alors sur le sujet de la désinformation climatique, je vous invite à écouter l'émission C'est pas du vent que nous avons réalisée la semaine dernière avec l'historien Jean-Baptiste Fressoz et le réalisateur Jean-Robert Vialet, autour de leur documentaire justement « Fuck la planète, le choix du réchauffement ». 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C'est pour vous, Juliette.
3: Ah, c'est trop gentil.
0: Un petit au revoir en musique.
3: Je vais pleurer, vous.
0: Non, pleurez pas. Juliette quitte aujourd'hui le service environnement climat. Nous le regrettons tous.

0: Elle va revenir. Je voulais pas créer d'émotion. C'est vrai qu'on va tous se mettre à pleurer dans le studio. Allez, on enchaîne.
1: Mais vous reviendrez, Juliette. Non, mais on reprendra Juliette bientôt.
0: Oui, bien sûr. Vous revenez quand vous voulez dans C'est pas du vent, en tout cas. Simon, on enchaîne parce que là, on est dans l'émotion.
1: Tout aussi triste. On va parler de la mort et de ce qui va pas.
0: Enfin, peut-être pas de la mort, mais de ce qui précède, une pollution. Voilà. Une pollution méconnue, la pollution liée à l'ozone.
1: Oui, alors l'ozone. C'est dur de passer après ça. Pas l'ozone de la couche d'ozone. Hein, lui, on l'aime plutôt bien. Il est dans la haute atmosphère. Il nous protège des rayons les plus agressifs du soleil. Là, on va parler de l'ozone troposphérique, celui qui est au ras du sol et qui peut, en cas de pollution, causer des problèmes respiratoires, des problèmes cardiovasculaires également. C'est une pollution qui est très pénible, car c'est vraiment compliqué de lutter contre elle, à la différence des particules fines, par exemple, puisque la pollution à l'ozone, elle est directement liée et amplifié par le réchauffement climatique. Cet ozone, en fait, il se forme lorsque certains polluants, notamment ceux qui sont émis par les pots d'échappement des voitures, du transport, mais de l'industrie également, réagissent sous l'effet du soleil et de la chaleur. Ça se forme à l'occasion de températures élevées. On a donc souvent des pics de pollution à l'ozone lors des vagues de chaleur. C'est pour ça qu'on l'appelle la pollution de l'été en général, même si l'été a tendance à s'étendre et donc du coup les pics de pollution également. Et le phénomène s'auto-entretient puisque l'ozone est lui-même un gaz à effet de serre et qu'il contribue donc lui-même au réchauffement climatique.
0: Et c'est une pollution mondiale.
1: Oui, et c'est ce qu'on apprend, si on ne le savait pas, aujourd'hui en lisant le dernier rapport de Copernicus. Copernicus, on en parle souvent, c'est l'Observatoire européen de l'atmosphère et du climat. Et on y apprend que la moitié de la population mondiale, donc plus de 4 milliards de personnes, ont été exposées depuis le début de l'année, donc 2026 qui n'est pas encore fini, à des niveaux jugé dangereux de pollution à l'ozone. Si on regarde dans l'autre sens, seuls 5% de la population de la planète a été exposée à des niveaux considérés comme bons par l'Organisation mondiale de la planète,
0: oui,
1: c'est-à-dire
0: ce
1: que 95% ne l'ont pas été. Cela s'explique par l'importance du nombre de sources d'émissions, typiquement les grandes villes, mais aussi parce que c'est un polluant qui n'a pas de frontières. Il peut parcourir des milliers de kilomètres et affecter des populations vivant loin de la source d'origine.
0: Alors, qui sont les plus touchés ?
1: L'Asie, sans surprise, sans trop de surprise, c'est la région du monde la plus touchée, devant l'Amérique du Nord et l'Europe. Plus de 50% des Chinois ou des Indiens ont été exposés en 2026 à des niveaux d'ozone extrêmement mauvais, et 22% à des niveaux très mauvais, contre respectivement 5 et 12% des Européens. L'Afrique est en revanche moins concernée. L'exposition à l'ozone, elle est restée dans des niveaux considérés comme acceptables pour la moitié des habitants environ. Et seuls 14% des Africains ont fait face à des niveaux jugés dangereux. Et enfin, c'est l'Océanie qui s'en tire le mieux et qui reste encore relativement préservée.
0: Et alors, que pouvons-nous faire face à cette pollution, Simon ?
1: Eh bien, c'est là que ça devient compliqué, puisque j'en disais un mot, l'ozone, c'est un polluant qui voyage bien, c'est-à-dire que votre ville pourrait prendre localement toutes les mesures nécessaires pour limiter cette pollution. Si les voisins ne font pas pareil, ça ne réglera pas grand-chose, puisque cette pollution, elle voyage. C'est pour cette raison que Copernicus parle bien de menace mondiale. C'est quelque chose qu'on voit très bien en Europe, qui est l'une des régions du monde où on est en avance. On fait plutôt des bonnes choses dans les réglementations en faveur de la qualité de l'air. On l'observe depuis l'an 2000, depuis 25 ans à peu près, les concentrations des autres polluants, les particules fines, les dioxydes d'azote, les dioxydes de soufre, elle ne cesse de diminuer. En revanche, sur l'ozone, ça a eu un effet très limité. Et pire, depuis une dizaine d'années, depuis 2015 environ, ça n'a presque plus d'effet, puisque, comme je disais, les effets du réchauffement climatique annulent à ce moment-là les gains enregistrés, puisque les conditions favorables à l'émergence, à la création d'ozone sont de plus en plus fréquentes et étendues dans le temps. Voilà. Bref, lutter contre la pollution à l'ozone, ça réclame une action mondiale, une action coordonnée, car les conséquences, elles sont lourdes. C'est pas anodin, la pollution à l'ozone. Si on reste en Europe, c'est environ 63 000 décès prématurés chaque année.
0: Donc ça doit être énorme en Asie.
1: Ouais, mais on n'a pas les chiffres aussi précis. Et c'est moins connu, il y a également des effets sur l'environnement et sur les écosystèmes. L'ozone endommage par exemple les cellules des plantes, ce qui entraîne en conséquence une baisse des rendements agricoles là où cette pollution est présente. Ça ralentit également la croissance des forêts. Ça contribue également à la perte de la biodiversité, puisque les animaux ont des poumons tout comme nous. Et d'après les derniers chiffres disponibles, c'est ceux de 2024, donc il y a un peu plus d'un an, près d'un quart des terres agricoles européennes étaient exposées à des niveaux d'ozone supérieurs au seuil annuel qu'on a fixé pour la protection de la végétation. Donc c'est un enjeu qui reste encore assez peu pris pris en compte et qui réclame une action internationale coordonnée. Sur l'autre ozone, celui qu'on aime bien, la couche d'ozone, il y a le protocole de Montréal qui a été adopté en 88 et qui fonctionne. C'est un des rares exemples de traité international qui produit des effets. Bah, ce serait bien qu'on ait un peu quelque chose de similaire pour le mauvais ozone cette fois.
0: Ouais, mais ça veut dire lutter contre le réchauffement climatique, si je vous ai bien suivi.
1: Si on faisait ce qu'il fallait faire.
0: Voilà, exactement. Donc peut-être que ça peut inciter davantage. On ne sait jamais. Ça peut être un moteur.
1: Oui.
0: Merci Simon Rosé pour toutes ces explications. Merci Marie Belland d'être venue dans C'est pas du vent.
2: Merci de m'avoir invitée.
0: Les auditeurs peuvent vous lire sur le site des Échos, leséchos.fr. Et merci évidemment aux journalistes de RFI, Audrey Yatoni aussi des clubs RFI. Juste après le journal dont Sur le pont des Arts, Nathalie Amar recevra l'humoriste Yazid Assoumani. Merci à François Porcheron pour la réalisation de cette émission, à Caroline Filliette pour la préparation. Prenez soin de vous, des vôtres et du monde. Nous nous retrouvons demain, même planète, même heure. Et ne bougez pas, dans une minute, ce sera le journal sur RFI.

0: Wir haben vor 2 Jahren und jetzt eine öffentliche Meinungsumfrage durchgeführt. 86% der Befragten gaben an, dass sie neue Technologien in den Wahllokalen sehen wollen, unabhängig vom Landesteil oder der ethnischen Zugehörigkeit. Denn es sei weithin bekannt, dass es bei Wahlen in Bosnien oft zu Unregelmäßigkeiten kommt. Wahlbeobachter prangern die Manipulationen regelmäßig an. Bei der Wahl vor 4 Jahren wurden Schätzungen zufolge etwa rund 5000 Stimmen im Namen bereits verstorbener Wählerinnen und Wähler abgegeben. Die Politikwissenschaftlerin Tanja Topic von der Friedrich-Ebert-Stiftung im bosnischen Banja Luka ist sich deshalb sicher, dass es nur besser werden kann.
1: Das ist das erste Zeichen und die erste Garantie, dass wir auf unseren langen Weg zur Befreiung von der Korruption und Betrug bei der Wahl starten. Ich erwarte kein Wunder. Natürlich erwarte ich auch viele ungültige Stimmen. Aber wenigstens wird dieser Prozess viel sauberer.
0: Zur Wahl stehen an diesem Sonntag 6 staatliche Ebenen. Unter anderem wird das 3-köpfige Staatspräsidium gewählt. Ein Staatsoberhaupt wird im überwiegend serbisch bewohnten Landesteil Republika Srpska gewählt. 2 Vertreter kommen aus der Föderation Bosnien und Herzegowina, dem Landesteil, in dem vor allem Bosniaken und Kroaten leben. Es ist ein Beispiel dafür, wie tief ethnische Fragen in das politische System Bosniens verwoben sind. So will die kroatisch-nationalistische Partei HDZ seit Jahren erreichen, dass Kroaten und Bosniaken in der Föderation getrennt über die Stadtspitze abstimmen. HDZ-Politiker Josip Brkić findet das nur normal.
2: 97.6% of
0: 97,6% meiner Landsleute haben sich bei der letzten Volkszählung einer dieser Identitäten zugeordnet, Bosniaken, Serben oder Kroaten. Deshalb ist diese Zugehörigkeit zu einem der 3 konstituierenden Völker so stark in das politische System eingebettet. Es liegt in unserer DNA. Es geht um viel Macht, denn bei einer getrennten Abstimmung würde wohl ein Posten an die HDZ fallen. Wer sich nicht als Kroate oder Bosniake identifiziere, könne dann aber gar nicht abstimmen, hält Haris Zahiragic dagegen von der größten bosniakischen Partei, SDA. Sie schlagen 2 Wahluhren vor und wollen, dass 200.000 bis 300.000 Menschen in der Föderation Bosnien und Herzegowinas, die sich weder als Bosniaken noch als Kroaten definieren, kein Wahlrecht haben. Ist es das, was Sie vorschlagen? Die ethnische Spaltung in Bosnien bleibt also ein Thema, so wie es aussieht, auch nach der kommenden Wahl.
3: Bei manchen Gesetzen, bei manchen Reformen dauert das Jahre, bis sie dann endlich beschlossen werden und damit zurück ins Saarland. Der neue Landesentwicklungsplan für das Saarland ist ein ganz besonders langwieriger Fall. Seit 10 Jahren soll der überarbeitet werden. Es gab seither diverse Vorschläge, diverse Entwürfe, aber noch keine Einigung. Aber vielleicht jetzt, bis zum Jahresende, will die Landesregierung den neuen Landesentwicklungsplan durchbringen. Heute gab es zum aktuellen Entwurf eine Anhörung mit betroffenen Vertretern der Kommunen im Innenausschuss des Landtages. SR-Landespolitik-Reporter Johannes Schmidt war dabei. Johannes, vielleicht gibst du uns erstmal so ein kleines, was bisher geschah. Also worum geht's bei diesem Landesentwicklungsplan und warum dauert so dermaßen lange, bis es denn einen neuen gibt?
4: So ein Landesentwicklungsplan ist ein sehr komplexes Werk. 441 Seiten hat der aktuelle Entwurf mit allem Drum und Dran. Darin steht, wie wir im Saarland unsere Flächen nutzen wollen. Also, wo dürfen Wohnhäuser gebaut werden? Wo werden Industrie und Gewerbe angesiedelt? Und welche Flächen müssen für den Naturschutz bewahrt werden? Und das greift dann natürlich weit in den Gestaltungsspielraum der Kommunen ein. Und genau deshalb ist das Ganze auch so streitanfällig. Kommunen können zum Beispiel Neubaugebiete nur ausweisen, wenn es der Entwicklungsplan erlaubt. Und unter anderem bei dem Thema gab es dann auch viel Kritik aus den Kommunen, als Innenminister Joost seinen ersten Entwurf 2023 vorgestellt hat. Die fanden nämlich, dass ihnen damit zu viel Handlungsspielraum genommen würde. Die Änderungswünsche wurden dann in den letzten 3 Jahren geprüft und zum Teil eingearbeitet und jetzt gibt es eben den neuen Entwurf.
3: Und auch während der letzten 3 Jahren haben viele Kommunen immer wieder sich beschwert über den Stand des Landesentwicklungsplans. Was haben die Vertreter der Kommunen jetzt gesagt? Sind sie mit dem aktuellen Entwurf zufriedener als mit den alten Versionen?
4: Ja, ich sag mal im Großen und Ganzen. Also es gab von verschiedenen Kommunalvertretern und auch vom saarländischen Städte- und Gemeindetag Lob dafür, dass viele Kritikpunkte berücksichtigt worden seien. Zum Beispiel sollen die Städte und Gemeinden mehr Spielraum für ihre Siedlungsplanung bekommen als ursprünglich geplant. Aber es gibt immer noch ein paar Knackpunkte, die nicht gelöst sind. Ich gebe vielleicht mal zwei Stichworte. Bürokratischer Aufwand und Personalkosten. So befürchten die Kommunen, dass sie deutlich mehr Personal brauchen, um künftig ihre Siedlungskonzepte auszuarbeiten. Die Landesregierung verspricht zwar, das im Auge zu behalten und die Mehrkosten zu übernehmen. Dazu ist sie auch verpflichtet. Aber man glaubt nicht, dass es da künftig einen großen Mehraufwand geben wird. Oder noch ein anderes Beispiel, wie umgehen mit Siedlungsflächen, die in Hochwassergebieten liegen. Da wünscht sich zum Beispiel die Landeshauptstadt Saarbrücken, dass man das weniger bürokratisch gestaltet und den Kommunen mehr Freiheiten lässt. Die Landesregierung findet dagegen, dass sie im neuen Entwurf bereits viele Vorgaben ordentlich gelockert hat.
3: Okay, also die Landesregierung und die kommunale Seite scheinen sich da ein bisschen anzunähern, aber von völliger Einigkeit kann da noch keine Rede sein. Zum Abschluss ganz kurz gefragt, glaubst du, deine Einschätzung, dass das klappt mit diesem Landesentwicklungsplan bis Jahresende oder woran könnte es denn jetzt noch scheitern?
4: Also es ist natürlich immer möglich, bis ein Gesetz final verabschiedet wurde, aber mein Eindruck ist jetzt, dass man schon ziemlich weit ist im Einigungsprozess. Es gibt noch Kritik in einigen Fragen, aber das klingt für mich jetzt nicht mehr nach völliger Ablehnung oder Unverständnis. Was nochmal spannend wird, wie die Landesregierung jetzt mit den Einwänden auf den neuen Entwurf umgeht. Aber der Gegenwind scheint mir jetzt nicht so groß, dass die SPD-Alleinregierung das nicht auch zu Ende bringt, gerade weil sie damit dann auch für den Wahlkampf ein großes Thema weitgehend abräumen könnte.
3: Dankeschön, Johannes Schmidt, für die Informationen zum Landesentwicklungsplan. Uns bleibt noch der Blick aufs Wetter. Heute Sonne und immer mehr Wolken, aber trocken bei 25 bis 29 Grad. Morgen dann dichte Wolken, ab und zu Regen.
5: Bonjour à toutes et à tous, soyez les bienvenus à l'écoute d'RFI, Radio France Internationale, en direct de Paris, il est 18h.
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5: 16h, temps universel, nous sommes le mercredi 30 septembre. Voici les titres de cette édition. Que s'est-il passé dans cet avion la nuit dernière, parti de Dubaï pour rejoindre Tel Aviv? L'avion avec 174 passagers à son bord a dû atterrir en urgence en Arabie Saoudite. Aux États-Unis, la suspension au dernier moment de la mise à mort d'une Américaine. Krista Pike devait être la première femme exécutée aux États-Unis depuis 2023. Une heure avant son exécution, la justice dit pause, nous explique dans un instant en direct des États-Unis Vincent Souriau. Et puis enfin, Emmanuel Macron appelle au calme face à la mobilisation des lycées en France. Le président dit entendre les difficultés des élèves, mais condamne les violences. Voilà pour les titres, soyez les bienvenus. Israël évoque une tentative d'attaque terroriste. Un avion de la compagnie Fly Dubai, parti de Dubaï pour Tel Aviv, a dû atterrir en urgence en Arabie Saoudite la nuit dernière après un incident entre les deux pilotes. Une bagarre aurait éclaté entre les deux hommes dans le cockpit. Les 174 passagers, dont 166 Israéliens, sont tous sains et saufs à l'heure actuelle. Mais alors, que s'est-il passé à bord de cet avion ? Sofia Katsenkova, bonjour.
8: Bonjour.
5: Les circonstances restent encore à cette heure-ci assez floues.
8: Oui, il faut rester prudent. Les récits ne sont pas pour l'instant très clairs. Ce qui est confirmé, c'est que l'avion transportant les passagers et l'équipage a bien atterri à Tel Aviv il y a quelques minutes. Selon les autorités, les deux pilotes, eux, ont été hospitalisés en Arabie Saoudite plus tôt dans la journée.
5: Mais alors, que s'est-il passé entre eux ?
8: Écoutez, plusieurs passagers interrogés par l'AFP affirment que le copilote aurait attaqué le commandant de bord. Le premier ministre israélien assure qu'il aurait tenté de faire s'écraser l'avion. Benjamin Netanyahou a aussi dit que le copilote, originaire du sultanat d'Oman, aurait été arrêté par les autorités saoudiennes. Le ministre israélien de la Défense, Israël Katz, va encore plus loin. Il parle d'une tentative d'attaque djihadiste, mais il ne précise pas sur quel élément il s'appuie. Et cette hypothèse n'est confirmée ni par la compagnie, ni par les autorités saoudiennes, qui ne se sont pas encore exprimées à ce sujet. Selon Fly Dubai, les raisons de l'incident restent inconnues. Une enquête officielle est en cours et la compagnie appelle à éviter toute spéculation.
5: Vous le disiez, hein, l'avion transportant les passagers et l'équipage a bien atterri il y a quelques minutes à Tel Aviv. Écoutez ce témoignage de Noa Spiegel. Elle attendait sa mère qui était dans l'avion.
7: Elle a décrit des scènes vraiment dures. Elle dit que l'avion a sauté, qu'il a fait des sauts dans les trous d'air et qu'ensuite il a plongé comme si elle allait tomber de façon très rapide. Elle dit qu'il y avait quelques Israéliens à l'avant de l'appareil, que ça ressemblait à une attaque terroriste. Elle semble aller bien, j'espère la voir rapidement. Le moment le plus stressant, c'était ce matin, quand l'avion a plongé et perdu de l'altitude, qu'elle a cru qu'ils allaient être kidnappés après que le pilote a été poignardé. On n'a aucun détail sur cette personne, ce qui s'est passé vraiment. Elle a l'air ok, on verra dans quelques minutes si c'est vrai, mais c'est une femme solide.
5: Des propos recueillis il y a quelques instants à l'aéroport Ben Gourion de Tel Aviv par Frédéric Misselin et traduit par Emmanuel Klotz. L'actualité internationale nous emmène à présent en Ukraine, conséquence d'une attaque russe la nuit dernière. Kiev est plongée dans le noir. Des coupures d'électricité ont été instaurées dans la capitale et ce pour la première fois depuis l'hiver dernier. Elle s'appelle Krista Pike. Elle devait être exécutée aujourd'hui à Nashville, Tennessee, États-Unis, ce qui aurait fait d'elle la première femme mise à mort dans cet État américain depuis plus de 200 ans. Eh bien, Krista Pike bénéficie de ce qu'on appelle un sursis de dernière minute. Vincent Souriot, vous êtes en direct des États-Unis. La justice américaine vient de suspendre son exécution.
9: Oui, au tout dernier moment, mais ce n'est qu'un répit à la suite du recours déposé par ses avocats. Ils estiment que lors de son procès en 1996, il y a 30 ans, les traumatismes de son enfance, l'alcoolisme de sa mère, les abus sexuels qu'elle a subis lorsqu'elle était petite fille n'ont pas été pris en compte et que si le tribunal les avait admis à l'époque, elle n'aurait pas été condamnée à mort. Y a-t-il des éléments nouveaux qui plaident pour un réexamen de ce dossier? On ne le sait pas encore, mais il va falloir des arguments solides pour expliquer ses actes, comment à l'âge de 18 ans, Krista Pike a choisi d'attirer une jeune femme dans les bois, de la torturer pendant une heure et de la tuer en compagnie de deux autres personnes. Krista Pike reste jusqu'ici la seule femme en attente d'une exécution dans le Tennessee. Elle était censée être mise à mort par le biais d'une injection de produits chimiques, du pentobarbital, méthode qu'elle a contestée. Elle a réclamé la pendaison, voire un peloton d'exécution exclusivement féminin, sans succès jusqu'ici.
5: Les informations de Vincent Souriot dans le journal En français facile, en direct des États-Unis. À 18h06 à Paris, le président argentin est dans la capitale française. Javier Milei vient vanter son modèle économique dans le but d'attirer des investisseurs. En visite en France, le président argentin sera reçu demain par Emmanuel Macron. Et si le Royaume-Uni revenait dans l'Union européenne, le Premier ministre Andy Burnham a relancé l'idée d'un retour possible du Royaume-Uni dans l'Union européenne. Une première pour un chef de gouvernement britannique depuis le Brexit, à la suite de ce référendum, de cette consultation populaire où le Royaume-Uni avait décidé de quitter l'Union européenne en 2020. L'idée, eh bien, a été depuis saluée par le président français. En anglais, welcome back, lui a répondu Emmanuel Macron. En déplacement en Espagne, Emmanuel Macron réagit à l'actualité française. Le président appelle au calme face à la mobilisation des lycéens. La mobilisation dans les lycées se poursuit à travers le pays pour demander davantage de moyens afin de travailler dans de bonnes conditions. Des manifestations parfois émaillées de violence entre lycéens et policiers. Le président dit entendre les difficultés des élèves, mais condamne les blocages et les violences.
10: Dans une démocratie, tous les débats sont légitimes, la violence, elle, ne l'est jamais. Et en aucun cas, des responsables politiques, le terme en espèce est mal choisi, ne saurait légitimer une violence au carré. On a vu beaucoup de responsables aller devant les lycées pour exciter les élèves, je pense que c'est grave. Et donc la première chose à laquelle j'appelle, c'est que tous les responsables politiques, quand ils sont élus de la République, se rappellent de leur rôle. Ils sont là parce qu'il y a un mandat démocratique et ils ne sont pas là pour agiter les peurs et faire commettre le pire. Et j'appelle tout le monde au calme.
5: Emmanuel Macron, le président français. Le procès aujourd'hui en France de 6 passeurs, le procès de 6 hommes qui faisaient traverser illégalement la Manche à des migrants contre de l'argent. Parti de France en bateau pour rejoindre l'Angleterre en novembre 2021. Le bateau n'est jamais arrivé en Angleterre. Il a fait naufrage. Bilan 31 morts. Aujourd'hui, le tribunal les a condamnés à 6 et 10 ans de prison. En France, c'est aujourd'hui aussi le congrès annuel des sapeurs-pompiers qui s'est ouvert. Un rendez-vous de la profession dans un contexte tendu après un été marqué par de graves incendies. Alors pour gérer ces événements, les pompiers ont recours à de nouveaux outils. Firewatch est l'un d'entre eux. Cette technologie permet de détecter un feu le plus vite possible. Pour RFI, Juliette Burnel a rencontré ses créateurs.
11: Devant nos yeux, des dizaines de points rouges clignotent sur un ordinateur. Répartis un peu partout sur une carte de France, ils représentent des feux récents détectés par satellite.
12: Là, on en voit 139 en ce moment, donc principalement dans le sud, mais aussi dans le nord-ouest, dans l'est. Donc, ce sont des feux de forêt, des feux de végétation, des feux de culture aussi.
11: Simon Lamy, chargé du projet Firewatch.
12: C'est utilisé depuis cet été par plus de 40 départements. Il y a à peu près 300 pompiers qui se sont connectés. Ça a été utilisé aussi par le Centre opérationnel de gestion de crise du ministère de l'Intérieur.
11: Le 20 juillet dernier, dans le Finistère, l'outil a permis au lieutenant-colonel Pitor de détecter un départ de feu plus dangereux que prévu.
13: On a lancé le modèle de Firewatch sur la propagation et on s'est tout de suite aperçu, avant même qu'un véhicule ne soit parti, qu'en fait, ce feu allait menacer à peu près une quarantaine d'habitations.
11: Grâce à Firewatch et à d'autres technologies comme des caméras de télédétection, les pompiers ont sauvé plus de 900 hectares dans tout le département.
13: Aujourd'hui, le prix du sauvé, il est évalué pour cet été à plus de 31 millions d'euros. C'est considérable, c'est vraiment un outil qui est très intéressant pour nous.
11: Le lieutenant-colonel Pitor espère que la plateforme servira bientôt à gérer d'autres catastrophes naturelles accentuées par le dérèglement climatique, comme les tempêtes de neige ou les tsunamis.
5: Juliette Burnel dans ce journal en français facile que vous pouvez retrouver à tout moment pour perfectionner votre français sur notre site internet françaisfacile.rfi.fr. À demain pour une nouvelle édition.
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1: Bonjour à tous et bienvenue dans Radio Foot International, dans cette émission qui va vous parler de football et notamment de football africain. Aujourd'hui, CAN 2027 et un premier bilan, première sensation sans doute, après deux journées d'éliminatoires. Les léopards et les éléphants ont 6 points. Les lions de la Teranga et les guépards s'en sortent, eux, avec 4 points. Le Cap Vert, lui, a perdu le cap, semble-t-il. Il reste encore une rencontre cet après-midi, Guinée-Kenya. Et puis 4 journées évidemment pour se qualifier et rallier l'Afrique de l'Est. Nous en parlerons. Manchester City dans la tourmente, même dans l'œil d'un cyclone. Le club qui règne sur la première ligue depuis plus d'une décennie a triché dans ses comptes annuels durant 10 saisons. Et il est reconnu coupable de 114 infractions financières. Que risque cette institution du foot anglais? Les sanctions seront-elles sévères? Il souffle ses 40 bougies aujourd'hui et annonce sa retraite. Non, ce n'est pas CR7, mais un autre grand buteur, un champion du monde même. Olivier Giroud savoure sa dernière saison à Lille. Il a fait des confidences à Monsieur Hervé Penaud. Bonjour Hervé.
2: Mais bonjour, mais quel plaisir d'être en
1: recueillir
2: compagnie.
1: les confidences d'Olivier Giroud, c'est pas mal quand même.
2: Ah ouais, c'était top. Franchement, je me suis régalé. On est resté quasiment une heure ensemble. Il a été hyper sympa, mais franchement, ne brusquant absolument rien. Il y avait quelqu'un qui était venu pour
1: faire
2: des photos.
1: Il a l'air d'avoir 40 ans ou pas?
2: Eh bien, honnêtement, quand j'ai regardé, j'ai dit, tu fais jeune. Alors ça m'a donné quand même de l'espoir.
1: Chérif Guémour est avec nous aussi. Bonjour, Chérif.
3: Bonjour, Annie. Bonjour à tous.
1: Et puis, notre capitaine à tous, un léopard, est dans ce studio.
2: Alors,
1: il n'a encore griffé personne.
4: Bonjour, Annie.
1: Bonjour, Youssouf Mouloumbou.
2: Bonjour à tous. Vu les résultats de ces léopards, il va commencer à griffer. Je fais très attention.
1: Pierre Guérin m'a aidé à préparer cette émission avec David Finzel et Philippe Rendrillon est à la réalisation. Radio Foot, c'est parti.
5: Et c'est ainsi que cette rencontre s'achève entre la Somalie et la Côte d'Ivoire. 2-0, 6 points en 2 matchs pour cette Côte d'Ivoire.
6: Tu le sais, Sénégalais en terre éthiopienne, le but d'Ibrahim Mbaye, 5e en sélection.
7: Victoire du Bénin 2-1, le doublé de Rodolfo Aloko pour permettre au Bénin de prendre la tête du groupe G.
8: Oh, they can, that's brilliant. A fourth for the Gambia to settle this and hammer the final nail in the Ghanaian coffin.
9: Victoire de la RDC qui prend seule désormais la tête du groupe.
1: La CAN 2027 en vue, toujours programmée pour l'été prochain au Kenya, en Ouganda et en Tanzanie. Deux journées d'éliminatoires donc ont eu lieu à travers le continent. Il en reste juste un de ces matchs d'éliminatoires entre la Guinée et le Kenya. Dans les autres groupes, le classement permet de distinguer déjà les équipes bien parties pour voyager donc vers l'est du continent. Et on va commencer, honneur à notre capitaine, hein, vous n'en prendrez pas ombrage.
2: Certainement pas.
1: On va commencer par la RDC. En 2 matchs, les Léopards ont remporté 2 victoires par 2-1 au Zimbabwe. Puis avant, c'était 2-0 contre la Guinée équatoriale. Youssouf, le foot champêtre a du bon. Il nous a invité à inventer une nouvelle notion. Je ne sais pas si vous avez suivi le Café des Sports, Hervé et Chérif.
2: Non.
1: Mais c'est quoi la définition du
4: football
1: champêtre?
2: Champagne. Ah, champagne.
1: Voilà, non, mais il préfère le football champêtre.
2: C'est autre chose.
4: Et non, alors, mais c'était... comme je le disais au Café des Sports, il ne faut pas forcément jouer un beau football, surtout en Afrique, pour gagner des matchs.
2: Non,
4: ça et la RDC le montre très bien avec une solidité défensive et avec des nouveaux joueurs qu'on commence à découvrir, un nouveau gardien. Donc, c'est vrai que c'est une performance solide parce que lorsque justement on a un remaniement d'effectifs, comme on peut le voir par exemple avec le Sénégal, c'est très difficile d'avoir des résultats et la RDC le fait très bien, donc on est très satisfait.
1: Est-ce que c'est parce que peut-être cette équipe est dans une Excellente dynamique. Hervé, on pense évidemment à cette qualification après des barrages un peu compliqués face à la Jamaïque et tout, et qui a donné finalement une dynamique et peut-être une confiance en soi à cette équipe.
2: Ah, complètement, complètement. Alors, il faut mettre en avant, franchement, le travail de Sabre, hein, qui a été quand même le grand ordonnateur.
1: On lui donne le temps, en plus.
2: On lui donne le temps, mais parce qu'en plus, il a demandé les pleins pouvoirs, et ça, c'était capital.
4: Exactement.
2: Il a été aussi manager, c'est lui qui s'occupe de tout. Et à un moment, il y a eu un travail de long pour récupérer tous ces joueurs binationaux, par exemple, parce que tout à fait d'accord hein, avec Youssouf sur l'idée qu'il y a du changement, mais il n'y a pas un renouvellement complet.
1: Non, parce
2: qu'il
1: c'est
2: a bien
1: une évolution,
2: compris,
1: on va dire.
2: Voilà, le terme exact, ce serait évolution.
4: Ouais.
2: Parce qu'il a bien compris qu'en Afrique, il ne fallait pas tout changer d'un seul coup. On reparlera du Sénégal après. Je vais dire le petit bémol que je mettrai sur l'équipe du Sénégal.
1: Oui, mais par exemple, on a toujours Chancel Mbemba et en plus,
2: mais tu parlais du gardien, mais je ne suis pas sûr qu'Epolo il aurait joué si Mpassi n'avait pas été blessé,
1: bien
2: par
1: sûr.
2: Exemple. C'est-à-dire aujourd'hui, il y a eu des petits renouvellements avec des jeunes qui arrivent, qui vont s'impatienter. Faut pas, c'est comme ça, c'est le football. Ils disent, ah, on méritera de jouer un petit peu plus. Ça fait partie du jeu, ça fait partie un peu de la formation, la manière dont il va façonner cette nouvelle équipe de RDC, qui pour moi est quand même assez bluffante dans la capacité à attirer tous ces nouveaux binationaux. Et pour moi, le symbole absolu étant Mokyo, le joueur de l'Ajax. Vous vous rendez compte qu'il a 19 ans, 18 ans. Il a joué pour la Belgique quelques minutes, hein, contre l'Ukraine, 2 minutes. Il avait 17 ans, c'est le 5e international belge le plus jeune. Donc c'est pas rien, c'est quelqu'un qui a quand même un énorme potentiel. Il appelle de Sabre et lui dit « je veux jouer pour la RDC ». Il dit « mais je te préviens, il y a quand même des règles, c'est-à-dire interdiction de jouer pendant 3 ans un match officiel, puisqu'il avait moins de 21 ans, il a le droit de changer de nationalité. Il dit « pas de souci, moi je veux jouer pour la RDC ». Là, quand vous avez des joueurs comme ça, qui sont investis à ce point-là, ça change tout. Et ça fait que la RDC est le pays en Afrique, après le Maroc, d'une certaine manière, les pays maghrébins de manière globale, eh ben, qui attire le plus. Alors c'est vrai qu'il y a aussi les Ivoiriens, il y a des pays comme ça, mais là, la RDC, tous ces jeunes de 18, 19, 20 ans qui décident à un moment « on veut jouer pour la RDC », et pas nécessairement sur avis parental, parce que Mokyo, c'est pas son père.
4: Exactement.
2: Évidemment, c'est comme disait Youssouf, et Sadiki, c'était pas son père non plus.
1: Vous le ressentez, ça, cette un peu attraction, ce miroir attractif de la RDC, Youssouf?
4: Oui, forcément. Après, les bons résultats font que c'est plus facile d'attirer les jeunes. Mais il y a un bon et un mauvais côté, c'est que quelque part, le football local ici est abandonné avec ce championnat
1: local.
4: C'est
1: ce que regrettent beaucoup les observateurs locaux. Mais il n'y a pas véritablement de championnat là-bas, et c'est
4: exactement,
1: ça.
4: Exactement, mais c'est ça le problème. Il n'y a pas de championnat, donc moins de formation.
1: Alors qu'il y a tellement de joueurs potentiels, incroyables,
2: si
1: regrettables.
2: Ah, ce que je dis toujours sur la RDC, vous auriez mis Jean-Marc Guillou. Au lieu d'aller en Côte d'Ivoire, il serait en RDC, mais la RDC serait championne du monde. J'exagère, évidemment. Mais il n'aurait peut-être pas eu les moyens de travailler de la même manière. Mais bon, mais si on lui avait donné les moyens de travailler,
1: si il avait pris les pleins pouvoirs, comme Sébastien de Sabre.
2: C'est une évidence, parce qu'à un moment, vous avez du potentiel. Et il est scandaleux, et là, je reviens tout à fait d'accord avec Youssouf. D'une certaine manière, il n'est pas logique quasiment de prendre des binationaux. Vous devriez avoir un réservoir local énorme, enfin de joueurs qui ont été formés localement et partis après évidemment dans les grands clubs européens pour s'aguerrir, ça c'est normal.
4: Exactement.
2: Mais il y a plein de joueurs locaux qui auraient dû exploser.
1: Chérif, elle vous semble séduisante aussi cette RDC finalement sur sa lancée, sur cette dynamique et là qui est en tête de son groupe après 2 victoires?
10: J'avais eu la maman de Monsieur Moutoussamy, Samuel Moutoussamy, pendant la Coupe du Monde, qui était parti rejoindre son fils.
1: Il a marqué là, deuxième but. Premier but, Samuel.
10: C'est une équipe qui est, investie, qui est en mission, qui est pénétrée d'un sens du collectif, de conviction aussi, d'énormes convictions.
4: Exactement.
10: On est repassé par les qualifications, que zone africaine, ensuite les matchs de barrage, la Coupe du Monde, ils vivaient ça comme dans un rêve. Et elle a dit, mais c'est une famille cette équipe. C'est De Sabre qui a fédéré autour de lui. Ils ne craignent personne. Et on l'a vu en Coupe du Monde. Et c'est ça qui nous a épaté, c'est qu'ils ne craignent personne. Mais pas dans le sens, on y va avec la fleur au fusil. C'est très réfléchi. Et alors, Youssouf, tu parlais du gardien de but, Epolo, qui a été très bon. Bon, après, le but qu'il prend à la fin, bon, il est un peu coupable sur le corner. Mais il fait les 2 arrêts qu'il faut.
4: Exactement.
10: Et voilà, quoi.
1: Youssouf, il y a aussi, on va lui rendre hommage, parce que c'est quand même celui qui s'illustre actuellement, c'est évidemment Johan Wissa.
4: Exactement.
1: Il vient Alors, il a marqué 2 buts. Il est aussi passeur hein, et homme du match du dernier disputé. Et surtout, il a pris la 3e place parmi les meilleurs buteurs de l'histoire des Léopards. Il a 14 buts à son actif. Il en a marqué 3 en Coupe du Monde. Et devant lui, bon, il y a Dieu merci Mbokani avec 22 buts et Cédric Bakambou avec 21. Et ensuite, ils sont 3 avec 14 buts. Donc, Johan Wissa, Trésor Mputu et Chamadi Nonda. Est-ce que ce joueur, il va vite rejoindre Mbokani?
4: Et j'espère bien, sachant qu'il a subi une saison assez compliquée l'année dernière, mais on savait que lors de son retour, parce qu'il n'avait pas participé à la CAN, on savait que ça allait être un élément très dangereux et très important pour l'effectif. Mais moi, j'aime bien parce qu'il a pris le manchot du leader de cette équipe et il le montre très bien sur le terrain. Et surtout, il est épanoui avec ses amis, il court, il défend, il veut marquer. Il le montre quand il marque, qu'il est vraiment vraiment épanoui dans cette équipe. Donc moi je suis très content parce que j'ai une affection particulière pour ce joueur. On a grandi dans le même quartier.
1: Ah ouais,
4: on était vraiment à 5 minutes. Donc
2: tu le connais bien alors.
4: Ouais, la famille, les deux familles se connaissent
2: génial,
4: très bien. Donc je l'ai vu grandir.
1: Amenez-le
4: donc,
1: dans Radio Foot.
4: On va essayer.
2: Parce que moi j'adore aussi comme joueur. Franchement comme joueur. Et puis on n'oubliera jamais que c'est le joueur congolais qui a marqué le premier but du pays en Coupe du Monde.
4: Et
2: ça,
4: ouais,
2: c'est mérité. Parce que franchement, c'est un joueur qui m'a toujours fait plaisir. Je me souviens quand je le voyais à Lorient, déjà, j'adorais ce côté virevoltant, éliminant vitesse, etc. Et de voir maintenant qu'il a atteint ce niveau-là et qu'à Newcastle, c'est devenu vraiment un joueur important. Après une année, évidemment, de blessure, avec cette blessure qui a été malheureusement très, très
4: rare. C'est le leader de cette équipe et moi, j'adore.
2: Et je trouve que pour la RDC, c'est vraiment un beau symbole. Johan Wissa, c'est un beau symbole.
1: La RDC donc première avec ses 6 points dans ce groupe E. En tête aussi avec 6 points, les éléphants de Côte d'Ivoire. Alors victorieux un peu difficilement contre la Somalie hier 2-0 après une victoire sur le Ghana sur le même score. Alors un choix qui pouvait sembler un peu, je sais pas si on peut dire étrange ou facile, le retour d'Hervé Renard. Est-ce que sur le coup, quand il remercie Emers Faé et qu'il y a un peu ce mouvement de ah oui les entraîneurs locaux, hein, Emers Faé, même s'il est entre deux pays, entre la France et la Côte d'Ivoire, mais quand même, en plus on se souvient de sa nomination, de ce truc rocambolesque où il remporte la CAN, et Hervé le remercier puis rappeler Hervé Renard, vous avez eu un doute?
2: Pas du tout. Pas du tout. Ben, vous avez quand même l'entraîneur qui a gagné 2 CANs. C'est le seul qui a fait ça avec 2 pays différents.
1: Oui, mais on dit toujours qu'il faut pas revenir sur ses traces parce qu'après, il faut essayer
2: très
1: de
2: longtemps
1: faire.
2: En Côte d'Ivoire, il a gagné.
1: Ben, oui,
2: il est parti d'une certaine manière.
1: Oui, mais quand même.
2: Oui, mais il y a parfois, vous pouvez revenir et ça marche. Et puis, parfois, vous pouvez revenir et ça marche.
1: J'imagine
2: pas,
1: qu'on le rappelle pour qu'il de nouveau, il gagne une CAN.
2: Ah, ben, certainement. Ça, de toute façon, lui vient avec cette ambition-là. Ça, c'est, j'allais dire, c'est la moindre des choses qu'il ait cette ambition avec l'effectif qu'il a. Mais surtout, c'est plus du tout la même équipe. C'est complètement différent.
1: Ah oui,
2: aujourd'hui,
1: oui,
2: vous avez un joueur
1: c'est
2: qui est avec
1: 11
2: ans
1: au début. Après, hein.
2: Oui, c'est 11 ans. Il n'y a plus Franck Caissier. C'est tout. Alors, le capitaine, c'est autre chose. Maintenant, à lui d'avoir des résultats. Alors là, il a gagné ses 2 premiers matchs. Mm-hmm. Le deuxième, c'était beaucoup plus difficile que le score
1: compliqué
2: pourrait l'indiquer.
1: Alors, les deux à domicile.
2: Des ratés absolument incroyables de ces joueurs. À un moment, je me suis demandé s'ils faisaient exprès de rater tout ça. Mais ce qui a été intéressant pour lui, ce qu'il a pu voir, c'est qu'il a fait rentrer des joueurs qui jouent moins. Par exemple, Bazoumana Touré, qui était déjà en équipe nationale, mais qui a fait une très bonne entrée. Gbo, pour sa première 7 minutes de jeu, boum, il met un but. Ça, c'est magnifique pour lui aussi. C'est-à-dire, Patrick Zabi fait une très bonne rentrée aussi. Donc, ça prouve qu'il y a un réservoir de joueurs derrière. Diomandé, je l'ai trouvé très moyen, pour tout vous dire. Il a besoin de faire plus que ça et surtout apprendre à jouer collectivement d'une certaine manière. J'ai trouvé qu'il a trop tendance à jouer arrêté. C'est-à-dire qu'il attend d'avoir la balle dans les pieds et puis après, il élimine ou il élimine pas. Mais voilà, il se débrouille avec la balle. Il va falloir qu'il joue aussi un peu plus avec les autres, même s'il était plus intéressant quand il est rentré en fin de match côté droit, quand Bazoumana Touré est allé à gauche.
1: Chérif, vous aussi, cette équipe, elle vous a convaincu et les choix d'Hervé Renard?
10: Oui. Après, ils ont joué contre la Somalie. C'est une équipe qui était pas facile à jouer. Et c'est surtout la force de frappe offensive qu'ils ont devant.
1: Bah oui.
10: Et Hervé pourrait peut-être nous parler de Yael Kouyé, ce jeune.
1: Il a 20 ans.
10: Il joue à Brighton. Ouais. Je l'ai découvert. Alors voilà. Mm-hmm.
2: Ah bah lui, c'est...
10: Non,
2: lui,
10: il fait les deux matchs, hein, il me semble.
2: Oui, absolument. Oui. Absolument. Mm-hmm. C'est un phénomène.
11: Et au premier match, il avait marqué.
2: Au premier match, il a marqué, il provoque un penalty. Il a été énorme, notamment au premier match. Deuxième, un peu... Parce que comme il en fait tellement, que de temps en temps, il est un peu brouillon. C'est-à-dire, à vouloir rajouter toujours des choses. Mais c'est un jeune joueur, il a 20 ans. En plus, il était au centre de critiques totalement délirantes sur sa calvitie naissante. Alors quand il est en Angleterre, on dit, ah, mais il a pas 20 ans, regardez, etc. Ouais. Alors que c'est un jeune joueur, hein. C'est un très jeune joueur. Simplement, il a un implant en yeux de cheveux. Bah, là, ça dépend des gens. Moi, mon meilleur ami, il a plus de cheveux quand il avait 20 ans. Ça arrive, hein, c'est comme ça. Donc, il était au centre. C'est pas, mine de rien, on en rigole, mais c'est pas simple d'avoir toute une polémique comme ça autour de vous quand vous commencez à jouer contre Chelsea et Brighton. Et il a un coffre. Mais moi, je me suis demandé, même à la fin du match, il était pas parti en courant pour rentrer à l'hôtel. Il est partout, mais il a une activité, une qualité technique, sans le jeu. Alors, moi, j'ai vu que comme lui, il en fait beaucoup, il va falloir après qu'il gère un peu ses efforts, voilà, il y a un peu de déchets. Mais franchement, c'est un joueur, on a envie de le revoir. Et rappelez-vous, on parlait d'Unai, qui était là pendant la Coupe du Monde, et lui, mettons, il était remplaçant sur le premier match, il était titulaire sur le deuxième. Donc, il y a vraiment du réservoir dans cette équipe de Côte d'Ivoire. Et Hervé Renard, ce qui va être intéressant maintenant, on verra le match contre le Cameroun, ce qu'il va faire samedi. Ouais. Quelle équipe il va mettre? Je pense qu'il va mettre pas mal de
11: match amical.
2: Mais pour encore refaire une revue d'effectifs, quoi.
10: J'attends de voir si Bonny va s'installer en numéro 9. C'est un joueur que je trouve très intéressant. Il a une super concurrence à l'Inter. Ouais, pour l'instant, il a pas beaucoup de temps de jeu, mais il est toujours marquant. C'est ce qui m'intéresse.
11: Finalement,
10: après, Diomandé aussi. Bon.
11: Youssouf, on se dit, il a de la chance, Hervé Renard, parce que en plus, il a du choix, quoi.
4: Bien sûr, il a un effectif avec des talents extraordinaires. Après, c'est comment justement la mayonnaise va prendre. Mais il connaît bien le pays, il connaît bien l'Afrique, donc j'ai pas trop d'inquiétude pour Hervé. Je sais que il va réussir. En plus, j'avais eu l'occasion de discuter avec lui. Il connaît très bien la Côte d'Ivoire et ça lui tient à cœur de pouvoir gagner avec cette équipe.
2: Quitte franchement à prendre un entraîneur à partir du moment où il vous laisse séparer d'Emers Faye, vous avez Hervé Renard qui est libre. Enfin, c'est la première personne à laquelle je pense, hein. Parce que là, ça va aller vite. C'est-à-dire que vous avez des éliminatoires d'entrée. Il connaît tout. Il connaît tous les pays. Il connaît tous les joueurs. Il a toujours suivi. Même quand il était entraîneur d'Arabie Saoudite, il était mis à la CAN, rappelons-nous. Mmh. Hein, donc c'est quelqu'un qui est au cœur de tout ce processus. Et il sait comment fonctionnent aussi les pays africains. Et il connaît aussi la mentalité ivoirienne pour y avoir été.
11: Les Lions de la Teranga, deuxième match du Sénégal avec à leur tête Patrick Vieira, qui s'est conclu par une victoire. Une victoire 1-0 en Éthiopie. Ce n'est jamais simple d'aller jouer en Éthiopie, mais cette victoire, après le match nul arraché au Mozambique, elle était guettée, évidemment, cette victoire. Alors, on n'a pas encore sans doute un grand Sénégal, mais leur attaquant, Ibrahim Baye, qu'on connaît bien ici du côté du PSG, il était au rendez-vous et bien sûr, ça n'a pas échappé au sélectionneur Vieira.
12: Baye est un joueur polyvalent. C'est un joueur que je trouve très intéressant, qui est capable aussi de jouer dans l'axe par rapport à sa vitesse d'exécution. Il arrive à éliminer l'adversaire assez facilement. C'est vrai que c'est une première et il y a des choses à améliorer. Tout n'a pas été parfait. Globalement, quand on avait le ballon, on aurait pu mieux faire. C'est un axe d'amélioration, mais ça nous donne une option.
10: Alors, heureusement qu'il était là. Ça nous a marqué très tôt parce que les Éthiopiens...
11: 11e minute, si je ne me trompe pas.
10: C'est ça. Mm-hmm. Ils jouent dur, ils jouent agressif, ils sont en bloc.
11: Moi,
10: je trouve qu'on a été dur avec le Sénégal parce que c'était pas une équipe facile, cette équipe d'Éthiopie.
11: Ni au Mozambique d'ailleurs.
10: Moi je trouve qu'on est.
11: Alors en plus, on le sait, il y a eu une inversion. Ils auraient dû jouer à domicile. Ils ont joué là-bas. Donc c'était quand même deux nations compliquées à rencontrer.
10: Tout à fait. Après, je vais mettre un bémol. Je ne retrouve plus le sens collectif, le bloc mouvant qu'on apprécie avec cette équipe du Sénégal, notamment lors de la dernière CAN. C'est une équipe qui avait un jeu lisible. Et là, je les ai vus jouer par à coup, tenter chacun leur chance à un attaquant, à deux attaquants, mais sans vraiment se concerter. Mmh. Il n'y avait pas le bloc qui suivait derrière, parfois coupé en deux. Pareil, c'est un nouveau cycle pour le Sénégal. Et Patrick Vieira, beaucoup de travail.
11: Justement, il faut attribuer ça à cette transition au moins de sélectionneur Youssouf.
4: Bien sûr, Annie, on l'avait dit sur le Café des Sports, ils ont perdu la colonne vertébrale avec Edouard Mendy, avec Koulibaly, avec Sadio Mané. Donc c'est un chantier qui est assez difficile pour Patrick Vieira, surtout que c'est sa première fois en Afrique.
11: L'attente est toujours énorme autour du Sénégal. Hein.
4: Au-delà du fait que ce sont des adversaires entre guillemets qui sont de niveau un peu plus faible, moi je suis vraiment inquiet pour le Sénégal parce que deux ans avant il gagnait ses confrontations à 3-4-0 rapidement, quoi.
2: Voilà, je vous trouve dur quand même. Dur ou gentil, je sais pas exactement ce que je vais dire. Parce que, franchement, il a de la bombe. en main, il a un effectif de très haut niveau. Je pense que moi, bon, vu de l'extérieur, évidemment, je trouve qu'il aurait dû quand même faire jouer un des grands anciens. Parce que vous saviez qu'Edouard Mendy n'était pas là, Sadio Mané, Idrissa Gueye. Idrissa Gueye, il devait être titulaire. Parce que, vous savez, Youssouf peut m'en parler bien mieux que moi, vous avez besoin de ce genre de cadre pour les matchs en Afrique, à l'extérieur.
10: Surtout
2: c'est capital. Ouais, Vieira, il est venu avec son idée, il est venu avec une idée un peu européenne. J'allais dire, il s'est dit, je vais mettre les meilleurs joueurs. Voilà. Et ça, c'est un très grand danger pour les sélectionneurs qui connaissent pas les pays africains, c'est de penser ah bon je vais plaquer mes raisonnements français sur un match africain. Non, Idrissa Gueye, il est capital sur ce genre de match. Et si Sadio Mané avait été là, il fallait faire jouer Sadio Mané. Koulibaly qui était en difficulté, qui est certainement encore un peu en difficulté, il n'empêche que sur ce genre de match, quand vous êtes en Afrique, il n'est pas rentré du tout. Gueye est rentré sur les deux fins de match. Mais vous voyez, moi je pense que Gueye pouvait jouer. Je parle pas de Koulibaly, pourquoi pas Koulibaly. Ce qui était intéressant, et là je trouve qu'il a pris la main complètement sur l'équipe du Sénégal. En tout cas, il a fait ce qu'il a envie de faire sur le deuxième match. En décidant de jouer à 3 derrière, en faisant en titularisant Malang Sarr, c'est la première fois qu'il jouait. Donc ça, c'était des vrais choix de coach, des vrais choix d'entraîneur. Exactement, c'est la première fois qu'il jouait pour l'équipe du Sénégal. Et ça, je trouve que de la part de Patrick Vieira, c'est très important. C'est qu'à un moment, faut montrer qu'il est là, parce qu'il part d'une équipe qui a tout gagné. Alors c'est vrai que les derniers matchs, il a beaucoup perdu, mais c'était Coupe du Monde. Il n'a pas gagné les matchs préparatoires à la Coupe du Monde. Mais je veux dire, en Afrique, c'est une équipe qui gagne tout. D'ailleurs, il sera jugé comment par les supporters. C'est savoir si tu gagnes la CAN ou pas la CAN. La dernière fois, ils ont été quoi? Ils ont été vainqueurs, au moins vainqueurs sur le terrain. Après, il y a deux CAN, il y a trois CAN, ils sont vainqueurs. Il y a quatre CAN, ils sont en finale. Ouais. Donc aujourd'hui, on ne demande pas autre chose que la victoire. À part l'élimination en huitième de finale contre la Côte d'Ivoire, c'est une équipe qui est incroyable. Donc c'est pour ça que l'attente, elle est énorme autour de lui. Ça paraît assez logique. Donc c'est dur de dire, parce que quand je le vois, quand il a dit, on est un peu en reconstruction, on n'est pas de reconstruction. Il y a une évolution.
11: C'est les finalistes de la dernière CAN.
4: Mais je te coupe pas, Hervé. Le problème en Afrique, c'est que quand tu tentes, il faut que ça marche. Et le problème, que si ça marche pas, il va prendre la porte rapidement. Et ça, je le sais, parce qu'en Afrique, c'est deux poids deux mesures. On ne rigole pas avec les défaites, surtout avec une équipe comme le Sénégal qui est favorite.
2: Et il n'a pas été mis dans les très bonnes conditions, d'après mes informations.
11: Par la fédération.
2: Par la fédération, et même quand ils sont arrivés en Éthiopie, pour tout vous dire, ils ont eu encore des problèmes, notamment des problèmes de visa, notamment.
4: Alors vous avez. Mais ça, c'est les aléas du football africain.
11: Là, je pense que on doit on dit en tout cas au Sénégal, c'est aussi un problème et ça nuit à l'effectif. Et on se souvient de la Coupe du Monde où ils ont énormément souffert d'une mauvaise organisation de la fédération. Ça, c'est la fédération autour de l'équipe. L'équipe, elle est là pour jouer et autour, on doit s'occuper d'elle. Et là, ça a l'air de toujours aussi gêner les prestations. Hervé.
2: Mais bien sûr, parce que Patrick Vieira, on lui dit, il sait les problèmes qu'il peut y avoir. Il a entendu, il a lu.
11: Il a attendu combien? Il y a un mois, sa nomination.
2: Exactement. Alors là, il a eu son staff, et qui a été annoncé entre les deux matchs. C'est ça qui est génial, parce que même là encore, on savait que c'était à peu près ces hommes-là, on savait que c'était ces hommes-là, mais il fallait gérer qui payait quoi. Enfin bon, toutes ces histoires-là. Toujours est-il qu'il a pu avoir, le staff qu'il voulait. Maintenant, il se rend compte aussi qu'il va falloir que, administrativement, il pousse un petit peu les gens qui s'occupent de ça. Dire, attendez, on va en Éthiopie, il faut avoir des visas, l'intendance, qui est le minimum vital. Parce que vous êtes le Sénégal, vous pouvez pas vous dire aujourd'hui.
11: Mais ils nous avaient habitués à autre chose.
2: Bien sûr.
11: Le Sénégal est un sérieux énorme.
2: Bien sûr. L'ancien SG est décédé, son âme, l'ancien secrétaire général de la Fédération sénégalaise de football, qui était avec Senghor depuis, qui a fait toutes ces années avec Senghor.
11: On a appris aujourd'hui par le tribunal arbitral du sport, qui seront les membres de ce tribunal le 8 octobre prochain. Et surtout, ils ont précisé qu'ils recevront les délégations le 8 à Lausanne, mais que nous n'aurons pas les résultats le jour même. Mais ça avait été dit il y aura une délibération et au mieux on le saura le 9 octobre qui est le vainqueur de cette fameuse CAN entre le Sénégal sacré sur le terrain et les Marocains sacrés sur tapis vert. Dans le groupe J, à égalité avec le Mozambique, donc cette équipe du Sénégal. Et puis on a eu envie de parler des guépards qui ont le sourire, enfin les fauves qui sourient. En tout cas, les fauves de Guernotor, ils sont obligés de jouer toujours loin de Cotonou, mais bon, c'est pas trop loin, c'était à Abidjan. Ils ont gagné leur match contre la Mauritanie hier, 2-1, après un nul à Ouagadougou contre les Étalons. Et les voilà donc premiers du groupe F. Guernotor, leur sélectionneur depuis 3 ans et demi, n'est pas mécontent, comme il nous l'a dit tout à l'heure.
13: On avait deux matchs qui n'étaient pas faciles du tout et pourtant on les a bien négociés. Le premier était au Burkina Faso contre une très bonne équipe et on a réussi à faire un bon match nul. Et puis hier, on a réussi à battre la Mauritanie malgré deux pénaltys accordés généreusement en fin de match. Pour la Mauritanie, on a été au-dessus de tout ça pour faire encore une fois un bon match et puis faire ces quatre points qui nous donnent la tête de notre groupe. Et nous sommes, je pense, sur une voie où ce groupe se fortifie, ce groupe s'améliore, il a pris confiance. Malgré l'absence du capitaine et d'Olivier Verdon, on a réussi à colmater un peu ses absences et intégrer des jeunes joueurs dans notre équipe.
11: Youssouf Mouloumbou, cette équipe des Guépards, le Bénin, elle est plutôt bien partie. C'est un travail aussi sur le long terme qu'effectue Gernot Rohr.
4: Exactement. Lors de la CAN, pour avoir affronté la RDC, on s'est aperçu que cette équipe était vraiment cohérente, très très forte défensivement, que c'était difficile aussi de pouvoir les battre. Mais moi, ce que je déplore un peu avec ces équipes, c'est que habituellement, on avait l'habitude d'avoir des Adebayor, des stars dans certaines équipes, et on en a de moins en moins dans les équipes africaines, comme on peut le voir avec le Ghana, avec des équipes comme le Nigeria, et ça me dérange un peu. Hein. Voilà.
14: Oui, c'est un pays qui a pas un réservoir non plus immense.
11: C'est ça.
14: Hein.
11: C'est ça, je pense que.
4: À l'époque, on avait ses saignons, on avait
14: On va voir ce que ça va
11: exactement,
14: donner.
11: Exactement, il a marqué les deux buts.
14: Les deux buts, qui est un jeune joueur, hein, qui est.
4: Ça n'empêche pas qu'ils ont du talent, mais.
11: Ils avaient des absents aussi.
14: Oui, ils avaient beaucoup d'absents. Ça me désole quand même qu'ils puissent pas jouer à domicile. Surtout que pour le coup, eux, ils ont quand même fait des efforts sur les terrains, pour des petits terrains, pour permettre aux joueurs.
11: Un peu partout.
14: Un peu partout. Et on leur refuse de pouvoir jouer sur des.
11: Devant leur public.
14: Alors que.
11: En plus, on les fait jouer à Impé dans cette immensité.
14: Ça n'a aucun sens. Et d'autant plus que la CAF devrait taper. Alors là, c'est un coup de gueule. Tenez, un coup de gueule contre la CAF. Puis à un moment, faut faire respecter ces règlements. Arrêtez de faire des listes. Vous pouvez jouer chez vous, vous pouvez pas jouer. Vous donnez 6 mois aux équipes. Vous avez pas de terrain. Et ben, vous avez match perdu. Et terminé. C'est pas possible. C'est-à-dire, je vois pas comment comment le Sénégal est pas capable d'organiser un match contre le Mozambique à domicile. Mais c'est un pur scandale. C'est un pays qui a plus de 20 millions d'habitants. C'est pas normal d'avoir un stade. On demande pas 50 stades. Donc ça, la CAF, à un moment, devrait sévir. Elle a fait beaucoup d'efforts, la CAF, pour essayer d'améliorer les structures, les environnements. Ben, ça, faut aller au bout, carrément.
11: En tout cas, bravo au Guépard. Terminons, avec vous, Chérif, sur une petite info et votre avis. Les requins bleus, on dirait qu'ils ont quand même perdu des dents, là.
14: Oui.
11: Contre-coup de leur épopée en 16e de finale, rappelons-le, aux Amériques à la Coupe du Monde. Alors, on a déjà entendu leur gardien emblématique, Vosinha, regretter le temps où il passait inaperçu, anonyme. Et voilà que l'équipe du Cap-Vert a perdu ses deux matchs d'éliminatoire. Hier soir, c'était face au Rwanda, après une défaite face au Mali. Rwanda, plus, c'était à domicile. Les voilà troisième avec 0 point dans leur groupe. Est-ce que c'est simplement une alerte rouge? Est-ce qu'on décompresse après la Coupe du Monde ou est-ce qu'on est en crise?
10: Il y a une victoire, une défaite au Mali 3-1, on peut pas vraiment le reprocher.
11: Je suis d'accord.
10: C'est surtout
11: c'est
10: la défaite
11: Mali
10: à domicile
11: en face.
10: Contre le Rwanda 2-1. Après, bon, faut être honnête, le Cap-Vert, fallait pas non plus les voir plus. Ils nous ont épatés en Coupe du Monde.
11: En qualification aussi, le Cameroun s'en souvient. Hein.
4: Ouais, oui. Exactement.
14: Ouais, mais ils n'étaient pas qualifiés pour la dernière CAN. Hein.
11: C'est vrai.
14: Ne l'oubliez pas.
11: C'est vrai.
10: Donc, c'est un peu inquiétant, mais c'est surtout cette défaite contre le Rwanda. Faut voir le prochain match.
14: C'est vrai que c'est non, mais ça a été.
11: Ils ont changé de sélectionneur, mais c'est quand même l'adjoint. Théoriquement, c'était la continuité. Ouais. Est-ce qu'on les verra la prochaine CAN, Hervé?
14: Alors j'allais dire on l'espère non parce que je veux dire il y a d'autres équipes qui ceux qui
11: le
14: Rwanda et les Rwanda s'ils le méritent d'y être ils seront
11: sûr,
14: et
11: Mali,
14: les Maliens on adore les voir aussi et s'ils le méritent ils seront et puis s'ils le méritent pas ils seront pas mais ce qui est sûr c'est qu'on voulait voir quand même cette équipe là après la Coupe du Monde parce que ça a été quand même l'un des coups de cœur de cette Coupe du Monde. On a vécu des moments incroyables avec cette équipe du Cap-Vert et là d'un seul coup patatras.
4: Il n'y a pas de certitude en Afrique.
14: Voilà. En Afrique, c'est dur.
4: Surtout sur les matchs de qualification, c'est assez compliqué d'aller à l'extérieur.
14: Les matchs de qualif sont très, très durs. Ouais. C'est pour ça qu'il ne faut pas s'attendre à faire un spectacle flamboyant, chatoyant, tout ce que vous voulez. Déjà gagner vos matchs.
11: Et
14: se qualifier. Ouais.
11: En tout cas, Vosinha, lui qui avait envie d'anonymat, il est dans la liste des meilleurs gardiens 2026 pour la cérémonie du Ballon d'Or de cette année. Donc, quand même.
14: C'est énorme.
11: Précision. Alors, Hervé, on a retrouvé les noms de ces trois personnes qui feront partie de la commission du tribunal du TAS, du tribunal arbitral du sport. Il y a le professeur Gérald Simon qui est président et c'est un Français, professeur Luigi Fumagalli qui lui est un Italien et le professeur Ulrich Haas qui est un Allemand. Donc trois Européens pour juger un différent sur le continent africain.
14: On verra si ce sera un as de cœur pour l'un ou pour l'autre.
11: Allez, on va parler de foot anglais. Oasis a beau chanter un ciel d'encre au-dessus des Sky Blues, les Citizens savaient depuis longtemps qu'une vaste enquête passant leurs finances au crible sur la période 2009-2018 pourrait leur coûter très cher. Le verdict est tombé d'une commission indépendante désignée par la Premier League. Verdict sévère, 114 infractions aux règles du championnat d'Angleterre ont été détectées. En gros, si on résumait, c'est des revenus du club en sponsoring gonflés d'€1 milliard, En gros, des contrats de sponsoring fictifs et derrière, eh bien, c'est le propriétaire qui vient des Émirats Arabes Unis qui remettait la main au pot. Alors, bien sûr, le club, jusqu'à vendredi, ils peuvent faire appel. Eux, ils se disent innocents des accusations. Le directeur général aujourd'hui a parlé, Ferran Soriano, il a dit une seule et fausse accusation a emmené à toute cette enquête. Bon, en tout cas, des critiques s'élèvent un peu partout, là, tout d'un coup, alors que eux qui dominaient. Alors, il n'y a plus Pep Guardiola aussi. Hein. Il a apporté son soutien, mais il n'est plus là. Écoutons Jamie Carragher, qui se dit choqué, mais pas vraiment surpris, l'ancien défenseur de Liverpool.
15: Je suis choqué, mais en même temps pas surpris que Manchester City ait été reconnu coupable. J'ai toujours pensé qu'il l'était, pour deux raisons assez simples. D'abord parce qu'il me semblait impossible que Manchester City puisse générer autant de revenus commerciaux que Liverpool, Manchester United ou le Real Madrid. Pendant des années, ils ont affirmé disposer de revenus de ce niveau. Deuxième raison, ils ont toujours affirmé n'avoir rien fait de mal et disposer de preuves irréfutables. Mais n'importe quel supporter comprend que si vous êtes accusé par la police et que vous disposez vraiment de preuves irréfutables, alors l'affaire est réglée en un jour ou en une semaine. Là, ça a traîné pendant des années. Maintenant, lorsqu'on évoque le fait que Liverpool, Manchester United, Steven Gerrard ou tous ceux qui ont été lésés durant toutes ces années pourraient éventuellement récupérer des titres, eh bien, je suis totalement d'accord avec cela.
11: Alors la grande question, évidemment, cher Yves Guémour, qu'est-ce qui peut arriver à cette équipe de Manchester City? Est-ce que Manchester City, selon vous, est intouchable?
10: Intouchable, non, puisqu'ils ont été jugés. Et la sanction va bientôt tomber. Alors quelle sanction? On ne sait pas encore. Ça peut aller de la rétrogradation. On parle même de retirer des points, mais ça c'est trop léger.
11: En plus, une centaine de points, ce qui serait énorme.
10: Ensuite, et puis après, retirer les titres, personnellement, je vois pas, mais ça, c'est toute l'éventail des sanctions. Non, mais ce qui m'a surtout surpris...
11: L'éventail des sanctions, ça pourrait être, pour pas, entre guillemets, faire de mal à City sur le plan sportif, ça pourrait être des sanctions financières énormes. Mais c'est là qu'on verrait que d'une certaine façon, ils sont intouchables.
10: Ouais, mais sur quel montant? Si c'est les montants qu'ils ont dépensés, enfin, les montants fraudulés, ça va monter que justement au milliard de litres.
14: C'est pas ce qui leur pose un problème.
10: Va falloir les sortir. Non, il y aura une sanction sportive. Ça a duré 15 ans.
14: J'ai pas compris pourquoi tu disais on peut pas leur enlever le titre. Et pourquoi on pourrait pas leur enlever le titre?
10: Ah non, j'ai
14: parce
10: dit
14: que Lance Armstrong...
11: Non, il a dit qu'il était pas favorable.
10: Oui.
14: Bah, parce que moi, je trouve que c'est l'idée Lance Armstrong. C'est-à-dire il a triché, on n'attribue pas le titre de...
10: Non, mais attends.
14: Mais il n'empêche que la personne qui a triché,
10: c'est sur 15 ans. On va rendre
14: le titre
11: non,
14: de champion.
11: Sur 10
14: ans. Tu vois, j'ai pas dit de rendre le titre en plus. Hein. Ouais. J'ai dit de l'enlever.
10: C'est pas pareil. D'accord.
14: Non, c'est
10: bien.
14: J'ai dit comme Lance Armstrong, je crois qu'il n'y a pas de vainqueur les années où
11: non.
14: il avait gagné.
11: Non,
14: il y a
11: non,
14: pas de
11: c'est un.
14: Donc là, simplement, on retire les titres à Manchester City.
10: S'ils
14: ont triché, ils ont triché.
10: Comme en 1993, l'OM n'est pas champion.
14: Voilà.
10: Et c'est pas Paris qui l'a été. Très bien. Non, ce qui m'a surpris, moi, c'est l'extraordinaire laxisme des autorités footballistiques anglaises et de l'UEFA. Parce que pour ce genre de contrat de sponsoring plus ou moins frauduleux, Paris a été mis sur la sellette. Ils ont été condamnés. Et on savait que Manchester City, comme l'a très bien rappelé Jamie Carragher, ils ont pas généré, parce que la coupe de la Ligue des Champions, les titres sont arrivés très tard. Ils ont un petit stade, on rappelle, c'est 40 000 personnes. Hein. C'est pas les stades immenses sur lesquels ils vont faire de la billetterie. Donc moi, j'ai été surpris par le laxisme des autorités à la fois anglaises et de l'UEFA.
11: Et en même temps, Hervé, on sait que c'est cette région-là, en tout cas actuellement, c'est de là que vient beaucoup d'argent pour financer le football européen, que ce soit à Manchester City, que ce soit au Paris Saint-Germain. Et d'ailleurs, le Paris Saint-Germain a dit « je ne me prononce pas, ils sont presque solidaires, évidemment, avec City ». Donc, il y a aussi... on sait qu'ils payent beaucoup. L'Arabie Saoudite s'est proposé de recevoir la prochaine Coupe du Monde. Ouais. C'est là où je me dis intouchable, c'est-à-dire, est-ce qu'on peut vraiment les sanctionner au point le plus haut?
14: En fait, il y a une chose qu'ils ne comprennent pas, c'est finalement le règlement. C'est-à-dire que les règlements, pour eux, c'est rien. C'est-à-dire qu'on s'essuie les pieds dessus. Parce que la logique...
11: Bah en Angleterre, c'est surprenant.
14: Oui, mais eux, c'est leur manière de fonctionner, parce qu'ils se disent quoi? Mais on a l'argent. C'est pas comme si on faisait un trou dans les finances. Mmh. Acheter un joueur 100 millions d'euros, vous nous l'interdisez parce qu'on vendrait pas assez de maillots. Mais c'est pas grave. On vendra moins de maillots, mais de toute façon, l'argent, on l'a. Ouais. Vous savez, c'est pas comme un club qui, par exemple, serait obligé de puiser dans ses caisses, des déficits monstrueux et de mettre les clés sous la porte. À la Bordeaux, par exemple. Là, c'est la différence. C'est les gens qui ont l'argent. C'est un peu l'idée du PSG. D'ailleurs, c'est pour ça qu'on avait assoupli le fair play financier. Mmh. En disant un moment, parce que des clubs, ils peuvent pas s'en sortir.
10: Assoupli,
14: eux. Légèrement. Non, mais légèrement. Par rapport à un club comme Monaco, par exemple, puisque lui, il y a pas de public. Il y a peu de sponsors. Mais ils peuvent pas acheter de grands joueurs et il n'y a pas de droit télé. Alors comment vous pouvez avoir de l'argent? Puisque l'idée du fair play financier, c'est vous devez dépenser que ce que vous recevez. Mais eux, ils se disent, mais nous, l'argent, on l'a, c'est pas un souci. Donc on peut creuser des déficits, il n'y a pas de déficit.
10: Oui, mais Hervé, ils connaissent
14: c'est pour ça que je dis qu'eux, ils se moquaient un peu des règles. Donc ils doivent être sanctionnés.
10: Pour venir dans votre sens, Annie, là on va parler géopolitique, les Émirats, notamment Abu Dhabi, sont de très très proches partenaires commerciaux de l'Angleterre. Donc peut-être que...
11: Et puis du football européen en général, on offre des compétitions.
10: Mais surtout entre Londres et les Émirats.
11: Des finales qui se déroulent maintenant dans cette zone-là, donc on n'est pas dupes. Mais alors, du point de vue d'un joueur, Youssouf Mloumbou, est-ce qu'on se sent pas du coup lésé finalement? La compétition n'est plus très juste. Alors on en parle tout le temps en Ligue 1, parce qu'évidemment, les moyens du Paris Saint-Germain ne sont même pas ceux de l'OM ou de l'OL ou d'autres.
10: Ou les grandes années de l'OM de Tapie, les joueurs de Monaco se sont plaints qu'on leur ait...
14: Mais pas pour les mêmes raisons.
11: Mais c'est devenu pire, finalement.
16: Ouais, c'est devenu pire, d'autant plus qu'on connaît la rigueur de la fédération anglaise. Je me rappelle d'une anecdote quand Leicester avait gagné le championnat.
11: Exactement.
16: Ils avaient refusé de rajouter les primes et les voitures que le président allait donner tout simplement aux joueurs. Donc, quelque part, on se dit, est-ce que la fédération et tout simplement le gouvernement anglais a fermé les yeux face à ce délit-là?
11: On se demandait aussi si Pep Guardiola n'était pas parti à un moment aussi où
10: il est parti au moment où le procès commençait.
14: Oui, mais il est rincé quand même.
11: Ah bah non, bien sûr. Elle commençait, là où on allait rendre les conclusions. Parce que ça a commencé en 2019.
10: L'enquête était finie.
11: Oui, voilà, c'est ça.
14: Mm-hmm. Ah, mais il était quand même rincé. Je pense pas qu'il y ait de rapport de cause et effet, mais sait-on jamais.
11: Avant d'aborder un quadra qui fait plaisir à voir encore aujourd'hui sur un terrain, on va écouter de la musique qui nous vient du Nigeria. Yemi Alade et Don Jay-Z, et ça s'appelle Alabike.

0: et Don Jay-Z, et c'est évidemment retrouvé sur la playlist de RFI Musique.
1: Comment ça va?
2: Ah purée, c'est gentil. Bah ça va et toi?
1: Bon anniversaire.
2: Bah petite attention, merci.
1: Comment tu te sens?
2: Comme un jeune.
0: Forever Young. Et oui, pour cette journée importante dans le vestiaire de Lille, où les Dogs ont donc souhaité bon anniversaire à Olivier Giroud. Et ses camarades de jeu n'ont pas été les seuls à y penser. Vous allez l'entendre, l'entraîneur Davide Ancelotti l'attendait pour la séance du jour.
3: Alors, vous savez que j'aime la mythologie grecque. Alors, hier, je me demandais à quel héros grec pourrait rassembler Olivier. Finalement, je pensais à Ulysse. C'est celui qui traverse les batailles, les tempêtes, les difficultés. Tout le monde connaît tes buts, tes trophées, ta carrière. Mais je pense que pour les jeunes, la plus grande leçon, c'est de voir ce qu'il faut faire pour durer. En nom de tous les groupes, joyeux 40e anniversaire. Le voyage n'est pas encore terminé.
0: Est-ce que vous avez vu Ulysse descendre de son bateau et retrouver Pénélope Hervé?
4: Non, je suis pas allé jusque-là, mais j'ai vu en tout cas quelqu'un de super sympathique. Mais franchement, on a passé une heure ensemble, et il avait prévu une heure, ça a duré plus d'une heure, parce que il y avait une photographe, il y avait des gens qui faisaient aussi de la vidéo, la photographe était venue avec un gâteau d'anniversaire, des ballons, il s'est prêté absolument à tout, mais pas, vous voyez, pas de manière forcée, vraiment content d'être là, sympa, de raconter un peu toute cette belle histoire qu'il a pu vivre, et c'est une belle interview, enfin je vais pas dire que c'est une belle interview dans le journal, c'est pas ça, mais c'est une belle interview humainement à réaliser, en tout cas avec un type comme lui.
0: Alors ça a duré une heure, mais on en a extrait un petit instant, et écoutez-le, c'est le moment où il dit que ce Cuadra deuxième meilleur buteur de l'équipe de France, il a été dépassé par Kylian récemment, mais il a inscrit 57 buts pour l'équipe de France. Il vous annonce, ou il vous confirme, qu'il ne veut pas prolonger éternellement.
5: Très probablement ma dernière saison. Donc c'est pour ça que je profite de chaque instant. Je suis en paix avec moi-même et tout ce que j'ai accompli dans ma carrière. Je me sens plus détendu que jamais. L'objectif de profiter de chaque instant, de continuer à prendre du plaisir dans ce que je fais, ce que j'aime au quotidien. On va en reparler, mais le fait d'être rentré en France, d'avoir fait ce choix après cette longue carrière d'expatrié à l'étranger, ça a été pour moi l'un des meilleurs choix. C'était pas écrit à la base, mais j'en suis très content parce que, comme vous l'avez dit, je reçois des accueils extraordinaires dans tous les stades français dans lesquels je joue.
0: C'est une star depuis en fait la Coupe du Monde, il est champion du monde, et Olivier Giroud depuis surtout qu'il est revenu jouer en France, ça a plu aussi Hervé?
4: Ça a plu, et puis franchement il a une attitude top. Je vois, suivant Lille, je peux vous dire, il est adoré par tout le monde.
0: Il fait pas la tête quand il rentre pas?
4: Ah, il veut jouer, non, il veut jouer, attendez, il est pas là pour amuser les galeries, c'est pas non plus, c'est pas 40 ans, attends, je suis en vacances.
0: Mais il est pas titulaire à chaque match.
4: Ah non, il est pas titulaire, mais il fait tout pour l'être. Il y a un match qui lui tient énormément à cœur. Là, je pense que Davide Ancelotti, ça va être difficile de pas le mettre titulaire. C'est évidemment

0: Arsenal, parce que ça, c'est le match de ses rêves. Hein. Il s'était dit revenir à l'Emirates pour lui, sachant que Chelsea et Milan et pas en Ligue des Champions, ne sont pas en Ligue des Champions. Donc, il y a ce match-là
1: Arsenal,
0: en Ligue
1: des Champions. Arsenal, il a joué longtemps.
0: Voilà. Donc, pour lui, il y a ce match-là. Donc, ouais, non, non, là, il est là pour se faire sa place. Maintenant, évidemment, qu'à 40 ans, il ne peut pas enchaîner les matchs. Il l'a fait l'année dernière, ce qui lui a valu un trou à un moment, parce qu'il avait fait trop de matchs en raison de blessures. Là, il faut qu'il se gère aussi, parce que vous pensez être toujours bon, mais quand vous avez 40 ans, bah, enchaîner les matchs, c'est pas simple.
1: Youssouf, est-ce que quand on voit arriver la fin, on le sait, j'imagine, dans le corps, dans les jambes, avant que le message n'arrive peut-être à la tête et qu'on ne raisonne là-dessus, comment on arrive à cette décision?
2: Moi, je pense que aujourd'hui, Olivier Giroud, il doit profiter un peu de ces derniers moments. On parle souvent de Cristiano Ronaldo, mais c'est un exemple de longévité et de professionnalisme. Après, je pense que dans le foot, quand on arrive vers la fin, on commence à le sentir. Le matin, un peu plus de mal à se lever, aller à l'entraînement, les répétitions. Et donc, petit à petit, on commence à plus savourer justement ces dernières séances, cette sensation de sentir la pelouse. Et moi, je suis très content pour lui parce que c'est un très bon joueur, forcément, avec tous les clubs qu'il a côtoyé. Mais c'est une très bonne personne aussi. Donc, je lui souhaite que du bonheur pour... peut-être la fin, parce que c'est pas encore confirmé.
1: Oui, on sait jamais.
0: Non, mais ce qui est intéressant, c'est effectivement ce que disait Youssouf, c'est que le matin, c'est toujours un peu plus dur, mais ce qui m'expliquait, c'est tout le travail qu'il fournit sur son corps.
1: Évidemment.
0: C'est impressionnant.
1: Évidemment.
0: C'est qu'il arrive deux heures avant le début de l'entraînement.
1: Il fait un peu comme Cristiano. On rigole. Cristiano, de ce côté-là, je veux dire, au point de vue préparation, on le sait.
0: C'est pareil, lui, il est un peu pareil.
1: Chérif, est-ce que il arrive à 40 ans en tant que numéro 9, quand même, c'est compliqué? Est-ce qu'il arrive là aussi parce qu'il est passé par la Ligue 2 et que peut-être que ça lui a permis de gagner, entre guillemets, un peu de temps en n'étant pas toujours au top niveau et d'y rentrer au meilleur moment?
3: Ça a joué, il fait partie de cette génération de joueurs qui n'ont pas été retenus tout de suite, comme les Valbuena, les Adil Rami, qui ont des parcours un peu sinueux dans les divisions inférieures. C'est un mec qui a à la fois, dans les deux sens du terme, une énorme confiance en lui, une humilité. Je l'ai rencontré en 2011, il commençait la fameuse saison avec Montpellier.
1: Oui, ils sont champions de France.
3: Ouais, mais ça, on savait pas encore.
1: Bien sûr. Et il avait été meilleur buteur de Ligue 2, justement.
3: Et voilà. Je lui avais annoncé qu'il sera appelé bientôt en équipe de France. Puis il m'a dit, chaque seconde son temps et tout. Je lui ai dit, non, t'es le numéro 9 qui manque au football français actuellement. Donc, il a été appelé quelques semaines plus tard.
4: Ah, tu savais, le devin.
3: Le devin. Et je lui avais envoyé un petit SMS. Je lui ai dit, tu es notre closer. Tu es le closer français. Puis il m'a dit, merci beaucoup. C'est mon modèle. Bon, très bien. Et en fait, on l'avait rencontré, pour une émission, bref. C'était un joueur d'une humilité, mais de conviction. Mais ce qu'on n'a pas dit, c'est un super compétiteur. Non, mais c'était, parce qu'on voyait des reportages à l'entraînement, il faisait des trucs. Moi, ce qui m'impressionnait, c'était les retournés ciseaux qu'il faisait, parce qu'il a une grande carcasse.
2: Ouais.
3: On croit qu'il est lourd, qu'il est lent. Il est pas lourd, il est pas lent. Il est très technique. Il connaît ses limites. Alors ça, c'est la mentalité allemande. C'est ça qui fait la force des joueurs allemands. Ils peuvent être bons, très bons, mais ils connaissent toujours leurs limites. Il a toujours connu ses limites. Et à partir de là, comme il le dit dans la magnifique interview,
2: merci.
3: Il a entretenu son corps et il fait partie de la nouvelle génération de footballeurs qui dure plus longtemps. Mm-hmm. Donc les quadras, on va en avoir de plus en plus. En fait, ils ont tous pris modèle sur Cristiano Ronaldo, c'est-à-dire la diététique, l'alimentation, l'entraînement invisible.
1: Lewandowski aussi a fait ça. Plusieurs à s'être entretenu aussi longtemps. Je m'en souviens de sa bicyclette l'année dernière avec Lille.
0: Et le fameux coup du scorpion qu'il avait marqué. Ce but exceptionnel. Ce qui est marrant, c'est qu'il dit qu'il a une cheville un peu avec une petite balle de tennis au niveau de la cheville. Et les jeunes, quand ils le voient, ils disent, c'est quoi ça? C'est une cheville de 40 ans.
4: Qui a pris des coups.
3: Ouais, ça, c'est le prix que tu payes pour monter Sion. S'ils peuvent comprendre ça.
0: Mais franchement, c'était un super moment et j'ai adoré le personnage, quoi. C'est vraiment un type qui vous retransmet. Vous avez transmis des bonnes ondes, des ondes positives.
3: En Angleterre, il avait sa chanson,
1: Giroud, bien sûr. Olivier Giroud, si vous nous écoutez, joyeux anniversaire.
3: Merci, on est tous heureux et merci beaucoup
1: effectivement pour tout ce que vous avez fait et notamment champion du monde en 2018
3: contre l'Angleterre en 2018.
0: Exactement.
1: Merci à tous. Merci messieurs et à demain pour Radio Foot.
0: Merci.
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1: Vous écoutez RFI, il est 21h ici à Paris, 19h en temps universel. Et dans 10 minutes, Fleur Brotteau sera l'invitée du grand entretien du soir, fondatrice du collectif Cancer Colère avec Mathieu Vendrely. Mais pour l'heure, c'est le journal. Bonsoir Adrien Delgrange.
2: Bonsoir à toutes et à tous. Dans cette édition internationale, cet avion à destination de Tel Aviv, dérouté hier soir en urgence, les autorités israéliennes évoquent un acte terroriste. Ce soir, tous les passagers ont fini par arriver sains et saufs à l'aéroport de Tel Aviv. Nous y sommes dans un instant. En Iran, deux hommes ont été exécutés aujourd'hui. Ils étaient en lien avec les manifestations anti-gouvernementales du mois de janvier dernier. L'actualité judiciaire en France, jusqu'à 10 ans de prison pour des passeurs. Les passeurs du pire naufrage de migrants dans la Manche, c'était il y a 4 ans. Emmanuel Macron, lui, appelle au calme face à la mobilisation dans les lycées français. Le président dit entendre les difficultés des élèves, mais condamne les violences. Et puis enfin, Cristiano Ronaldo vient d'annoncer sur Instagram quitter le rassemblement de l'équipe du Portugal à Copenhague, et ce à la veille d'un match de la Ligue des Nations contre le Danemark. Cet avion dérouté la nuit dernière en urgence en Arabie Saoudite, le vol FZ-1073 qui reliait Dubaï à Tel Aviv, approché de la frontière jordanienne. Le trajet a brusquement viré au cauchemar quand l'avion s'est mis à perdre rapidement de l'altitude. Une bagarre entre les deux pilotes aurait éclaté dans le cockpit. Les autorités israéliennes évoquent un acte terroriste. À bord de l'avion, il y avait 174 passagers, dont 166 Israéliens. Ils sont ce soir tous sains et saufs. L'avion les transportant a atterri dans l'après-midi à l'aéroport Ben Gurion de Tel Aviv. Frédéric Misselin, vous avez rencontré des passagers à la descente de leur avion.
3: Oui, les passagers sous le choc de cette très très longue journée, ils sont évidemment soulagés. Les familles inquiètes étaient venues les accueillir et attendaient parfois depuis ce matin. Beaucoup de ces Israéliens ne souhaitaient pas parler ce soir de la peur qu'ils ont ressentie sur le vol Dubaï-Tel Aviv. Les visages sont fatigués. Une jeune fille pleure en essayant d'éviter les caméras de télévision. Et ceux qui témoignent racontent tous la même chose. Un appareil qui perd subitement de l'altitude très rapidement. Et puis des cris, la rumeur qui se répand entre les sièges dans l'avion. Une attaque, un pilote poignardé. Les passagers qui sont à l'avant de l'appareil essayent d'entrer dans le cockpit. Les deux pilotes sont blessés. Quelqu'un arrive à maîtriser l'assaillant, à rétablir la trajectoire de l'avion. Les passagers du vol Fly Dubaï ont le sentiment d'avoir échappé au pire. Aujourd'hui, ils parlent d'une attaque terroriste, tout comme le gouvernement israélien.
2: Frédéric Misselin, allez. Aéroport Ben Gurion de Tel Aviv, conséquence de la guerre en Ukraine, conséquence des attaques russes de la nuit dernière sur l'Ukraine, Kiev plongé ce soir dans le noir. Des coupures d'électricité ont été instaurées dans la capitale, et ce pour la première fois depuis l'hiver dernier. Deux hommes exécutés aujourd'hui en Iran. Ils étaient en lien avec les manifestations anti-gouvernementales de janvier dernier. D'après des médias officiels, les deux hommes ont été reconnus coupables d'avoir participé aux émeutes de janvier qui ont entraîné la mort de membres des forces de sécurité iraniennes. Une répression des manifestants qui se poursuit à l'ombre des tensions régionales, selon l'ONU. Iran Human Rights, qui documente une hausse inédite des exécutions. Mahmoud Amiri Mogadam est membre de l'ONG.
4: Après les manifestations de janvier, il y a eu la répression sanglante, puis la guerre. Comme le régime n'est pas capable de résoudre les problèmes quotidiens du peuple, il doit créer une ambiance de peur pour éviter de nouvelles protestations. Et la peine de mort en est l'outil principal. Cependant, la guerre a aussi éclipsé les exécutions. Avant, à chaque fois qu'un manifestant risquait d'être exécuté ou a été exécuté, les experts des droits humains de l'ONU, les pays européens, condamnaient fermement. Aujourd'hui, ce n'est plus le cas. Car les critiques sont plus focalisées sur la guerre, l'accès au détroit d'Ormuz, et le régime en profite pour intensifier les exécutions et la répression. Depuis le début de la guerre, 31 manifestants de janvier ont été exécutés, 13 opposants politiques aussi. D'autres ont été condamnés à la peine de mort pour collaboration avec l'ennemi et espionnage. C'est du jamais vu depuis la fin des années 80.
2: Propos recueillis par Manuel Terradio, RFI Paris, 21h05. Le président argentin est dans la capitale française. Javier Milei vient vanter son modèle économique dans le but d'attirer des des investisseurs. En visite en France, le président argentin sera reçu au palais de l'Élysée par Emmanuel Macron demain. Et si le Royaume-Uni revenait dans l'Union européenne, le Premier ministre travailliste Andy Burnham a relancé l'idée d'un retour possible du Royaume-Uni au sein de l'UE, une première pour un chef du gouvernement britannique depuis le Brexit, à la suite de ce référendum où le Royaume-Uni avait décidé de quitter l'Union européenne en 2020. L'idée a été saluée par le président français qui lui a répondu en anglais « Welcome back ». La justice en France, 5 ans après le pire naufrage jamais survenu dans la Manche, 13 hommes ont été condamnés aujourd'hui à des peines allant jusqu'à 10 ans de prison. Le tribunal correctionnel de Paris a reconnu leur responsabilité dans la mort de 31 migrants en 2021. Audeville-Moriamé, la plupart de ces hommes affirmaient être eux-mêmes des candidats à l'exil et avoir été instrumentalisés par des réseaux de passeurs.
5: Une argumentation cynique et dérangeante selon le tribunal qui a prononcé des peines de prison ferme à l'encontre de 6 des 14 accusés dans ce procès, reconnus coupables d'homicide involontaire. 5 autres ont été condamnés à des peines plus légères pour aide au séjour irrégulier en bande organisée.
6: C'est un soulagement du côté des familles de victimes qu'on représente.
5: Maître Mathieu Chirez, avocat de 112 parties civiles.
6: Ce soulagement, il n'enlève rien à la vigilance qui est la leur et la nôtre évidemment sur la suite et le second volet de ce dossier, aux homicides involontaires qui étaient imputables aux passeurs et pour lesquels certains d'entre eux viennent d'être aujourd'hui condamnés, viennent s'ajouter l'omission de porter secours imputable aux militaires qui, nous y aspirons, seront condamnés. Ce qu'on va demander à la justice, c'est de constater sur ce second volet que si les sauveteurs avaient secouru, le drame qu'on a connu n'aurait pas eu lieu et il n'y aurait pas eu de morts et de disparus.
5: L'enquête a révélé que les migrants avaient appelé à de nombreuses reprises les secours français sans qu'aucune intervention n'ait lieu. Seuls 2 hommes avaient survécu à cette nuit d'horreur de novembre 2021. La majorité des victimes étaient d'origine kurde irakienne, mais l'embarcation surchargée qui a coulé comptait aussi des personnes d'origine afghane, éthiopienne, somalienne, égyptienne et vietnamienne.
2: Audeville-Moriamé, c'est une partie sombre de l'histoire de France. Nous sommes à Marseille en janvier 1943. La ville est occupée par les Allemands sur décision des nazis avec la collaboration active de Français sous les ordres du secrétaire général de la police de Vichy en la personne de René Bousquet. Près de 12 000 policiers et gendarmes français sont mobilisés pour évacuer de force environ 20 000 habitants parce que présentés comme des sous-habitants, environ 1500 immeubles ont été pillés et démolis, 1600 personnes ont été déportées vers des camps d'extermination. Près de 83 ans après les faits, la justice française a décidé aujourd'hui de reconnaître comme des crimes contre l'humanité ces rafles près du Vieux-Port à Marseille en 1943. Le mouvement lycéen prend de l'ampleur en France, c'est la constatation faite par le ministre de l'Intérieur, Laurent Nunez, lors d'une conférence de presse qui a eu lieu dans la journée. Le ministre a fait le bilan, 356 établissements concernés, 83 policiers blessés et 625 interpellations. Laurent Nunez qui s'inquiète de la montée de la violence.
7: On a une montée de la violence assez significative avec des prises à partie des forces de sécurité intérieure, des atteintes aux biens également, des atteintes aux établissements. On a eu aujourd'hui des faits extrêmement graves qui ont été commis notamment à Lyon, au lycée Lamartinière d'Hydrault. Il y a eu une intrusion par la violence dans un établissement avec de nombreuses dégradations qui ont été commises. Ou encore dans un lycée à Rennes, où même chose, on a eu une intrusion et où des véhicules du personnel, des personnels ont pu être incendiés. Donc on voit qu'il y a une montée en puissance de la violence, montée en puissance des encore une fois, prise à partie des fonctionnaires, jet de projectiles, violence, dégradation, tentative de mise à feu. Et ce qui s'apparente, dans ces endroits-là, pour ces exactions-là, je le redis, à ce qu'on appelle des violences urbaines.
2: Le ministre français de l'Intérieur au micro de Laurence Théo. La visite du pape en France terminée, l'heure de faire les comptes et il manque des sous. Le diocèse de Paris lance un nouvel appel aux dons pour récolter 10 millions d'euros afin de contribuer au financement de la visite du pape en France dont le coût global est évalué à 27 millions d'euros. La vigilance rouge aux inondations pour les habitants de 2 départements du sud de la France, le Gard et l'Hérault. Les rivières débordent, les routes sont coupées, les trains supprimés, les intempéries et les inondations forcent les habitants à rester chez eux en attendant le beau temps. Et puis je vous en parlais dans les titres, Cristiano Ronaldo vient d'annoncer sur les réseaux sociaux qu'il quittait le rassemblement de l'équipe du Portugal à Copenhague et ce à la veille d'un match de la Ligue des Nations contre le Danemark en promettant d'expliquer en temps voulu les motifs de sa décision. C'est la fin de ce journal international. Où que vous soyez sur la planète, merci de l'avoir écouté. Le grand entretien est à suivre sur RFI avec comme invité Fleur Breteau.
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9: Bonsoir à toutes et tous. Politiser le cancer. En juillet 2025, Fleur Breteau affronte un second cancer du sein au moment où les députés français discutent de la loi Duplon, supposée faciliter la vie des agriculteurs en supprimant notamment des restrictions sur l'utilisation de pesticides. Le jour où le texte est voté, Fleur Breteau est à l'Assemblée nationale, dans le public, et elle explose. Vous êtes les alliés du cancer et nous le ferons savoir. Ce cri marque les esprits. Le collectif Cancer Colère est lancé. Bonsoir Fleur Breteau.
10: Bonsoir Mathieu.
9: Fleur Breteau, vous êtes en France le visage donc de la lutte contre les pesticides à travers ce collectif Cancer Colère. L'actualité, c'est ce samedi 3 octobre, une journée de mobilisation internationale contre les pesticides. Ce sujet, aujourd'hui, est plus que jamais d'actualité.
10: Il est terriblement d'actualité. Et si Cancer Colère existe, c'est bien la preuve de la faillite des pouvoirs publics sur la protection de notre santé commune, de l'eau potable et des enfants, de l'alimentation, du monde paysan. Donc on a samedi 3 octobre, dans l'heure, à Gaillon et Saint-Pierre-la-Garenne, on a fait un appel à mobilisation de toute la société civile qui est en train de se lever, qui a répondu à l'appel, pour exprimer nos colères devant un site industriel de fabrication de pesticides qui s'appelle Syngenta.
9: Oui, alors Syngenta, donc Saint-Pierre-la-Garenne, c'est dans le département de l'Eure, c'est à une centaine de kilomètres de Paris, hein, c'est pas très loin d'ici. En quoi cet endroit est emblématique aujourd'hui de la situation sur les pesticides?
10: Alors il y a plein de raisons, il y a beaucoup de sites hein, de fabrication de pesticides sur le territoire français. Syngenta fait partie des 4 mastodontes des pesticides et des fabricants de semences dans le monde entier. Donc ils ont organisé avec BASF, Bayer et Corteva, ils ont organisé à 4 une sorte d'oligopole. Et ils sont dans une toute puissance, ils sont en train de breveter le vivant et de déposséder le monde paysan de ses outils de travail. C'est-à-dire qu'ils rendent les agriculteurs dépendants aux pesticides, aux semences, à la technologie pour pouvoir faire pousser de l'alimentation. Et par exemple, une graine de chez Syngenta, si vous la mettez toute seule dans la terre, elle va pas pousser. Elle a besoin de pesticides pour grandir. C'est comme si on mettait des pesticides dans le biberon d'un enfant en disant mais il pousse plus vite, je vous assure. C'est délirant. Donc cette entreprise est dans cet oligopole et par ailleurs, elle est responsable à cet endroit-là de pollution locale. Elle est aussi en conflit avec 50% de ses salariés qui se sont trouvés du jour au lendemain privés des douches réglementaires qui tout d'un coup, la direction de Syngenta a considéré que c'est des douches de confort, alors que la contamination par voie cutanée est une des principales dans les cancers professionnels, dans les maladies professionnelles. Il y a des procès. Et par ailleurs, Syngenta est aussi a été dénoncé pour colonialisme chimique, à savoir fabriquer des pesticides sur le sol français pour les exporter, sachant que ces pesticides sont interdits chez nous, il les fabrique quand même, et il les expédie dans les pays du sud global. Et donc, ça va contaminer. Donc, on fait de l'argent, ils font de l'argent contre la réglementation française et contre les lois humaines.
9: Oui, parce qu'on est sur une problématique, la question des pesticides, sur une problématique globale, internationale.
10: Oui. Alors, il y a plus de 10 pays qui se mobilisent en même temps que nous en France samedi. Il y a les États-Unis, la Suisse, le Costa Rica, il y a le Pakistan, il devait y avoir l'Irak, il devait y avoir d'autres pays, mais pour eux, c'est trop dangereux. Il y a certains pays, c'est trop dangereux pour eux de faire des rassemblements. Il faut savoir que Syngenta a organisé l'assassinat d'un paysan au Brésil qui se liguait contre les pratiques de Syngenta. Donc, il y a effectivement... Aujourd'hui, les adversaires de la santé, ce sont les mêmes qui ont pour objectif de détruire le monde paysan pour accaparer les terres paysannes, pour accaparer le marché à 100% des semences, pour accaparer tous les moyens de production et faire des paysans et des paysannes, des agriculteurs, des travailleurs et travailleuses agricoles qui ne possèdent plus leurs moyens de production. Et ce qui est dingue, c'est qu'ils ont la main du législateur, l'oreille du législateur et de certains partis politiques à l'évidence, puisque tous ne sont pas tombés dans ce piège. Et c'est pour ça que samedi, contrairement, c'est une mobilisation très différente avec des malades du cancer, de Parkinson, des gens qui ont des troubles du cerveau qu'ils ont depuis qu'ils sont petits, donc des gens qui sont victimes de pesticides, des personnes endeuillées par des proches morts trop jeunes, des aidants et des aidantes, mais il y a aussi des paysans, des paysannes, il y a aussi des victimes de pesticides dont la maladie a été reconnue comme maladie professionnelle, puisqu'il y a une agence gouvernementale qui s'appelle le Fonds d'indemnisation aux victimes des pesticides, qui existe et qui a acté le lien entre pesticides et maladie, notamment chez les agriculteurs et les enfants contaminés à cause du métier de leurs parents.
9: Oui, donc vous avez par exemple dans votre collectif, elle sera avec vous samedi, une fleuriste, c'est ça?
10: Il y a Laure Marivin qui sera là, Sabine Grattalou.
9: Alors c'est quoi l'histoire de Laure Marivin? Racontez-nous.
10: Laure Marivin, elle est fleuriste, elle est enceinte, elle manipule des fleurs et elle fait plein de gestes du quotidien. Et sa petite fille naît, Amy, et à l'âge de 3 ans, elle déclenche une leucémie dont elle décède à l'âge de 11 ans. Et entre-temps, elle est reconnue comme étant née contaminée du fait des pesticides présents dans les fleurs manipulées par sa mère sans que sa mère soit au courant. Il y a des pesticides extrêmement toxiques dans les fleurs et les produits horticoles. Donc oui, samedi, il y aura des parents d'enfants décédés, malades, des paysannes, des paysans, des soignants, des pédiatres, des médecins généralistes, des oncologues, des chercheurs, des chercheuses contre le cancer. Il y a des collectifs de juristes, il y a des associations de parents d'élèves qui viennent. Des mutuelles de santé qui appellent à se mobiliser, des collectifs décoloniaux et antiracistes. Il y aura des paysannes et des paysans de d'autres pays aussi qui vont venir en renfort et qui vont parler aussi de ce qui se passe chez eux. Il y a aussi un cortège de Palestiniens pour parler aussi de ce que fait, de ce que font les firmes d'agrochimie à la culture. À l'agriculture paysanne palestinienne. Donc tout ça, c'est fondamental et c'est important de se rendre compte qu'aujourd'hui, on est face à quelque chose qui nous paraissait ahurissant. Enfin, moi, en tout cas, je vais vous parler en tant que moi-même. Il y a il y a 2 ans, on venait de me diagnostiquer mon deuxième cancer. C'était un vendredi soir. Il était 19h30, il n'y avait plus personne dans le centre de radiologie. Et quelques heures plus tard, un de mes plus proches amis décède d'un cancer généralisé. Il laisse une petite fille qui allait avoir 10 ans. Parce que c'est ça la réalité du cancer aujourd'hui, c'est que ça fabrique des orphelins. Voilà. Et depuis 2 ans, je découvre des choses qui me font tomber du pommier tous les jours. C'est-à-dire que moi qui pensais avoir un minimum confiance dans des partis politiques, même si je n'ai pas forcément voté pour eux, mais à me dire, il y a forcément une ligne rouge qui ne se franchit pas. Aujourd'hui, cette ligne rouge a disparu, elle est effacée, ils l'ont piétinée, et qu'est-ce qui se passe aujourd'hui? C'est-à-dire que les législateurs, les députés, les sénateurs des partis, beaucoup du parti du centre, quasiment tous des républicains et de l'extrême droite, qu'est-ce qu'ils font? Ils font douter, ils disent qu'on doute du lien entre pesticides et maladies. Ce qui est faux. Les études scientifiques ne font que prouver le lien robuste entre ces produits et les maladies qui sont en pleine explosion.
9: La France est l'un des pays les plus touchés par le cancer et c'est aussi l'un des plus gros utilisateurs de pesticides. Il y a une corrélation.
10: Il y a une corrélation. Alors évidemment, on ne dit pas qu'il n'y a que les pesticides qui donnent des maladies. Bien évidemment que non. C'est pas le sujet. C'est juste que c'est au moment où les scientifiques, depuis plusieurs années, notamment avec le rapport de l'INSERM et puis d'autres études qui sont arrivées depuis, qui montrent le lien robuste entre pesticides et maladies, qu'est-ce qui se passe? Des lois sont votées qui réintroduisent des pesticides qui étaient interdits pour cause de toxicité pour la santé humaine. Enfin, voilà, m'expliquer. Et ils vont dire, oui, mais en fait, la science nuance, les scientifiques ne sont pas certains. C'est faux. Et c'est une arme politique pour nous imposer encore plus de pesticides, parce que à quoi ça sert les pesticides? C'est un peu le bras armé des industriels de l'agriculture pour produire, pour augmenter les rendements, en dépit de notre santé, de la biodiversité, de tout, de l'eau, la potabilité de l'eau, etc. Et augmenter les rendements avec le moins de salariés possible, et puis en dépit de tout, et faire plus de profit au kilotonne, vous voyez. La tonne. Et donc ça n'est pas ni pour nourrir la population, c'est pas du tout lié à la souveraineté alimentaire. Ça n'est qu'une question de profit. Il faut savoir aussi qu'au Brésil, il y a une explosion de l'usage des pesticides en 10 ans, avec quasiment un doublement, et la faim a doublé dans ce même temps. Donc on ne peut pas nous dire que les pesticides sont nécessaires à la souveraineté alimentaire et sont nécessaires pour l'accès à une nourriture pour tout le monde. Nous, on veut une nourriture saine qui ne détruit la santé de personne et surtout pas la santé de ceux et celles qui la produisent.
9: Le rendement et l'efficacité économique, c'est aussi l'un des prétextes, on va dire, de la Commission européenne en ce moment pour envisager un texte qui s'appelle Omnibus. Oui. Alors c'est quoi Omnibus ?
10: Alors Omnibus, ça a l'air sympa, hein, ça évoque quelque chose d'un peu rond, un peu chouette, on se dit mais ils vont s'occuper de nous là-dedans. Non, alors dans la directive Omnibus, je vais pas tout vous dire, je vais juste vous parler du volet pesticides, c'est l'idée d'autoriser plus de 90% des pesticides actuellement en circulation, même s'ils sont considérés comme toxiques ou si des études continuent à montrer leur toxicité. C'est-à-dire qu'on n'arrivera pas à les retirer, on ne pourra plus les retirer de la circulation, malgré leur toxicité avérée. Donc c'est très grave, parce que ça crée un marché européen sans limite pour ces fabricants de pesticides, sachant qu'aujourd'hui, ce qui est dingue, c'est que toutes les alternatives d'agroécologie existent, les subventions de la politique agricole commune existent, mais où est-ce qu'on les met ? La volonté, il y a plus de 80% des agriculteurs qui veulent passer en pratique agroécologique, mais qui n'ont pas les moyens. Ils sont enfermés, emprisonnés dans leur endettement, le système pesticide, ils n'ont pas les techniques agroécologiques et ça. Donc, il manque quoi ? Le courage et la volonté politique. Tout est là pour transformer massivement le modèle agricole français et européen, mais comme les lobbies industriels, l'agriculture et de la chimie, les pesticides, s'ils arrêtent de produire des pesticides, ils vont perdre une partie de leur chiffre d'affaires. Ils veulent corréler, ils veulent que les pesticides deviennent indispensables à la fabrication de notre nourriture. Et ça va avoir des conséquences dramatiques. Et Omnibus, c'est ça, c'est autoriser quasiment tous les pesticides de manière illimitée. Et alors là, nous on se dit, mais comment on va faire une fois que c'est voté ? Donc on ne peut pas, on va être très très énervé, mais l'idée c'est que ça n'arrive pas. Mais ça arrive, c'est voté a priori la semaine du 19 octobre. Et donc que faire ? Écrire à ces députés européens, nous rejoindre la semaine du 19 octobre à Strasbourg. Mais c'est vrai que notre posture c'est de se dire les députés européens qui votent cette loi Omnibus, pour nous, on va les considérer comme des criminels.
9: C'est selon cette même logique de rendement qu'en France avait été adoptée la loi Duplomb, qui est sortie, puis qui est un peu revenue par la fenêtre, hein, pour dire les choses simplement. Cet été, c'est à l'occasion de l'adoption de cette loi. En juillet 2025, on vous a découvert à l'Assemblée nationale, vous étiez dans le public. Le texte venait donc de réintroduire un insecticide, l'acétamipride. Et au moment du vote, vous êtes dans le public et vous explosez de colère. Vous criez, vous êtes les alliés du cancer et nous le ferons savoir. Les alliés, c'est-à-dire que pour vous, les politiques sont clairement des complices de la maladie et de la volonté de rendre malade aujourd'hui.
10: Ils ont déchiré leur charte de déontologie qui exige de faire passer l'intérêt public avant les intérêts privés, ce que leur ont rappelé le Conseil national de l'Ordre des médecins en juillet 2025, donc il n'y a pas que nous. Et en fait, ils nous menacent. C'est-à-dire que les lois qu'ils fabriquent ou qu'ils empêchent, par exemple, ces mêmes partis politiques du centre des droites et l'extrême droite se sont organisés pour empêcher une loi d'être votée en février dernier pour protéger les points de captage d'eau potable. Comment en 2026, on peut se réjouir de ne pas protéger l'eau potable. En quoi c'est une victoire politique de faire ça ? Et on est face à des gens qui ont cet état d'esprit. Donc oui, moi je me suis levée parce que comment je vais faire moi ? Comment allons-nous faire tous et toutes pour guérir dans un monde qui nous empoisonne un peu plus chaque jour avec un hôpital qui est en déliquescence ? Je vais juste terminer par le cancer du sein. C'est près d'un million de femmes touchées en France. La France est champion du monde du cancer du sein, alors qu'on n'est pas bon en dépistage. Et en 2023, les traitements contre le cancer du sein ça représentait 2% des dépenses totales de l'assurance maladie, en progression de 6,9%. Il y a 6 cancers qui sont en nette progression chez les 15 à 39 ans. Ces maladies aux causes environnementales vont faire exploser, vont faire effondrer notre système de santé. Et le corps médical est aujourd'hui en train de se politiser et de se dire « oui, les malades ont raison ». La maladie est politique. Si on ne politise pas la maladie, si on ne politise pas le soin, on ne sera plus soigné et nous serons tous malades.
9: Mmh. Politiser le soin, vous, dans le cadre de votre maladie, vous avez rencontré beaucoup de soignants, beaucoup de médecins, c'est quelque chose qu'ils vous disent, ils font le lien entre les problématiques environnementales, les maladies
10: Très peu pour plein de raisons. C'est que déjà, c'est... être soigné pour un cancer, c'est rentrer dans une industrialisation du soin, tellement il y a de malades. Les médecins n'ont pas le temps de parler. Ils passent de 10 à 7 minutes ou 5 minutes par patient. Moi, on m'a annoncé mon cancer en 3 minutes. Mmh. Bon, voilà. Comment voulez-vous? Il n'y a pas de temps pour répondre à nos questions sur nos traitements. Ils n'ont pas le temps, ils ne sont pas formés non plus. Et on reçoit depuis cet hiver notamment des dizaines de témoignages d'oncologues en cancer du sein, en oncopédiatrie pour les enfants, qui sont au bout du rouleau. Des gens qui disent « je ne peux pas soigner 200 malades comme j'en soignais 50. Je ne sais plus quoi faire, je n'ai plus d'un, enfin, plus rien ne m'intéresse dans la vie. Je suis au bout du rouleau, quoi. Mmh. Donc, on efface. En fait, cette détresse des soignants est très proche de la détresse des paysannes et des paysans, de la détresse des malades. Et en fait, toutes ces impuissances et détresses, quand on les réunit ensemble, on devient très puissant. Mmh. Et c'est ce qu'on va montrer samedi, 3 octobre. Et c'est se dire, oui, en face de nous, nos adversaires ont beaucoup d'argent, ils ont des lobbies, ils ont l'oreille des législateurs, mais nous sommes très nombreux. Et nous avons compris que la colère, c'était sain. Et ça nous menait à nous rassembler, nous unir. Et qu'est-ce que ça fait du bien, Mathieu, je vous assure, c'est thérapeutique de se dire, je suis plus tout seul dans la maladie.
9: La lutte a des vertus thérapeutiques, oui, vous le disiez dans le reporter en juillet 2025.
10: Mais oui, ouais. Et elle fait du bien parce que on arrête de se sentir impuissant et seul. On se sent en phase, on se dit, mais je ne suis pas dingue. On est des millions de colères. Donc oui, nous ne sommes pas fous, nous avons raison d'être en colère. Cette colère, elle nous permet d'avancer, elle nous met en mouvement. Et plutôt que de ne pas dormir la nuit, eh ben en fait, on va brandir nos maladies. Et plus les mois passent, plus nombreux nous sommes. C'est incroyable. Et ça montre aussi à quel point on est capable de se retrouver au-delà des opinions.
9: La colère,
10: autour de ce qui nous est commun.
9: La colère, elle trouve sa place aujourd'hui dans le débat politique. Mmh. Elle est très, très discréditée par la classe politique. Oui. Vous perdez votre calme, vous perdez votre sang-froid.
10: Oui, en plus, vous êtes une femme, donc une femme en colère n'a pas de neurones, bien sûr. Donc, à l'évidence, on va rentrer dans la période Octobre Rose, donc on a aussi toute une colère de voir des entreprises qui empoisonnent tout le monde, mettre du rose partout pour se donner une conscience. Oui, la colère, c'est sain, ça fait du bien, et on n'est pas en colère tous les jours. C'est la colère, c'est un moteur pour nous faire nous rencontrer, pour nous faire mettre en forme nos colères, leur mettre des mots, nommer nos adversaires et trouver les meilleures façons d'agir pour créer un rapport de force avec les pouvoirs publics qui veulent que l'on se cache dans un trou, et non seulement on va pas se cacher, mais on va crier haut et fort que nous sommes malades et que nous voulons que personne d'autre ne tombe malade. On veut que ça s'arrête, cette épidémie.
9: La campagne présidentielle vient de démarrer rapidement. Oui. La colère va avoir sa place dans cette campagne?
10: La colère va avoir sa place, et nous, on incite chacune et chacun de vos auditeuristes à y participer. C'est-à-dire que notre devoir citoyen, notre droit de citoyen, c'est d'interpeller tous les élus et les candidats et candidates aux élections présidentielles pour leur demander pourquoi est-ce que leur parti soutient les pesticides et donc est un allié du cancer. En quoi on peut briguer un mandat de présidentiel quand par ailleurs on donne des consignes de vote pour empoisonner 100% de la population. Ça, c'est un droit. Donc si on veut tous ensemble devenir leur pire cauchemar pour imposer la santé environnementale dans l'agenda présidentiel, c'est nécessaire. Parce qu'ils ne feront pas de même, parce qu'il n'y a aucune justification aux pesticides à part faire des profits.
9: Merci Fleur Brodeau, grand entretien du soir sur RFI, merci à vous.
10: Et on garde l'espoir, lumière dans tout ça, on est très nombreux.
9: Merci infiniment, merci également à Éléonore Krenik et Laurent Philippot qui m'ont aidé à préparer cette émission. À très vite. Bonjour, c'est Juan Gomez. Les femmes d'Afrique du Sud sont en colère et leur colère est justifiée. Dans un discours à la Nation, le président Ramaphosa a réagi après 11 féminicides en à peine 3 mois. Quelles mesures sont prises dans votre pays pour lutter contre les violences faites aux femmes? La parole se libère-t-elle? 33 9 693 693 70.
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11: Bonsoir et merci à vous de nous être fidèles. 20h30 à Yaoundé et N'Djamena, 19h30 à Abidjan et Conakry.
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11: Un nouveau chapitre dans l'industrialisation de l'Afrique. Selon le milliardaire nigérian Dangote, il a donné le coup d'envoi du chantier de sa méga raffinerie au Kenya, dans la ville portuaire de Lamu. Un projet contesté par les organisations de défense de l'environnement. La Côte d'Ivoire intensifie sa lutte contre l'orpaillage illégal. Les autorités se sont donné 6 mois pour éradiquer la recherche et l'exploitation illégale d'or. La reprise des hostilités dans le nord de l'Éthiopie entre les groupes armés et l'armée fédérale. Et puis les sports et la merveilleuse saison de l'athlète sénégalaise Sally Star, véritable star du triple saut mondial. Le chantier de la méga raffinerie du groupe nigérian Dangote a donc été lancé en grande pompe à Lamu, sur la côte du nord-est du Kenya. Les présidents ougandais, béninois, togolais et le premier ministre éthiopien se sont déplacés aux côtés du milliardaire nigérian Aliko Dangote et du président du Kenya, William Ruto. Cette future raffinerie devrait permettre de traiter 700 000 barils de pétrole par jour. Les travaux doivent s'achever d'ici 2030. Alban Tiroir est notre envoyé spécial à Lamu.
13: C'est coiffé de casques bleus au bord de l'océan Indien qu'Aliko Dangote et le président William Ruto ont lancé la construction de la méga raffinerie. Pour le Nigérian, ce projet marque un nouveau chapitre dans l'industrialisation de l'Afrique.
14: Pendant trop longtemps, notre continent a été riche en ressources, mais pauvre en matière de création de valeur et de transformation. L'Afrique ne peut pas construire une prospérité durable en exportant ce qu'elle possède et en important ce dont elle a besoin. Nous devons créer davantage de valeur ici, chez nous, en Afrique. C'est la raison pour laquelle nous sommes réunis ici.
13: Le Kenya espère lancer sa production commerciale de pétrole brut en décembre. Elle sera bien inférieure aux capacités de la raffinerie, mais celle-ci pourra également être approvisionnée en brut depuis d'autres pays. Pour le président William Ruto, les enjeux sont importants. Le Kenya a selon lui dépensé plus de 4 milliards de dollars pour importer des produits pétroliers l'année dernière.
15: Une raffinerie ne fera pas disparaître cette facture du jour au lendemain. Mais ce chiffre montre pourquoi le Kenya et ses voisins doivent se doter de capacités de raffinage plus proches des marchés que nous desservons et développer de nouvelles industries autour de cette activité.
13: L'ONG Greenpeace s'inquiète toutefois des conséquences potentielles d'un tel projet sur l'écosystème marin de l'archipel de Lamu. Les impacts environnementaux et sociaux feront l'objet d'une évaluation rigoureuse, a affirmé William Ruto. Alban Tiroir, Lamu, RFI.
11: Et les habitants du comté de Lamu contestent devant la justice ce projet de raffinerie. Ils estiment que les terres où sont installées leurs familles sont menacées. Aliko Dangote assure, lui, ne pas être effrayé par ceux qui pourraient le traîner devant les tribunaux. Direction la Côte d'Ivoire qui déclare donc la guerre à l'orpaillage illégal. La Côte d'Ivoire qui intensifie sa lutte contre cette pratique qui consiste à exploiter illégalement de l'or. Les autorités se sont donné 6 mois pour éradiquer le phénomène et ces dernières semaines, les opérations de démantèlement de sites clandestins se sont multipliées. Fanny Noireau Cabot.
16: 300 motos, 30 véhicules pick-up, 12 Zodiac et des drones. Ce matériel est destiné à renforcer les moyens d'action du GSLOA, le groupement spécial de lutte contre l'orpaillage illégal, une unité créée en 2021. Objectif affiché par les autorités, gagner en mobilité et pouvoir mener des opérations sur terre comme sur l'eau, de jour comme de nuit. Il s'agit notamment de renforcer la surveillance et la cartographie des sites clandestins. La lutte contre l'orpaillage illégal est devenue une exigence de sécurité nationale, selon les mots de Fidel Sarasoro, le secrétaire exécutif du Conseil national de sécurité. La semaine dernière déjà, le gouvernement ivoirien avait adopté un projet de loi modifiant le code pénal. Le texte durcit les sanctions de 50 à 100 millions de francs CFA d'amende et 2 à 5 ans de prison pour les acteurs impliqués. Les peines peuvent atteindre 20 ans d'emprisonnement lorsque les faits mettent en cause un agent public. Fanny Noir-Ocabré, Abidjan RFI.
11: Le pape Léon XIV appelle aujourd'hui au dialogue après la reprise des hostilités dans le nord de l'Éthiopie. Les conflits armés ne résolvent jamais les problèmes et ne font que les aggraver, a déclaré le souverain pontife après son audience générale sur la place Saint-Pierre de Rome. Les combats ont en effet éclaté il y a 8 jours entre l'armée éthiopienne et les rebelles du Tigré et leurs alliés, ce qui fait craindre la reprise d'une guerre de grande ampleur. Et selon l'organisation ACLED, qui surveille et analyse les conflits, les combats se concentrent aujourd'hui aux frontières du Tigré sur 2 fronts, l'un à l'est, l'autre au sud de cette région. On fait le point avec Alexandra Bonjean.
17: À l'est, en région Afar, les troupes tigréennes du TPLF, alliées à un groupe armé Afar nommé Ougougoumo, font face à l'armée fédérale. Selon le président de cette région Afar, qui est un allié des autorités fédérales, des troupes érythréennes sont également présentes et contrôlent le nord de l'État. Selon l'organisation ACLED, les rebelles veulent y couper un important axe routier qui relie Djibouti à la capitale éthiopienne, comme ils l'avaient fait lors de la guerre du Tigré, et perturber cette route commerciale. Le second front, le plus important, est celui dans le sud du Tigré, à la frontière avec l'Amara, le long de l'axe routier qui descend de la capitale tigréenne Mekele vers Addis Abeba. Sur ce front, les milices Amara, les Fano, se battent aux côtés des forces tigréennes contre l'armée fédérale. Des affrontements à l'arme lourde et des tirs de drones ont été signalés autour d'une dizaine de localités, dont 2, Alamata et Sekota, sont passés sous contrôle de l'armée éthiopienne ces derniers jours. Selon les dernières informations, indique ACLED, l'armée se dirigerait désormais vers le nord, vers Mekele.
11: Et le comité Nobel fait part de sa profonde inquiétude face à la reprise des hostilités dans le nord de l'Éthiopie. Le comité qui avait décerné le prix Nobel de la paix en 2019 au premier ministre éthiopien Abiy Ahmed. En bref, cet accident d'hélicoptère au Zimbabwe, on dénombre 6 Marocains survivants dans le crash de l'appareil à l'est de Harare, la capitale. L'accident s'est produit dans la zone rurale de Marondera, annoncent aujourd'hui les autorités. Où en est à présent l'application du processus de paix de Washington dans l'est de la République démocratique du Congo? Kinshasa et Kigali restent engagés dans le processus, mais leur désaccord dépasse la seule question des FDLR. Hier, devant le Conseil de sécurité de l'ONU à New York, la RDC et le Rwanda ont exposé chacun leurs griefs sur plusieurs dossiers, le désarmement, les présences militaires ou encore le cessez-le-feu et la protection des populations. Alors que reproche concrètement chaque camp à l'autre? Précision, Patient Négodi.
18: D'abord, les FDLR, ces groupes armés rwandais présents dans l'est du Congo. 2 différents, Kinshasa défend leur désarmement volontaire, Kigali conteste les protocoles conclus. Le Rwanda accuse aussi l'armée congolaise de poursuivre sa coopération avec eux. La RDC dément. Ensuite, les présences militaires. Kigali affirme avoir commencé à lever ses dispositifs dits défensifs et Kinshasa réclame des précisions pour vérifier les désengagement des forces rwandaises et exige leur retrait sans condition. La RDC dénonce également la poursuite du soutien rwandais à la FSM-23 et le maintien du mouvement dans les zones conquises. Autre friction, le cessez-le-feu. Par exemple, Kinshasa attribue au Rwanda une frappe de drone à Pinga, au nord Kivu.
11: Patient Ligodi. Le sport, Sally Sarr, nouvelle reine de l'athlétisme sénégalais. Elle est à Dakar depuis plusieurs jours après une saison remarquable au triple saut qui l'a vu batailler avec les meilleurs mondiaux et surtout remporter la finale de la Ligue de Diamants à Bruxelles. Elle est donc très fêtée à Dakar, accueillie en héroïne au pays avec les honneurs. Elle a porté cet été le record du Sénégal du triple saut à 15,08 m. C'est un reportage de Babacar Fall.
19: Elle est applaudie partout où elle passe, comme dans cette cérémonie présidée par la ministre des Sports, où Sally Sarr a présenté ses 3 médailles majeures gagnées cette année.
20: 2026, je peux dire, c'est une année réussie. C'était des objectifs qu'on travaille avec mon coach, mon manager. C'était un plan
0: pour voilà, aller titiller les grands champions et participer dans les Diamond League, gagner surtout les Diamond League, que ce soit les championnats du monde.
19: Nouvelle record woman du triple saut féminin sénégalais. Elle a rendu hommage à celle qui a détenu 22 ans avant elle ce record, Feu Kenndoui, disparu en 2023. Et Salissa ne va pas s'arrêter là, elle veut encore sauter plus loin.
0: L'année prochaine, nous avons les championnats du monde et les Jeux africains, je pense bien. Et après, en long terme, je veux dire, on peut bien préparer les Jeux olympiques 2028.
19: À 23 ans, Salissa compte aussi apporter sa jeune expérience aux athlètes sénégalais qui participent aux JOJ dans un mois. Babacar Fall, Dakar, RFI.
11: Voilà, les JOJ, c'est donc dans un mois. C'est la fin de cette édition, 21h40 ici à Paris.
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21: Bonjour. Dans la course à l'excellence des universités sur la scène internationale, les étudiants étrangers sont un atout. Mais pour les États, ils sont également un outil d'influence dans le monde, le fameux soft power. Et autant dire que ça bouge aussi sur ce terrain. Alors que les universités françaises et britanniques cherchent surtout à renflouer leurs caisses, la Turquie et la Russie pensent sud global et accueillent à bras ouverts les étudiants africains. Voilà le programme d'Accent d'Europe aujourd'hui.
22: Avec les frais de scolarité que je vais payer cette année et le loyer, je ne me permets pas d'acheter des trucs. Pour le moment, genre, j'ai de côté pour payer mes inscriptions et tout ça. Et pour quelques mois, ça va me suffire. Mais après, il n'y a pas d'autre choix, je vais chercher du travail.
21: Rentrée 2026, compliquée pour les étudiants internationaux en France. Pour la plupart, ils devront s'acquitter de 3000 euros de frais d'inscription en licence, 4000 en master, beaucoup plus que ceux pratiqués pour les Français. Une stratégie à l'opposé de celle de la Turquie qui accueille 60 000 étudiants africains cette année contre quelques milliers il y a 10 ans. Ils étudient la médecine, l'informatique, les sciences politiques ou encore le commerce et bénéficie de bourses généreuses. À Ankara, Anne Mondlauer a rencontré certains d'entre eux.
23: Dans quelques jours, Samuel Edet commencera les cours à l'Université des sciences sociales d'Ankara. Ce Nigérian de 28 ans entame sa deuxième année en Turquie. La première, il l'a passée à apprendre le turc, obligatoire pour son master en études africaines. Avant la Turquie, Samuel n'avait jamais quitté le Nigeria. Sa venue est tout sauf un hasard, c'est un choix calculé, un pari sur l'avenir.
24: En Afrique, si l'on s'intéresse à la dynamique géopolitique avec le retrait des Français du Mali, du Burkina Faso et d'autres pays, ainsi que celui des Américains, on constate que le départ de ces puissances étrangères s'est en quelque sorte produit au moment même où le gouvernement turc renforçait sa présence. Je voulais venir ici pour découvrir un pays qui, selon moi, disposera à l'avenir d'une influence majeure en Afrique.
23: Mais la Turquie elle-même a tout fait pour faciliter la venue de Samuel dans cette université d'Ankara. Le jeune Nigérian a décroché une bourse d'études financée par le gouvernement. Une bourse très complète qui couvre à peu près tout, des études au logement, de la santé, au billet d'avion. En tout, 15 000 étudiants étrangers bénéficient actuellement de cette bourse d'État, dont environ 1000 Africains. La Turquie cherche à attirer les meilleurs élèves, notamment en Afrique. Emel Erice Tepeciklioğlu enseigne au sein de la chaire d'études africaines de l'Université des sciences sociales d'Ankara. Elle présente l'éducation comme un élément central de la politique de soft power turc sur le continent.
25: La Turquie s'attend bien sûr à ce que ses étudiants, une fois diplômés, jouent un rôle de pont dans le développement des relations avec leur pays d'origine et avec l'Afrique en général. Il est donc important que ces étudiants obtiennent leur diplôme ici et rentrent dans leur pays avec une bonne image.
23: Ces 20 dernières années, la Turquie a considérablement développé ses relations avec le continent africain. Diplomatie, économie, défense, culture, éducation. C'est une quête d'influence et de marché tous azimuts. Les échanges économiques sont passés d'environ 5 milliards de dollars en 2003 à près de 40 milliards aujourd'hui. La Turquie possède également l'un des réseaux diplomatiques les plus denses du continent, avec 44 ambassades contre une douzaine en 2002. Les étudiants venus d'Afrique font partie de cette stratégie. Au-delà des campagnes de bourse, il y a aussi le bouche à oreille. Les jeunes qui, comme Samuel au Nigeria, entendent d'abord parler de la Turquie par leurs amis ou leur famille et qui, une fois sur place, découvrent des réseaux d'entraide d'étudiants africains, des associations, des groupes sur les réseaux sociaux. La communauté étudiante africaine en Turquie est de plus en plus dynamique et n'est pas cloisonnée. Elle est transnationale, insiste Samuel.
24: Par exemple, le premier soutien que j'ai reçu ici à mon arrivée venait d'un étudiant camerounais. Il nous a emmenés au marché pour acheter des vêtements chauds pour l'hiver, des chaussures et des cartes SIM. À ce moment-là, je n'avais même pas encore eu de contact avec la communauté étudiante nigériane.
23: Il y a les réseaux d'étudiants africains en Turquie, il y a aussi les réseaux de diplômés des universités turques. Des réseaux que la Turquie entretient. Le gouvernement d'Ankara suit notamment de près le devenir de ses anciens boursiers africains. Christian Muyumba en sait quelque chose. Après un master en sciences politiques à Ankara, il poursuit actuellement un doctorat à l'université de Çorum, tout en occupant un poste d'attaché commercial à l'ambassade de la République démocratique du Congo à Ankara. Il mentionne l'existence d'une plateforme officielle des anciens boursiers en Turquie.
1: Et cette plateforme, elle est utilisée comme un tremplin pour des offres d'emploi, que ce soit avec Turkish Airlines, avec les entreprises de construction, j'en passe, toutes ces grandes entreprises turques. Ils ont une base de données. Quelle est cette base de données? Les anciens étudiants. La Turquie a besoin de ces étudiants-là. Et la Turquie le sait déjà. Que voilà, on a, dans chaque pays, il y a au moins une marge de la population des anciens étudiants qui parlent turc.
23: La chercheuse Emel Erice Tepecikliordu confirme l'existence et l'importance de ces réseaux avec une nuance.
25: On se focalise sur la Turquie, mais on ne doit pas négliger l'Afrique en tant qu'acteur, notamment ce qu'on appelle l'African Agency, la capacité d'action africaine. Les investissements réalisés par la Turquie dans ces étudiants sont certes importants, mais d'un autre côté, lorsqu'ils rentrent dans leur pays, les postes qu'ils occupent, les fonctions qu'ils assument ne sont pas forcément des postes clés. Ou bien certains commencent leurs études en Turquie, puis poursuivent leur formation à l'étranger, aux États-Unis ou dans d'autres pays européens. Donc on ne peut pas dire, en termes triviaux, qu'il y a un retour sur investissement de 100% pour la Turquie. Tout ce qu'on peut faire, c'est espérer le meilleur.
23: Et parmi ce meilleur, il y a un nom qui revient toujours chez ceux qui s'intéressent de près aux relations Turquie-Afrique, Abdulkadir Mohamed Nour. Ce dernier préside actuellement le Parlement somalien après avoir été ministre de la Justice, de la Défense, puis des Ports. Il y a tout juste 10 ans, Abdulkadir Mohamed Nour sortait diplômé de la faculté des sciences politiques de l'université d'Ankara. Il conserve jusqu'à aujourd'hui des liens très étroits avec la Turquie.
21: Et en Russie aussi, on s'intéresse de près aux étudiants africains et plus généralement aux étudiants du Sud global. Bonjour Grégory Réco.
3: Bonjour Frédéric.
21: Vous êtes le chef de la rubrique internationale du site The Conversation France et vous publiez un article passionnant intitulé « Russie, les étudiants étrangers au cœur d'une nouvelle stratégie internationale ». Alors pourquoi est-ce aujourd'hui un sujet aussi important pour le Kremlin ?
3: Alors c'est un sujet important parce que c'est l'un des éléments clés du soft power russe et un élément plutôt méconnu. Alors un petit retour historique d'abord, dès la période soviétique, hein, on le sait, Moscou avait fait beaucoup d'efforts pour attirer vers ses universités des étudiants provenant des pays frères. Donc spécialement vers l'université de l'amitié des peuples à Moscou, qui porte le nom du leader congolais Patrice Lumumba. L'URSS à cette époque formait des ingénieurs, des scientifiques, des cadres administratifs et politiques qui venaient essentiellement des pays nouvellement indépendants ou alliés. Alors après la chute de l'URSS en 1991, cette politique s'est affaiblie, mais elle est repartie de l'avant dans les années 2000 et surtout dans les années 2010 avec l'internationalisation des universités russes. Alors évidemment, on pourrait penser que depuis 2022, l'invasion de l'Ukraine, tout ça appartiendrait au passé. Eh bien, en réalité, c'est exactement l'inverse. Vladimir Poutine a réaffirmé l'objectif d'accueillir 500 000 étudiants étrangers en Russie d'ici à 2030, contre environ 400 000 aujourd'hui. Et parmi ces étudiants étrangers, il y a une hausse notable à laquelle on assiste en ce moment, celle du nombre d'étudiants provenant des pays d'Asie, d'Afrique et du Moyen-Orient, des pays qui sont plutôt alignés, évidemment, sur la politique étrangère russe.
21: On peut presque parler d'une forme de pivot universitaire vers le sud global.
3: Bah oui, c'est exactement ça, en fait, hein, parce que depuis 2022, il s'agit plus seulement d'améliorer l'image des universités russes ou leur compétitivité internationale, il s'agit aussi, voire surtout, de maintenir des réseaux scientifiques et humains avec le reste du monde. Former des étudiants étrangers qui ensuite vont rentrer dans leur pays et devenir des cadres, des scientifiques ou des responsables politiques locaux, ben ça peut créer des liens durables avec la Russie. Mais l'idée de notre article est justement de montrer qu'il ne faut pas réduire cette politique seulement au soft power. Les universités deviennent aussi une ressource stratégique. Elles permettent de conserver des compétences, des coopérations scientifiques, des réseaux internationaux, ben dans un contexte où la Russie a perdu, on vient de le dire, une grande partie de ses partenaires occidentaux.
21: Et quels pays sont aujourd'hui particulièrement concernés ?
3: Alors souvent ce sont les anciennes républiques soviétiques, notamment le Kazakhstan, l'Ouzbékistan, le Turkménistan, le Tadjikistan, la Biélorussie aussi. Mais de plus en plus, Moscou cherche à renforcer ses liens avec l'Inde, avec la Chine et plusieurs pays africains. Et alors l'Inde, je reviens d'instant là-dessus, c'est vraiment un exemple intéressant parce qu'en mai 2026, lors d'un sommet consacré à l'éducation indo-russe à New Delhi, eh bien, plusieurs partenariats universitaires ont été annoncés dans divers domaines, la médecine, l'intelligence artificielle et le numérique. Et depuis 2022, il y a une baisse des copublications avec les pays occidentaux et une progression des copublications avec la Chine et avec l'Inde. Donc, c'est plus une transformation de la géographie des échanges hein, qu'une disparition de l'internationalisation russe.
21: Merci beaucoup, Grégory Reco.
3: Merci à vous.
21: Enfin, pour ceux qui rêvent d'étudier au Royaume-Uni, il va falloir être très riche ou très endetté pour s'offrir un cursus universitaire facturé parfois plus.

0: d'inscrits internationaux. Par exemple, le nombre d'étudiants nigérians inscrits dans les universités britanniques est passé de 53 000 à 23 000 en 2 ans entre 2022 et 2024, selon l'Observatoire d'Oxford. Les étudiants européens constituaient 27% des inscrits étrangers en 2016-2017, quand, avant la sortie de l'Union européenne, ils payaient des frais identiques aux étudiants britanniques. Ils ne représentent plus que 7% aujourd'hui. La majorité des autres étudiants étrangers viennent d'Inde et de Chine, mais le nombre d'inscrits de ces deux pays a baissé respectivement de 12 et 5% en 2 ans. Malgré tout, dans le marché global ultra compétitif de l'enseignement supérieur, le Royaume-Uni demeure une destination prisée. Les universités britanniques demandent au nouveau gouvernement d'Andy Burnham de plus les écouter pour l'élaboration de ses politiques.
1: Et on fait un pas de côté avec un reportage qui nous entraîne dans les méandres des fouilles archéologiques à Varsovie. Et pas n'importe lesquelles, puisqu'il s'agit de celles du ghetto, détruit par l'armée allemande en 1943 après l'insurrection. Les archéologues ont pu retrouver des milliers d'objets, mais aussi des souterrains qui permettent d'éclairer les conditions de vie des juifs enfermés, persécuté puis déporté. Pour la première fois, le site ouvrait son accès au public. Adrien Sarla les a suivis.
2: Ils sont une vingtaine à contourner les 200 mètres carrés d'excavation d'où s'élèvent des murs de briques de plus de 2 mètres perforés de petites ouvertures.
3: Je vous invite à vous approcher de ce côté. Vous pourrez y voir clairement l'ouverture dans le mur.
2: Magdalena Kruszewska-Polak, responsable des collections du musée du ghetto de Varsovie, se charge d'expliquer aux visiteurs ce qu'ils ont sous les yeux.
3: Ici, vous pouvez voir les ruines des sous-sols de 2 immeubles du 19e siècle. Ces caves étaient reliées entre elles. Par exemple, nous observons ici des ouvertures spécialement aménagées dans les murs, permettant ainsi aux gens de circuler entre les sous-sols de ces 2 immeubles.
2: De quoi donner corps aux récits et témoignages de la vie dans le ghetto qui mentionnait déjà ce réseau de caves souterraines grâce auxquelles les juifs pouvaient se cacher pour échapper au recensement et donc aux déportations vers les camps. Mais il leur permettait aussi de faire circuler de la nourriture dont les Allemands les privaient. Et c'est dans ces souterrains qu'est née la tristement célèbre insurrection du ghetto de Varsovie qui éclate au printemps 1943 et aboutira à sa liquidation complète par les nazis en représailles.
3: C'est une occasion unique de raconter l'histoire de cette résistance civile, de ces personnes qui, en réalité, n'avaient d'autre choix que de se cacher pour survivre.
2: Les archéologues ont aussi retrouvé une multitude d'objets dans ces dédales souterrains. Au-delà de la vaisselle en porcelaine et des lampes torches, la plupart de ces 3500 artefacts sont intimement liés à la religion juive. Preuve qu'au lieu de délaisser la religion pour laquelle ils étaient précisément persécutés, les habitants du ghetto s'y réfugiaient. En revanche, les scientifiques n'ont retrouvé aucun reste humain sur place.
3: Heureusement qu'on n'en a pas retrouvé, car la religion juive interdit l'exhumation, comme vous le savez sans doute. Et la découverte de restes humains à cet endroit interromprait brutalement les recherches archéologiques.
2: Le musée du ghetto tient à entretenir les meilleures relations possibles avec la communauté juive contemporaine, qui représente une bonne partie des visiteurs du site. L'an dernier, les visites des excavations ont attiré 6500 personnes. Parmi les visiteurs du jour, Suzanne, l'américaine de confession juive, effectue un voyage en Pologne pour se connecter à l'histoire de sa communauté. Après la visite, elle peine à contenir ses larmes.
4: J'éprouve une très grande tristesse. Connaître l'histoire, c'est une chose, mais se tenir sur le lieu même où se trouvait le ghetto, voir ses murs et le vivre de ses propres yeux, ça n'a rien à voir.
2: Halina, elle, connaît bien le quartier. Sa mère y vivait avant la guerre, puis a été déplacée pour permettre aux nazis de constituer le ghetto et y enfermer les juifs.
5: Elle avait 7 ans lorsque la guerre a éclaté, mais elle n'a jamais parlé de ce qui lui était arrivé pendant la guerre. Je ne peux pas dire que j'adore ce genre de visite, mais j'essaye en quelque sorte de découvrir ma propre vérité en voyant les choses de mes propres yeux, pas en les lisant dans les livres.
2: Et puis il y a les habitants de Varsovie, comme Kasia, qui n'ont pas de lien direct avec le ghetto, mais qui veulent savoir.
6: Nous ne savons pas leurs noms, leurs prénoms, leurs noms de famille sont inconnus, mais avec tout le respect pour leur vie, pour l'histoire, je vais montrer qu'elles sont importantes et qu'elles ont construit la ville, Varsovie, où aussi j'habite aujourd'hui. Je suis polonaise, alors c'est aussi mon histoire.
2: Au total, près de 100 000 personnes sont mortes de faim et de

0: maladie dans le ghetto, 270 000 ont été déportés au camp d'extermination de Treblinka et 70 000 ont péri dans l'insurrection et la liquidation du ghetto.
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2: Et on termine en musique cette émission avec vous, Vincent Théval. Bonjour.
3: Bonjour Frédéric, bonjour à tous.
2: Vous saluez le retour de la musicienne danoise que l'on connaît bien, Agnès Obel.
3: Oui, son dernier album était paru en février 2020, juste avant la pandémie. Et Agnès Obel avait dû, comme tout le monde, revoir ses plans, annuler la tournée qu'elle avait entamée et retrouver Berlin, où elle vit depuis 20 ans, avec dans l'intention de se remettre tout de suite au travail sur de nouvelles chansons.
2: Et pourtant, 6 années se sont écoulées depuis.
3: Des années en partie consacrées à la naissance d'une petite fille. Et l'expérience de la maternité est au cœur du 5e album d'Agnès Obel, The Meaning of Flowers, qui vient de paraître. Inspiré par la notion de métamorphose, mais aussi par ses lectures du philosophe italien Emanuele Coccia ou encore d'Anna Arendt. Musicalement, c'est à nouveau une grande réussite, marquée par des arrangements millimétrés entre acoustique et électronique et des effets parfois étonnants sur sa voix.

Et c'est sur Agnès Obel que se clôture Accent d'Europe. L'émission était réalisée aujourd'hui par Théo Raison. 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Tout de suite, le journal suivi de l'émission Fais ton boucan.

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2: Où que vous soyez sur la planète, bienvenue à l'écoute des RFI, les 22h à Paris, 20h, temps universel.
3: Simon Marseille.
2: Et à la une de l'actualité, je salue le pilote indien pour son courage extraordinaire. L'hommage de Benjamin Netanyahou au pilote agressé dans le vol Fly Dubai à destination de Tel Aviv qui a été dérouté en urgence ce mercredi matin après une altercation dans la cabine de pilotage. Et on vient de l'apprendre, Fly Dubai, la compagnie, suspend ses vols à destination et en provenance d'Israël selon un porte-parole. On vient de l'apprendre également, 5 morts en Syrie dans l'attaque d'un bus dans la province de Homs. Pas plus d'informations à ce stade sur les auteurs de cet assaut. Dans le reste de l'actualité, l'Irak doit-elle craindre le retrait de la coalition internationale de lutte contre l'État islamique dirigée par Washington? Un expert nous répond dans ce journal. Ils peuvent enfin enlacer leurs proches ce soir. Les 174 passagers du vol Fly Dubai qui ont vécu un cauchemar ce mercredi matin. Leur avion à destination de Tel Aviv a été dérouté en urgence vers l'Arabie Saoudite à cause d'un incident dans l'appareil. D'après les témoins, tout s'est déroulé derrière la porte du cockpit. Israël dénonce une tentative d'assassinat. Bonsoir Sofia Klatsenkova.
4: Bonsoir.
2: Alors tout est encore flou. Hein.
4: Oui, c'est une longue journée qui s'est achevée ce mercredi soir pour les 174 passagers de ce vol Fly Dubai et son équipage. Parti de Dubaï dans la nuit du mercredi, leur avion a subitement chuté de plusieurs milliers de pieds en une minute. Après, ce que l'on sait, une altercation violente entre les deux pilotes. L'appareil a ensuite été maîtrisé par d'autres pilotes qui voyageaient en tant que passagers sur ce vol, selon la compagnie aérienne, pour se poser en Arabie Saoudite. Le premier ministre israélien, Benjamin Netanyahou, a rendu hommage au commandant de bord, le capitaine Smit Machachar, d'origine indienne. Il aurait été blessé par son copilote d'origine omanaise, qui, selon les autorités israéliennes, aurait voulu faire écraser l'avion. L'ambassade d'Inde à Riyad a indiqué que le pilote a reçu les soins nécessaires et son état est stable. Le ministre de la Défense israélienne a dénoncé une tentative d'attaque djihadiste. Plus tard, la diplomatie du pays a affirmé que cette attaque présumée visait aussi les relations avec les Émirats et les accords d'Abraham. Pour rappel, ces accords ont permis aux deux pays de normaliser leurs relations en 2020. Une hypothèse que ni Fly Dubai ni l'Arabie Saoudite ont confirmée. La compagnie aérienne a rappelé qu'une enquête est en cours et a exhorté d'éviter toute spéculation.
2: Le point complet de Sofia Katsenkova, justement la compagnie aérienne, on vous le rappelle, qui suspend ses vols à destination et en provenance d'Israël, la compagnie Fly Dubai. En Syrie, 5 personnes sont mortes dans une attaque contre un bus. Là, c'est passé dans la province de Homs, c'est dans le centre du pays. Il s'agit d'un véhicule qui transportait des ingénieurs et des ouvriers d'une société privée d'électricité. L'attaque a également fait 4 blessés d'après une source sécuritaire. Pas plus d'informations à ce stade sur les auteurs de cet assaut. Cette journée est une victoire pour les États-Unis. Voilà la réaction de Donald Trump suite au retrait des dernières troupes de la coalition anti-djihadiste menée par Washington en Irak. Le début d'une nouvelle ère pour le pays, selon les mots du premier ministre irakien. 12 ans que ces forces occidentales étaient présentes. La question que l'on se pose ce soir, doit-on craindre une déstabilisation dans le pays où ce départ laisse un vide? Pas tout à fait, d'après Hardy Met, docteur en sciences politiques.
5: Déstabiliser, non. J'appelle ça plutôt une recomposition de l'influence américaine en Irak. Donc il y a un levier économique qui est important, politique et diplomatique. Mais les acteurs irakiens aussi, ils savent de composer avec ces pressions américaines, l'argent pour lesquels ils ont commencé depuis le mois de juin, certaines réformes au sein de l'État. Ils commencent à procéder à une réorganisation des groupes, de la violence illégitime qui vient des acteurs armés, etc. Donc, à mon avis, il n'y aura pas une déstabilisation de l'État. Au contraire, je pense que ça pourrait aider l'État de mieux réorganiser certains secteurs d'activité, notamment tout ce qui relève de la violence étatique, puisque en fait, si vous voulez, la présence américaine alimentait toujours, justifiait même la dissidence au sein du pays. Il y a de nombreux groupes armés qui justement se justifiaient leurs armes par la présence américaine.
2: Henri Maître, docteur en sciences politiques et enseignant à l'Institut catholique de Paris, il était l'invité d'Anne Cantner dans RFI Midi. Aux États-Unis, c'est un scénario digne d'un film. Une heure avant de recevoir une injection létale, Christa Pike, américaine de 50 ans, condamnée à mort, a bénéficié d'un sursis. Christa Pike était condamnée donc pour meurtre. Elle aurait été la première femme mise à mort dans cet État américain depuis plus de 200 ans. Vincent Souriau, qu'est-ce qui a justifié ce changement de décision au dernier moment ?
6: Ce répit, elle l'a obtenu à la suite du recours déposé par ses avocats. Ils estiment que lors de son procès en 1996, il y a 30 ans, les traumatismes de son enfance, l'alcoolisme de sa mère, les abus sexuels qu'elle a subis lorsqu'elle était petite fille n'ont pas été pris en compte et que si le tribunal les avait admis à l'époque, elle n'aurait pas été condamnée à mort. Y a-t-il des éléments nouveaux qui plaident pour un réexamen de son dossier ? On ne le sait pas encore, mais il va falloir des arguments solides pour expliquer ses actes sordides. Comment à l'âge de 18 ans, elle a choisi d'attirer une jeune femme dans les bois, de la torturer pendant une heure et de la tuer avec la complicité de deux autres personnes. Christa Pike reste jusqu'ici la seule femme en attente d'une exécution dans le Tennessee. Elle est censée être mise à mort par le biais d'une injection de produits chimiques, du pentobarbital, méthode qu'elle a contestée. Elle a réclamé la pendaison, voire un peloton d'exécution exclusivement féminin, ce que les autorités du Tennessee lui ont refusé. Vincent Souriau, Washington RFI.
2: L'actualité en France marquée aujourd'hui par cette passe d'armes entre Emmanuel Macron et Jordan Bardella. Le président de la République a commenté les messages antisémites attribués au patron du Rassemblement National par le journal Mediapart dans une enquête information démentie par le leader du parti d'extrême droite. Je vous donne un exemple des propos qui lui sont attribués. Les banques sont toutes détenues par des juifs. Fin de citation. Écoutez la réaction du chef de l'État français.
7: Jamais nous n'accepterons de propos antisémites. Jamais. Les propos qui ont été rapportés sont évidemment gravissimes et inacceptables. Et ils ne souffrent pas quelques commentaires que ce soit. Ils appellent à la condamnation la plus extrême. Ça n'est pas la République. Et la deuxième chose, ils impliquent que les responsables clarifient. Voilà. C'est le rôle des responsables politiques. Qu'ils clarifient la ligne, les mots et les gens qui, dans leur parti, peuvent prononcer de telles choses.
2: Emmanuel Macron au micro de Muriel Paradon. Réponse dans la foulée de Jordan Bardella qui rappelle avoir été présent à la marche contre l'antisémitisme en 2023 au lendemain des attaques du Hamas du 7 octobre. Contrairement à lui, insiste le patron du RN en référence au président français. La France, où le mouvement des lycéens s'étend, 119 élèves et personnels ont été blessés depuis le début des blocages de certains établissements. C'est le gouvernement qui dévoile ce chiffre alors que les jeunes réclament de plus en plus de moyens. Plus de moyens dans l'éducation et des classes moins surchargées. La police des polices a été saisie de 3 enquêtes après que des lycéens ont été blessés. De son côté, le ministre de l'Éducation a annoncé l'ouverture en début de semaine prochaine d'une plateforme de contestation. Hier mardi, les employés de la fonction publique avaient manifesté, notamment les pompiers qui réclamaient des recrutements après un été marqué par des incendies hors normes en France. Un été cauchemardesque, encore dans la tête de tous les soldats du feu qui ont ouvert leur congrès ce mercredi. Juliette Burnel, vous y étiez pour RFI, vous avez découvert la plateforme novatrice Firewatch.
8: Devant nos yeux, des dizaines de points rouges clignotent sur un ordinateur. Répartis un peu partout sur une carte de France, ils représentent des feux récents détectés par satellite.
9: Là, on en voit 139 en ce moment, donc principalement dans le sud, mais aussi dans le nord-ouest, dans l'est. Donc, ce sont des feux de forêt, des feux de végétation, des feux de culture aussi.
8: Simon Lamy, chargé du projet Firewatch.
9: C'est utilisé depuis cet été par plus de 40 départements. Il y a à peu près 300 pompiers qui se sont connectés. Ça a été utilisé aussi par le Centre opérationnel de gestion de crise du ministère de l'Intérieur.
8: Le 20 juillet dernier, dans le Finistère, l'outil a permis au lieutenant-colonel Pitor de détecter un départ de feu plus dangereux que prévu.
10: On a lancé le modèle de Firewatch sur la propagation et on s'est tout de suite aperçu, avant même qu'un véhicule ne soit parti, en fait, ce feu allait menacer à peu près une quarantaine d'habitations.
8: Grâce à Firewatch et à d'autres technologies comme des caméras de télédétection, les pompiers ont sauvé plus de 900 hectares dans tout le département.
10: Aujourd'hui, le prix du sauvé il est évalué pour cet été à plus de 31 millions d'euros. C'est considérable, c'est vraiment un outil qui est très intéressant pour nous.
8: Le lieutenant-colonel Pitor espère que la plateforme servira bientôt à gérer d'autres catastrophes naturelles accentuées par le dérèglement climatique, comme les tempêtes de neige ou les tsunamis.
2: Je suis là plus que jamais. Les mots de l'entraîneur Pep Guardiola à l'attention de son ancien club de football Manchester City, club reconnu coupable d'infractions financières qualifiées de graves entre 2009 et 2018, notamment en gonflant artificiellement ses revenus. Manchester City, menacé de sanctions, réfute ses affirmations et annonce son intention de faire appel. Voilà, c'est la fin de ce journal tout de suite. On vous retrouve, Delia et James, pour Fais ton boucan. Bonsoir.
11: Bonsoir, Simon. Bonsoir. Aujourd'hui, on reçoit l'artiste congolais Gaz Mawete. À tout à l'heure, 23h.
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3: Bonjour à tous et bienvenue sur RFI.
4: Dans l'émission Faites un boucan.
3: Uniquement dans la joie et dans la bonne humeur.
4: Et on dit tout le temps, ici, on fait pas de bruit
3: que du boucan.
4: On est ensemble avec toute l'équipe, Mathieu à la réalisation.
3: Le roi des manettes.
4: Léa est juste derrière, la coordinatrice.
3: Oui, madame les bons plans, Guy les bons tuyaux.
4: Elle est un peu occupée là, j'ai l'impression. Et puis Élise,
3: et
4: pas
3: loin. Oui, la Ira, notre CM d'amour.
4: Pour les réseaux sociaux. Allez, on commence avec des ambiances togolaises. Le groupe Toufan.